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0: Il est 6h et nous retrouvons tout de suite Hélène Vignon pour un instant de lecture dans Je lis pour vous.
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1: Hélène Vignon pour Radio Alliance Plus. Bonjour à toutes, bonjour à tous. Comme au moment de reprendre la lecture lors de notre dernier épisode, nous continuons d'écouter de la part de Fernandelle l'histoire de son séjour parisien pour lequel nous le retrouvons au concert Mayol. Nous continuons donc la lecture du livre « Fernandelle m'a raconté », un livre de Raymond Castan aux éditions de la Table Ronde. Le titre du paragraphe que nous allons lire, c'est « Le clair de lune de la butte ». Mais il y a lune et lune. Écoutez plutôt l'histoire. Le clair de lune sur la butte. Un jour, au concert Mayol, racontait Fernandelle dans la tradition la plus classique de la maison, Varna avait eu l'idée d'un tableau intitulé « Clair de lune sur la butte ». La toile de fond représentait un immense ciel bleu nuit, constellé d'étoiles, dominant et éclairé par les reflets blafards du clair de lune, les silhouettes familières des moulins de Montmartre et du Sacré-Cœur. Mais d'astres de la nuit, point. À sa place, dans la toile de fond, on avait prévu un trou rond par lequel, au moment du tableau, la plus jolie femme de la maison montrerait son derrière et uniquement son derrière. Vous avez saisi l'astuce ? Au moment de désigner celle qui ferait ainsi la lune, quelle bagarre dans les coulisses ! Il y avait dans la troupe une Suzy Lipton qui devait s'appeler, en réalité, Morissette Cruchon et qui considérait que cet honneur lui revenait d'office. Elle avait été élue quelques jours plus tôt le derrière le plus beau de France par un jury très officiel. Mais il y avait aussi une certaine Gloria John qui s'appelait, elle, Jeannette Michu, et qui n'était pas du tout d'accord. Un aéropage de sculpteurs et de peintres avait proclamé son derrière le plus spirituel de Montmartre, ce qui lui donnait des droits évidents. Montmartre, c'est pas la France, s'indignait Suzy qui ajoutait « Le derrière de Mademoiselle Gloria, ça ne sort pas du quartier. » Parce que, même au comble de la colère, ces demoiselles disaient « derrière ». Le derrière de Mademoiselle Suzy, répondait Gloria, « Je vais vous dire, je m'assieds dessus. » Ce qui était évidemment une façon de parler. Un troisième derrière devait les renvoyer dos à dos, si j'ose dire. « Nous dirons, disait Varna, prudent, que c'est le plus beau du concert Mayol. » Quand on appartient au monde du spectacle, au monde du music-hall à cette époque de Paris, on est de chez Varna, le casino et le concert Mayol, ou de chez Derval, les Folies Bergères. Fernandelle, pourtant, passe de l'un à l'autre. Il se retrouve seconde vedette aux Folies avec Mistinguett. « Ça n'avait pas très bien collé entre nous », racontait Fernandelle. « Vous savez que pour les dents, elle était bien pourvue, elle aussi. Un jour, j'avais fait une plaisanterie qu'avait rapportée un journaliste. J'avais dit « La Miss et moi, on mange au même râtelier », ce qui n'était ni très spirituel ni très méchant. Le lendemain, folle de rage, elle avait réussi à me faire supprimer un sketch où je l'imitais. Pagnol m'avait consolé. « Les dents », m'avait-il dit, « tu vois, c'est comme la langue du fabuliste Ésope. Il y en a qui s'en servent pour sourire et d'autres s'en servent pour mordre. Fernandel évoquait aussi ses passages à l'ABC chez Mitty Goldin, qui ne venait pas de Marseille, mais de beaucoup plus loin en Méditerranée. On disait de lui qu'il aurait pu s'asseoir sur un fauteuil de balcon, si on pouvait s'asseoir sur une astuce. Goldin, célèbre pour avoir un jour parlant à une jeune chanteuse très belle, eut ce lapsus révélateur « Vous passerez sous mon bureau », avait eu surtout dans sa vie une idée de génie. Il avait noté que, lorsqu'il donne les programmes des music-halls, les journaux classent toujours les salles par ordre alphabétique. Alors, pour être sûr d'avoir toujours le sien en tête de colonne, il l'avait baptisé ABC. Fernandel y avait fait des triomphes. Les auditions de l'ABC. Il y avait tous les 15 jours, racontait-il, une séance à l'ABC, qui était réglée comme une cérémonie. Celle où le seigneur des lieux faisait passer les auditions pour les prochains programmes. Il s'installait au milieu de la salle vide avec sa secrétaire. Sur la scène mal éclairée, les artistes, éperdus de trac, essayaient de le séduire. Tout d'un coup, le pauvre type qui racontait une histoire drôle entendait dans la salle une voix terrible qui tombait sur lui comme la foudre de Jupiter. « Ça fait pas rire !» Mais quand on lui présentait un numéro exceptionnel, une attraction unique au monde, Goldin pensait aussitôt qu'il allait devoir la payer très cher. Et pour faire baisser son prix, il la commentait avec une pointe de dénigrement. Un jour, disait-on, Mitty Goldin voit arriver pour une audition un jeune garçon qui se place au milieu de l'avant-scène. Il étend les bras, il commence à les agiter comme des ailes et tout d'un coup, il décolle, il s'envole, il traverse la salle, il passe au-dessus de la tête de Goldin et va très délicatement se poser comme un passereau sur le garde-fou du premier balcon. Alors, Goldin, affolé du cachet énorme que doit demander une attraction tellement sensationnelle, mais qui ne veut pas non plus la laisser aller chez un concurrent, enlève son cigare de sa bouche et sur le ton le plus désabusé. « Oh oui, encore un imitateur d'oiseau !» Fernandel adore raconter les histoires. Quand il en sait une nouvelle, il la répète à tous ceux qu'il rencontre. Ce qui fait que, quelquefois, ses familiers ou les amis avec qui il tourne, Andrex, Gilles Grangier, Jean Mancé, Manuel Gary, l'entendent 3 ou 4 fois d'affilée. Et ils finissent par ne plus en rire. Alors, Fernandel se met en colère. Il y a des milliers de braves gens qui paient leur place tous les soirs pour venir rire en écoutant les histoires de Fernandel. Vous, vous ne payez pas. Alors au moins, par délicatesse, vous pourriez rire. Chapitre 8. Marseille. C'est peu de dire que Fernandel était Marseillais. C'était un Marseillais fanatique, respectant, comme un rituel sacré, les grandes traditions provençales. La sieste, le cabanon, même s'il s'agissait, aux Trois-Lucs ou à Carie, de cabanons de milliardaires. La pétanque. Ah, disait-il, quand j'ai acheté les 1000 roses, la première fois que j'ai fait rouler mes boules sur un sol qui était à moi, mais quelle joie! La partie de pêche. Pour le réveillon de Noël, les 13 desserts. Les figues, les noix, les noisettes, les amandes, les 2 nougats, le noir et le blanc, la pompe, c'est une galette à l'anis cuite à l'huile d'olive, le chocolat, les fondants, les dattes, les raisins secs, les mandarines et le vin cuit. Je crois que je n'ai vu Fernand vraiment en colère qu'une fois. Il venait d'entendre à la radio, à Marseille-Provence, Raymond Oliver donner une recette de bouillabaisse au poulet. Quel sacrilège ! Et ce n'était pas une colère feinte. Une colère à la Rému avec dérapage contrôlé. Il était en colère vraiment. Il voulait lui écrire à Raymond Oliver. Et au directeur de la radio. Et au ministre. Peut-être même l'a-t-il fait ? Une bouillabaisse de poulet ? Et pourquoi pas un aioli à la vanille ? Et ils viennent nous faire cet affront ici, à Marseille, à domicile ? Il n'en finissait plus. Avec Fernandel, il suffit d'être marseillais et on a droit à tous les égards et toutes les faveurs. Un jour, pendant qu'il joue les chasseurs d'images au Châtelet, il reçoit dans sa loge la visite d'un gros garçon aux yeux noisettes et aux cheveux d'ébène qui, avec le meilleur accent de la Canebière, lui explique « Et voilà, monsieur Fernandel, je débute dans le cinéma comme metteur en scène. Je vais tourner un court-métrage sur Marseille, Escale au soleil. Alors, je suis venu vous demander si vous accepteriez de me dire le commentaire. Et toi, tu es de Marseille, constate Fernandel, plutôt qu'il ne le demande. Oui, monsieur. Alors, c'est d'accord. Pendant le tournage du film, Fernandel dit à son metteur en scène débutant « Mais alors, moi, on ne me verra pas dans ton film ?»« Oh, monsieur Fernandel, vous êtes trop cher. Remarquez, mon père est artisan. Il a une petite chemiserie. Il peut m'avancer un peu d'argent, mais j'ai peur qu'il ne puisse pas m'en donner assez. »«
3: Je vais te dire, » répond Fernandel. « Si tu dois me payer mon prix, ton père, même s'il la vend sa chemiserie, il n'aura pas encore assez d'argent. Alors, dans ton film, je vais paraître pour rien. Je peux bien te faire ça, entre Marseillais. »
1: Le jeune homme, c'était Henri Verneuil. C'est ainsi qu'a commencé entre les deux hommes une amitié et une collaboration qui a donné la table au crevé, le fruit défendu, le boulanger de Valorgue, le mouton à cinq pattes, le grand chef, l'ennemi public numéro un et surtout la vache et le prisonnier, c'est-à-dire beaucoup de films et beaucoup de rires. Enfin, pour rien au monde, où qu'il soit et quoi qu'il fît, Fernandel de Marseille n'aurait renoncé à son pastis, ses pastis. Il en prenait deux avant chaque repas. Parce que les pastis, c'est comme les seins d'une femme. Un, c'est pas assez, et trois, c'est trop. Il buvait du pastis 51, qui est une marque de chez Pernod. Jamais un autre. Ce qui avait bien failli provoquer un incident diplomatique un jour que, invité chez Paul Ricard, il avait demandé au maître de maison qui lui proposait de prendre l'apéritif. « Je ne voudrais pas vous paraître mal élevé, mais nous sommes assez amis pour que je puisse vous poser la question. Ça vous dérange si je vous demande un pastis 51 ?»«
4: Moi, non, » répondit Paul Ricard, grand seigneur. « Mais Lucien, le barman, vous allez lui faire beaucoup de peine. » »«
1: Eh bien, tant mieux. » Parce que vous faire de la peine à vous, ça m'aurait embêté.
4: Lucien, je trouverais bien le moyen de le consoler. Lucien, un 51.
1: Fernandel avait ajouté. De toute façon, un jour, Pernod Ricard, ce sera la même maison. Il faut croire que le pastis lui donnait des dons de voyance. La prévision devait se réaliser. Ou à peu près. Quand il signait un contrat pour Montréal ou pour Berlin, il disait « Voulez-vous vous renseigner où on peut trouver un pastis en ville ?» Une fois, à Londres, racontait-il, j'étais l'invité d'honneur des cheminots
4: de Waterloo Station. Et devant mon assiette, qu'est-ce que je vois ? Glacée dans un seau à champagne, une bouteille de pastis 51. Il a bien fallu que j'y goûte. J'ai cru que j'allais en crever. Fernandel avait avoué un jour à Jean Noël : j'ai fait 20 fois le tour du monde. J'ai vu l'Arc de Triomphe de Paris, les pyramides d'Égypte, la Statue de la Liberté de New York, la baie de Rio et celle de Naples, l'estuaire du Saint-Laurent. Je vais vous dire, tout ça, c'est bien. C'est même très bien, mais quand même, Notre-Dame de la Garde, c'est autre chose. Il y en a à qui il faut chaque année leur cure à Vichy. Moi, il me faut ma cure de Marseille.
5: C'est dans un coin du bois de Boulogne que j'ai rencontré Félicie. Elle arrivait de la Bourgogne et moi j'arrivais en taxi. Je trouvais vite une occasion d'engager la conversation. Il faisait un temps superbe, je me suis assis sur l'herbe, Félicie aussi. Je pensais les arbres bourgeonnent et les gueules de loups boutonnent, Félicie aussi. Près de nous sifflait un merle, la rosée faisait des perles, Félicie aussi. Un clocher sonnait tout proche, il avait une drôle de cloche, Félicie aussi. Afin de séduire la petite chatte, je l'emmenais dîner chez Chartier. Comme elle est fine et délicate, elle prit un pied de cochon grillé. Et pendant qu'elle mangeait le sien, je lui fis du pied avec le mien. Je paris un homard sauce tomate, il avait du poil aux pattes, Élysée, aussi. Puis une sorte de plat aux nouilles, on aurait dit une andouille, Élysée, aussi. Je m'offris une giblotte, elle embaumait l'échalote, Élysée, aussi. Puis une poire et des gaufrettes, seulement la poire était blette, Élysée, aussi. La Ramon lui tournant la tête, elle murmura « Quand tu voudras ». Alors j'emmenais ma conquête dans un hôtel tout près de là. C'était l'hôtel d'Abyssinie et du Calvados réuni. Je trouvais la chambre ordinaire, elle était pleine de poussière, Félicie aussi. Je me lavais les mains bien vite, lavabo avait une fuite, Félicie aussi. Sous l'armoire, il y avait une cale, car elle était toute bancale. Oh, si. Il y avait un fauteuil en plus, mais il était rempli de puces, Félicie.

0: Et des draps de toile molle me chatouillaient les guiboles, Félicie. Oh, si.
1: Il me dit un jour, en haut des escaliers de la gare Saint-Charles, les rigolos du théâtre Chave. Et voici l'histoire. Nous, les Contendins, nous sommes d'ici depuis 8 générations. Nous avons Marseille dans le sang comme d'autres ont le diabète. Marseille et les planches. Mon père jouait la comédie, ma mère jouait la comédie. Le 7 mai 1903, en soirée, ils donnaient ensemble une représentation du « Commissaire et bon enfant » de Courteline. À peine le rideau a été baissé, vite, vite, il a fallu ramener ma mère à la maison. Heureusement que c'était tout prêt, parce que quelques instants plus tard, je venais au monde. C'est vous dire. Je voudrais pas me vanter, mais si Molière est mort sur la scène, moi, j'ai failli y naître. Il s'en est fallu d'un cheveu, enfin, je veux dire, d'un rappel. Il y avait boulevard Chave, le théâtre Chave. Aujourd'hui, c'est un cinéma. Eh bien, le théâtre Chave, le grand Signoret y avait débuté. C'est là que j'ai débuté moi aussi. J'avais 7 ans. Je jouais un drame historique, Marceau ou les enfants de la Révolution. C'est Danicette Bourgeois, l'auteur du Bossu et de Rocambole. On l'a joué à la télé il y a quelques années, mais je ne l'ai pas revu. Ne me demandez pas ce que ça raconte, je l'ai oublié. Mais le théâtre Chave, ça, je ne l'ai pas oublié. Ça, le théâtre Chave, pour y faire ses classes, ça valait tous les conservatoires. Vous connaissez l'histoire de ce ténor mauvais qui assassine Carmen à Nîmes devant un public déchaîné? Tout d'un coup, un bombardement de tomates s'abat sur lui. Dans la coulisse, sa femme tricote tranquillement. Le chef machiniste lui dit « Dites, ils sont pas gentils avec votre mari ?» Elle répond « Oh, ce soir encore, c'est rien. Hier, à Carcassonne, ils me l'ont battu. » Au théâtre Chave, c'était un peu cette atmosphère. On dit que la roche tarpéienne est à côté du Capitole. Nulle part, ils ont été plus près que là. On y passait du pinacle aux gémonies à la vitesse du son. Il suffisait d'un rien, le cri d'un rigolo au deuxième balcon, et tout était foutu. Ce que je vais vous raconter, on ne me l'a pas raconté, je l'ai vu et entendu. Il y avait à Marseille une grande comédienne qui a d'ailleurs fait une belle carrière. Elle s'appelait Jeanne Harding. Son père au théâtre, Chave, était le doyen de la troupe. Un soir, elle aussi y jouait un mélo historique. C'était la spécialité de la maison. L'action se passe pendant la guerre de Vendée. Elle, c'est une jeune fille de la noblesse dont le fiancé vient de trahir la cause des Chouans. Elle est au comble du désespoir. Elle entre dans sa chambre. Elle porte une longue chemise de nuit. Elle se met à genoux au pied du lit. Elle dit sa prière. Puis, elle se relève et avant de se coucher, levant les bras vers le ciel, elle s'écrie sur le ton pathétique « Et maintenant, mon Dieu, que dois-je faire ?» L'émotion dans la salle est à son comble. Alors, dans le silence, depuis le premier balcon, on entend crier « Faire pipi !» Après ça, disait Fernandel, « Eh, vas-y pour enchaîner !» Le seul signe extérieur de richesse chez Fernand, c'est la Cadillac. Il vit sans luxe tapageur. Ce n'est pas qu'il soit avare, il ne se refuse rien. Il a simplement des goûts au-dessous de ses moyens. La Cadillac, c'est son image de marque, sa vitrine, sa façon à lui de dire aux autres et à lui-même « Je suis une grande vedette ». Un jour, il s'est aperçu que, lorsqu'elle était garée devant la porte de sa maison, avenue Trudaine, sur les pentes de Montmartre, elle faisait quand même un peu voyant. Alors, il a déménagé. Il est venu habiter avenue Foch. Là, au moins, la Cadillac passe davantage inaperçue. Encore s'agit-il d'une Cadillac discrète, noire qui fait plus voiture de grand businessman que bagnole de star. Il la renouvelle tous les 3 ans chez le fournisseur qui lui reprend l'ancienne pour la revendre toujours au même client. Il y a donc un monsieur aisé dans Paris qui a l'exclusivité en deuxième main des voitures de Fernandelle. Quelquefois, en extérieur, elle lui sert de loge, cette Cadillac, ou de bureau. Il vous y reçoit pour discuter du point d'un scénario, d'une réplique qu'il souhaite changer. D'habitude, c'est Théo, le chauffeur, qui conduit. Mais pas aujourd'hui. Je suis descendue à Marseille travailler avec Fernandelle. Et comme Théo est en congé, il s'est mis au volant. Nous sommes passés au chapitre où il avait une commission à faire chez sa fille Josette. Nous descendons la Canebière depuis les réformés. Nous passons devant le Capitole. C'est là, me dit Fernandelle, qu'en 1914, j'ai obtenu le second prix au grand concours des chanteurs amateurs organisé par Comédia. Ça s'appelait le Châtelet. On m'a donné une médaille, un diplôme, 25 francs et un engagement d'une semaine pour le Palais de Cristal. La Cadillac a parcouru quelques dizaines de mètres et Fernandelle continue. Vous voyez, là, le cinéma Le Pâté Palace. Eh bien, le Palais de Cristal, c'était là. Peu après le petit silence qui annonce chez nous qu'on va dire quelque chose d'important. C'est là, je n'avais pas 7 ans que j'ai vu Paulin. Il a dit ça comme il aurait dit, c'est là que je suis née. Un peu plus bas, nous passons devant les variétés. Et là, me dit Fernandelle, j'ai créé Ignace. Du Pâté Palace aux variétés, ça fait peut-être 100 mètres de Canebière. Seulement pour les faire, ces 100 mètres, j'ai fait le grand tour. Les débuts dans notre métier sont toujours difficiles. Fernand fait le grand tour. Un jour, explique Fernandelle, Bourvil m'a raconté qu'à ses débuts dans une troupe d'amateurs, quand il allait chanter mes chansons dans les arrière-salles des cafés autour de Rouen, lui et ses copains faisaient la quête à la mouche. Voilà comment ça se passait. Chaque artiste, après son tour de chant, passait dans le public pour faire la quête dans une assiette plate afin qu'elle rapporte davantage. Dans une assiette plate, on n'ose pas mettre des pièces de monnaie trop petites, ça se voit. Tandis que dans un chapeau, ça ne se voit pas, alors les gens ne se gênent pas. À la fin de la séance, les chanteurs mettaient ensemble le produit de toutes les quêtes qu'ils partageaient avec le chef de troupe et le patron du café. Alors, pour qu'aucun chanteur n'ait la tentation de prendre directement quelques pièces dans l'assiette pour se les mettre dans sa poche, au moment où tu partais faire la quête avec ton assiette dans la main droite, dans la main gauche, on te mettait une mouche vivante. Comme ça, tu étais obligé de garder le poing fermé et tu ne pouvais pas piquer quelque chose. Quand tu revenais, tu remettais les pièces de la quête au chef de troupe, tu ouvrais la main gauche et la mouche s'envolait. C'était la preuve que tu avais bien tout rapporté. À Marseille, on n'a jamais connu ces mœurs de sauvages. Mais en 1914, mes cachets de vedette du samedi soir, même quand j'allais chanter à Gémenos ou à Camoin, il n'y avait pas de quoi me faire vivre. Surtout quand mon père partit pour la guerre, il a fallu que je cherche du travail. Alors là, les places ont défilé. Attendez, il comptait sur ses doigts. En 1915, je suis entrée à la Banque nationale de crédit, rue Saint-Ferréol, comme garçon de course. On disait saute-ruisseau. Pour 25 francs par mois. C'est mon grand frère Marcel qui m'y avait fait engager. Le directeur, c'était M. Gatineau. Quand il m'a vu maigre comme un Scott Stockfish, il a dit à mon frère, « C'est pas un grenadier !»« Non, » a répondu mon frère, « mais il court vite !» Là, je me suis fait un copain inséparable que j'ai gardé toute ma vie, Jean Mancet. Quand on m'a remercié de la BNC, je me suis retrouvée à la savonnerie Belon, rue Sainte-Cécile, comme facturier vérificateur. une erreur de calcul et on m'a licencié 2 mois plus tard avec une indemnité de 50 francs et 30 kilos de savon. Alors, je suis entrée à la papeterie Granger, rue Paradis. Puis, Rebanque, la société marseillaise de crédit. Puis, à la compagnie d'électricité rue Mazagran. C'est à ce moment-là que mon père est revenu de la guerre et j'ai travaillé avec lui dans l'alimentation. Pas longtemps. On sait pourquoi. Le coût des sardines du Portugal. Je me suis retrouvée docker. Pas longtemps non plus. C'était trop pénible. Des copains m'ont fait entrer dans une maison de textile. Chanet et compagnie, tissus et tapis. Puis, j'ai fait 4 banques d'affilée. La Banque Impériale Ottomane, rue Saint-Ferréol, la Banque Mathieu Martin, les Cajots, rue Grignan, la Banque Franco-Chinoise, rue Grignan, et enfin, la Petite Banque Populaire Provençale, rue de Rome, au premier étage, au-dessus de Sémat-Denis, le grand confiseur chez qui le tout Marseille achetait ses friandises du dimanche et chez qui les grands-parents du boulevard Longchamp amenaient goûter leurs petits-enfants. On était 5 employés en tout, et pour tout, à la Banque Populaire Provençale. Et comme j'avais réussi à y faire entrer Jean Mancé, que j'avais retrouvé sans place, on s'était retrouvés 6. Mais ça se passait à la bonne franquette. Le soir, parfois,

0: Après, ça a marché. Après, j'ai été chanteur. Aujourd'hui, quand j'y réfléchis, je me dis que si j'ai fait tant de maisons, c'était pas que j'étais plus fada ou plus testard qu'un autre. Seulement, dans chaque place, je me disais « Oh, Fernand, méfie-toi. Il faut pas que tu te laisses avoir. Il faut pas que tu t'installes. Tu es ici en attendant d'être chanteur. » Parce que je me tutoie quand je me parle. Et forcément, je n'apportais jamais dans ce travail provisoire pour moi l'attention et le sérieux d'un qui aurait voulu y rester et y réussir. J'aurais été plus sérieux comme comique. Il y a dans Marcel Pagnol un brigadier de gendarmerie qui dit « Le plus étonnant, c'est que je ne suis pas gendarme pour un sou. Tous les matins, quand je me réveille et que je vois cet uniforme sur une chaise, je regarde de tous côtés et je cherche des yeux un gendarme tout nu. Et il me faut au moins une minute pour que je me rende compte que ce gendarme tout nu, c'est moi. C'est l'histoire de beaucoup de gens. Ils font un métier et ils ne savent pas pourquoi ils font celui-là plutôt qu'un autre. Il y en a un qui devient menuisier parce qu'on le lui a proposé et il a pris en attendant. En attendant quoi ? Et tout en faisant ce métier, il est sûr que ce n'est pas le sien, que c'est provisoire. Et puis un jour, il meurt après avoir fabriqué 5000 armoires dont il se foutait complètement. Et il y a à son enterrement tous les menuisiers de la province, parce qu'il est mort doyen des menuisiers. Et on va mettre sa varlope au musée de la menuiserie. Oui. C'est surtout pour ne pas être toute la vie en attendant employé de banque et de savonnerie, comme d'autres sont gendarmes ou menuisiers, que dans chacune de ces places, Fernand, au bout de quelques mois, se faisait foutre à la porte avec ponctualité. Quand il m'arrive de passer devant le cimetière de Passy, dans les brumes parisiennes, j'ai toujours le cœur serré en pensant que c'est là, sous ce ciel gris, au milieu de ces murs tristes, que repose Fernandel, le Marseillais fanatique qui aimait tellement sa ville, ses rues, sa bonne mère, ses habitants et son ciel, et sa mère et ses couleurs. On l'a mis là, en attendant, quoi ? Pour terminer cet épisode, je ne reprendrai pas les thèmes évoqués déjà pendant notre lecture. Je me permets de relire seulement quelques mots qui ont retenu mon attention. Je vais reprendre quelques mots en page 133. Le seul signe extérieur de richesse chez Fernand, c'est la Cadillac. Il vit sans luxe tapageur. Ce n'est pas qu'il soit avare. Il ne se refuse rien. Il a simplement des goûts au-dessous de ses moyens. La Cadillac, c'est son image de marque, sa vitrine. Sa façon à lui de dire aux autres et à lui-même « Je suis une grande vedette. » Et je veux reprendre encore un petit texte. Nous le lirons celui-ci en page 139. Après le régiment, j'ai fait la savonnerie du fer à cheval, puis la savonnerie de la cigale chez M. Richel Morouet. Et après ça a marché. Après, j'ai été chanteur. Aujourd'hui, quand j'y réfléchis, je me dis que si j'ai fait tant de maisons, c'était pas que j'étais plus fada ou plus testard qu'un autre. Seulement, dans chaque place, je me disais « Oh, Fernand, méfie-toi. Il faut pas que tu te laisses avoir. Il faut pas que tu t'installes. Tu es ici en attendant d'être chanteur. » Fernandel a encore beaucoup de choses à nous raconter. N'oubliez pas d'écouter la suite en direct sur notre antenne les mardis et mercredis à 21h30 ou retrouvez-moi dans le podcast sur le site radioallianceplus.fr et à bientôt les amis auditeurs.
1: C'était Hélène Vignon dans « Je lis pour vous ». Rendez-vous demain à 21h30 pour un nouvel épisode.
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0: 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Il est 7h, et tout de suite le journal de Radio France Internationale.
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1: Bonjour à toutes, bonjour à tous, bienvenue dans RFI Matin. On est ensemble pour 3 heures d'information. L'actualité marquée ce lundi 13 juillet par de nouvelles frappes au Moyen-Orient. Vous suivez la situation sur notre direct en une de notre site internet. On parlera aussi de la réunion de la coalition des volontaires à Paris avec notre grand invité, l'ambassadeur du Royaume-Uni en France. Et c'est également à la une de votre journal, Martin Guez, bonjour.
3: Et bonjour Marion, bonjour à toutes et à tous.
1: L'Europe se montre donc volontaire et au soutien de l'Ukraine.
4: Réveil stratégique de l'Europe face à la Russie. Voilà l'électrochoc que souhaite provoquer Emmanuel Macron ce lundi avec ce nouveau sommet de la coalition des volontaires, alliance de pays soutenant militairement l'Ukraine. Le président ukrainien Volodymyr Zelensky attendu tout à l'heure à Paris, lui qui a annoncé un remaniement de son gouvernement hier. Nous appellerons notre correspondante en Ukraine dès le début de ce journal. Nouvelle frappe en Iran et dans le Golfe cette nuit qui démontre à nouveau que le protocole d'accord et la trêve en cours entre Washington et Téhéran sont compromis. Nous serons à New York avec Loubna Anaki. Les canicules s'enchaînent en Asie, en Afrique, aux États-Unis et en France, où un important feu dévaste la forêt de Fontainebleau au sud de Paris. Et puis enfin, les polémiques s'enchaînent au Mondial de foot en Espagne, où l'ancien Premier ministre Mariano Rajoy tient des propos racistes envers l'équipe de France, et au Sénégal, où l'élimination des Lions de la Teranga en 16e de finale ne passe toujours pas. Le sélectionneur Pape Thiaw en fait les frais.
1: Zelensky remanie et met le cap sur Paris.
4: Le président ukrainien participera tout à l'heure avec une trentaine de chefs d'État au sommet de ce que l'on appelle la coalition des volontaires, alliance de pays soutenant l'Ukraine créée l'an passé. Mais avant de décoller vers la France, le chef d'État ukrainien a annoncé hier sur les réseaux sociaux un futur remaniement gouvernemental, puisque l'actuel premier ministre Yulia Spiridenko, nommé il y a tout juste un an, va changer de poste. Et on fait le point avec notre correspondante en Ukraine, Emmanuel Chaz. Emmanuel, qu'est-ce qui a poussé le président ukrainien à entreprendre ce remaniement ?
5: Eh bien écoutez, l'annonce en plein été de ce remaniement a plutôt surpris jusqu'au sein du parti majoritaire, du parti présidentiel. Et alors que Yulia Spiridenko effectivement a confirmé sa démission qui entraîne celle de tout son cabinet, on a vu surtout plusieurs personnalités des candidats potentiels au poste de Premier ministre qui ont été reçus par Volodymyr Zelensky. On a vu des visages connus comme ceux de l'ancien Premier ministre Denis Shmyhal ou encore l'actuel ministre de la Défense Mikhailo Fedorov, mais aussi des personnalités plus inattendu comme Serhiy Koletsky, le directeur de Naftogaz et Ukrnafta, et le maire de Kharkiv, Ihor Terehov. Volodymyr Zelensky a justifié ce remaniement par une volonté, selon lui, d'initier une nouvelle stratégie politique. Et dans le contexte de la guerre, il faut se rappeler que c'est la seule option dont il dispose pour renouveler son cabinet, puisque la tenue d'élection est interdite pendant l'état d'urgence. Et le dernier remaniement, il remonte au mois de janvier, en plein milieu du scandale de corruption au sein du secteur énergétique, un scandale qui avait entraîné les départs du ministre de la Justice et ancien ministre de l'Énergie, Herman Haloushenko, et du conseiller présidentiel Andriy Yermak.
4: Merci beaucoup, Emmanuel Chaz, en direct d'Ukraine sur RFI, le président ukrainien qui a évoqué un changement de stratégie politique pour son pays avec ce remaniement, sans donner plus de détails. À noter que le sommet de la coalition des volontaires aura lieu donc tout à l'heure à l'Hôtel National des Invalides, au cœur de Paris, une rencontre qui a un triple objectif selon la France, appuyer la défense antiaérienne de l'Ukraine face au bombardement russe, accentuer les sanctions et la pression sur Moscou et préparer la paix et les fameuses garanties de sécurité. À l'instant, à noter que la Russie annonce de son côté que des attaques de drones ukrainiens ont fait au moins 3 morts dans la région de Moscou.
1: La guerre au Moyen-Orient repart de plus belle en dépit du protocole d'accord signé entre les États-Unis et Téhéran.
4: C'était le 17 juin, Marion, une éternité alors que les hostilités ont repris il y a presque une semaine. Le chef de la diplomatie iranienne Abbas Araghchi reproche à Washington d'avoir réduit à néant les efforts diplomatiques des derniers mois, alors que ce matin, l'armée américaine affirme avoir conclu une quatrième série de frappes en Iran contre une dizaine de cibles qui ont fait au moins 1 mort et 4 blessés selon Téhéran dans la région de Mashhad dans le sud-ouest du pays. Et on retrouve à New York notre correspondante Loubna Anaki. Donald Trump disait la semaine passée que la trêve était désormais terminée. Nouvelle illustration ce matin.
3: Oui, le centre de commandement américain a lancé une nouvelle série de frappes cette nuit contre l'Iran. Elle fait suite à d'autres bombardements tout le week-end et ces derniers jours. L'île de Keshm, notamment dans le détroit d'Ormuz, a été visée, mais aussi plusieurs sites le long de la côte iranienne. Les Américains assurent avoir ciblé des sites militaires et des bateaux des gardiens de la Révolution afin d'empêcher les Iraniens de lancer des attaques contre des navires dans le détroit. Le passage maritime dont l'Iran a annoncé la fermeture, même si Donald Trump, lui, continue d'affirmer qu'il est bel et bien ouvert. C'est ce qu'il a déclaré hier encore lors d'une intervention sur la chaîne NBC. Le président américain, qui il y a à peine moins d'un mois se félicitait de la réouverture du détroit avec ce message que le pétrole coule à flot, semble à nouveau empêtré dans ce conflit dont il n'arrive pas à se sortir. Certains experts et d'anciens responsables politiques ici aux États-Unis estiment que cette situation était prévisible après l'accord conclu entre Washington et Téhéran en raison du langage très vague utilisé dans le texte, notamment sur la question du contrôle du détroit d'Ormuz.
6: Merci Loubna Anaki, correspondante de RFI aux États-Unis. Comme au premier jour de la guerre débutée le 28 février dernier, l'Iran a riposté aux frappes américaines par des tirs sur des bases militaires du Golfe utilisées par Washington, notamment en Jordanie, à Bahreïn et au Koweït. L'armée koweïtienne qui affirme être en train de combattre des cibles aériennes hostiles. La Jordanie, elle annonce avoir abattu 4 missiles iraniens et comme l'hiver dernier, ces bombardements et ces ripostes font réagir les marchés, les cours du pétrole qui ont rouvert en forte hausse et qui ont bondi de près de 4%. L'actualité au Proche-Orient, c'est aussi cette toute première séance au Parlement syrien depuis la chute de Bachar al-Assad en décembre 2024. Le président syrien Ahmed al-Shara a salué un nouveau chapitre pour son pays durant son mandat de 2 ans et demi. Le Parlement qui sera chargé de rédiger la future constitution du pays. Et puis enfin en Israël à présent, le Parlement de l'État hébreu a annoncé hier la tenue de futures élections législatives. Ce sera le 27 octobre prochain. Empêtré dans un procès pour corruption, le Premier ministre Benjamin Netanyahou, âgé de 76 ans, a annoncé son intention de briguer un nouveau mandat.
7: Aux États-Unis, au Maroc, en Europe ou encore en Asie, les épisodes caniculaires s'enchaînent, les feux de forêt aussi.
6: Alerte maximale en Corée du Sud, plus de 40 degrés dans l'état de l'Utah aux États-Unis. Et cet immense feu dans l'emblématique forêt de Fontainebleau au sud de Paris, qui mobilise pour la première fois des avions bombardiers d'eau en région parisienne. On fait le point avec Grégory Lesca. Bonjour Grégory.
8: Bonjour.
6: La ministre de l'Intérieur, Laurent Nunez, qui est attendu aujourd'hui à Fontainebleau, dans le sud de Paris. Des centaines de pompiers sont mobilisés. La situation qui n'est toujours pas maîtrisée.
8: Et oui, les images sont impressionnantes. Des panaches de fumée grise immense qui dominent la forêt au point de cacher le ciel et des flammes qui engloutissent les arbres. Depuis hier, 800 hectares de forêt ont brûlé et ça continue malgré les efforts des 400 pompiers mobilisés. Un dispositif exceptionnel hier. Avant la nuit, ils ont reçu l'aide de 2 hélicoptères bombardiers d'eau ainsi que 2 avions dépêchés spécialement du sud de la France pour disperser des produits retardants. Jamais encore de tels appareils n'avaient été utilisés en région parisienne. Les rotations devraient reprendre ce matin, car les flammes continuent de progresser et l'enjeu désormais est d'éviter qu'elles n'atteignent des zones habitées. Une 15aine d'habitations ont déjà dû être évacuées dans la commune du Vaudoué. Les flammes ont aussi causé d'importantes perturbations. La circulation sur l'autoroute A6 qui va de Paris vers le sud-est de la France a été temporairement interrompue hier. Les trains en provenance et en direction du sud ont aussi connu de très gros retards. Pour l'heure, aucun blessé n'est à déplorer. Le ministre de l'Intérieur, Laurent Nunez, est attendu dans 2 heures à Fontainebleau, vous l'avez dit. Il veut faire le point avec les équipes sur place. Selon les autorités, cet incendie pourrait mobiliser les pompiers pendant 1 ou 2 semaines.
6: Merci beaucoup, Grégory Lesca, en direct de nos studios ici à Paris. Et puis à noter que l'incendie près d'Almeria, dans le sud de l'Espagne, est lui désormais maîtrisé. Le bilan qui est désormais passé à 13 morts.
7: RFI 7h08 à Paris et à Budapest, la Hongrie où Tomasz Sulyok vit peut-être ses dernières heures comme président.
6: Eh oui, un poste honorifique en Hongrie, c'est le Premier ministre qui a le pouvoir, poste occupé depuis le mois de mai par Péter Madiar. Après 16 ans de domination du Fidesz, le parti de l'ancien chef du gouvernement, Viktor Orban, dont le président Tomasz Sulyok est la marionnette, estime Péter Madiar, qui engage contre lui une procédure de destitution. Le vote aura lieu en fin de journée au Parlement hongrois, vote que boycotte le Fidesz. Les juristes et les défenseurs de l'état de droit s'inquiètent, eux, de cette offensive et de cette possible destitution, Florence Labrouillère.
9: Pour parer aux critiques, Péter Madiar a intensifié sa
7: sa campagne contre Tomasz Sulyok, le président de la République. Le Premier ministre a accusé le président d'avoir détourné de l'argent public lors d'un voyage aux États-Unis en janvier dernier. Le chef de l'État a fait du tourisme et rencontré des expatriés hongrois, mais aucun officiel américain. Et le voyage a coûté 500 000 euros aux contribuables. Bien que le président hongrois ait un rôle avant tout protocolaire, c'est un fidèle de Viktor Orban. Or, Péter Madiar a promis aux Hongrois de balayer l'ancienne élite au pouvoir afin d'assurer un changement de régime. Une majorité de Hongrois souhaite voir Viktor Orban jugé par les tribunaux pour abus de pouvoir et corruption. Mais cela prendra du temps. Alors, pour satisfaire l'opinion publique, Péter Madiar a besoin d'actes symboliques immédiats, comme le départ du président. D'où cette dernière offensive pour le dénigrer. Le Premier ministre veut aussi éviter une crise constitutionnelle dans le cas où le président s'accrocherait à son fauteuil malgré le vote des députés. Florence Labruyère, Budapest, RFI.
9: Une petite pause au mondial de foot. Les dérapages racistes, eux, ne s'arrêtent pas avant les demi-finales.
10: Et ils concernent tous l'équipe de France. Après les propos scandaleux d'une sénatrice paraguayenne, après ceux d'une vice-gouverneure de province argentine qui avait qualifié les Bleus d'équipe africaine sans aucune manière, c'est au tour de l'ancien Premier ministre espagnol conservateur Mariano Rajoy de tenir des propos racistes envers les hommes de Didier Deschamps. Il a estimé qu'il n'y avait aucun Français dans l'équipe de France qui affronte l'Espagne demain en demi-finale à Dallas. Un racisme dénoncé en France comme en Espagne, où l'actuel Premier ministre socialiste Pedro Sanchez évoque des déclarations xénophobes, que le meilleur gagne et que le racisme perde, a-t-il conclu. Et puis en revanche, ont déjà quitté la compétition, ils ont perdu en 16e de finale. Et il y a péril en la tanière pour les Lions sénégalais. Le chef de meute, le sélectionneur Pape Thiaw vient d'être remercié après la défaite 3-2 contre la Belgique. Les critiques ont fusé après cette élimination, mais son éviction fait débat au Sénégal. Babacar Fall.
11: Le limogeage de Pape Thiaw n'est pas une bonne décision.
12: Abdoulaye Diaw, le doyen de la presse sportive du Sénégal, trouve le limogeage de Pape Thiaw injuste.
11: Que reproche-t-on à Pape Thiaw de n'avoir pas gagné devant la France, devant la Norvège, devant la Belgique? Mais au lendemain de la constitution de la poule du Sénégal à cette Coupe du Monde, nous savions dans l'ordre des performances que nous étions peut-être la troisième ou quatrième performance de la poule.
12: Seulement, Pape Thiaw, c'est le premier responsable technique de ce mauvais parcours des Lions au Mondial et il fallait en tirer les conséquences, selon l'ancien défenseur international Malikou Diakhaté.
13: Quand il y a de mauvais résultats, le premier responsable, forcément, c'est ce référent technique-là qui a été Pape Thiaw.
12: Mais pour Malikou Diakhaté, il y a d'autres responsabilités à situer.
13: Je pense qu'on a oublié de préparer cette Coupe du Monde, malgré avoir gagné la CAN. Le sélectionneur qui nous a fait remporter cette Coupe, on a même oublié de le renouveler et de renouveler son contrat.
12: La conférence de presse du président de la Fédération sénégalaise de football prévue aujourd'hui est très attendue. Babacar Fall, Dakar, RFI.
9: Et en attendant ces demi-finales au Mondial dont on parlait il y a quelques instants, on se quitte, Martin, sur le gazon londonien. Le numéro 1 mondial reste roi en son royaume.
10: On parle de tennis, bien sûr, votre sport préféré, Marion. Yannick Sinner qui conserve son titre à Wimbledon. L'Italien qui a battu en 4-7 le récent vainqueur de Roland-Garros, Alexander Zverev. Il s'agit de son 5e titre en grand chelem. Une belle revanche pour l'Italien qui avait été sorti prématurément à Roland-Garros. À Londres, Sarah Menaille.
14: Il aura fallu attendre 7 mois avant que Yannick Sinner ne débloque son compteur cette année et remporte son premier majeur de la saison au terme d'une finale dans laquelle Alexander Zverev lui aura posé bien plus de problèmes que lors de leurs derniers affrontements. L'Italien se sera attribué le premier et le dernier point du match pour remporter un deuxième Wimbledon d'affilée et conforter sa place de numéro 1 mondial.
15: Amazing. C'est une très belle réussite pour ma part. Le match d'aujourd'hui contre Sacha a été très difficile. Je suis très heureux de me tenir ici à nouveau en tant que champion. Pour moi, cette victoire compte énormément.
14: Cette année, Yannick Sinner a fait le choix d'arriver à Wimbledon sans aucun tournoi officiel de préparation sur gazon, sans transition avec la terre battue, une première dans sa carrière. Éliminé prématurément à Roland-Garros en juin, l'Italien a privilégié la fraîcheur physique, un choix payant, avant de se tourner vers le prochain tournoi du Grand Chelem, l'US Open et l'éventuel retour du champion en titre et meilleur rival de l'Italien, Carlos Alcaraz. Sinner mène désormais les confrontations directes contre Zverev avec 4 défaites seulement pour 11 victoires, dont les 10 dernières consécutives. Sarah Menei, Londres, RFI.
10: Et pas de maillot blanc ni fraîche chantilly, c'est à Paris, mais un petit déjeuner à l'heure du réveil avec Marion Cazeneuve.
9: C'est charmant, merci beaucoup Martin Guez. Il est 7h14 à Paris. C'est donc le début d'RFI Matin. On reviendra sur ces nouvelles frappes en Iran et dans le Golfe. On sera avec notre correspondant à Téhéran dans moins d'une heure. On verra aussi ce qu'en dit la presse internationale. La coalition des volontaires pour l'Ukraine se réunit aujourd'hui à Paris. À cette occasion, Arnaud Pontus, vous recevez l'ambassadeur du Royaume-Uni en France, Sir Thomas Drew.
16: Oui, il est en poste à Paris depuis septembre dernier. Ce diplomate chevronné a été directeur général de la défense et du renseignement au Foreign Office à Londres entre 2020 et 2024. Et c'est à ce poste stratégique qu'il a vécu l'invasion russe de l'Ukraine en février 2022. Aujourd'hui, la guerre continue, les frappes se multiplient, côté russe et côté ukrainien. La coalition des volontaires pour l'Ukraine, pilotée par la France et la Grande-Bretagne, se réunit donc aujourd'hui à Paris. Une coalition qui rassemble 37 États engagés pour la sécurité de l'Ukraine après la guerre, après un cessez-le-feu, mobilisés pour dissuader la Russie de lancer une nouvelle offensive. Demain, 500 soldats des pays membres de la coalition des volontaires vont défiler en ouverture de la parade militaire du 14 juillet sur les Champs-Élysées. On en parle donc avec Sir Thomas Drew tout à l'heure.
9: Merci Arnaud Pontus. Notre autre invitée ce matin est chercheuse à l'Institut des mondes africains, Florence Brisset-Foucault. Elle revient sur les enjeux du procès de Kizza Besigye.
17: Moi, c'est Mathilde. J'ai 21 ans et j'ai commencé en début d'année ma mission en service civique chez RAGE, une radio associative de musique actuelle à Nîmes. Ce service civique correspondait parfaitement avec mes études de communication, car le projet était d'épauler le chargé de communication de la radio dans ses missions. Mais être volontaire dans une radio associative, c'est aussi découvrir le monde radiophonique et toute la partie journalistique qui en découle. J'ai appris à écrire des articles et même des chroniques sur l'agenda local, que j'ai ensuite enregistré et diffusé à la radio. Alors, si tu as entre 16 et 25 ans et que tu veux découvrir de nouvelles choses, engage-toi avec le service civique. Retrouve toutes les offres de mission sur le site service-civique.gouv.fr.
18: J'aurais vraiment été très bien.
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22: Le verger monastique de l'abbaye de Flaren, présentation Juliette Monange.
23: C'est une abbaye cistercienne, ça vient du mot cîteau en Bourgogne. Elle a été fondée au XIIe siècle, elle s'est transformée jusqu'au XVIIIe siècle et maintenant c'est le centre culturel départemental. Alors, jardin des simples, un simple, c'est une plante qui va servir de médicament pour faire une substance qui va soigner et que ça s'oppose à des médicaments faits à partir de plusieurs plantes composées par des apothicaires, l'ancêtre des pharmaciens. Et donc, le moine apothicaire, c'est le pharmacien.
22: Baptiste, le jardinier.
24: Le jardin de l'abbaye se compose donc la partie jardin des simples qu'on appelle l'herbularius. On a la partie verger, viridarium. Alors, historiquement, il était placé devant l'abbatiale, mais aujourd'hui, on l'a mis dans la partie au fond du jardin. Et on a également une partie potagère. Plusieurs essences, on est sur donc à du poirier, pommier, des cerisiers, des vignes avec donc plusieurs variétés, un cognacier également. On a essayé de travailler avec des variétés anciennes comme le pommier museau de lièvre qui est juste là, poirier poire Saint-Jean qui fleurit et qui fructifie très tôt. On a également le court-pendu, pommier court-pendu du Lot-et-Garonne. Alors on est dans le Gers, mais le Lot-et-Garonne n'est pas très loin. Bon, les arbres ont quand même moins de 500 ans. Mais oui, il y a des variétés qu'on employait déjà au Moyen-Âge, donc, qui sont mentionnées par le capitulaire de Vilis. Donc, c'est Charlemagne à l'époque, 8e siècle, qui a édité un document de référence pour toutes les abbayes. Et on utilise encore aujourd'hui donc, les mêmes plantes. Donc, il mentionnait notamment les pommiers, les poiriers, toutes les plantes des simples qu'on a au jardin, le potager également. Et donc nous, on a planté des vignes donc, il y a 5 ans, parce qu'il n'y en avait pas. Des variétés qui peuvent durer de nombreuses années. Et c'était aussi très important parce que les moines consommaient du vin. Donc ils avaient droit à une émine de vin par jour. Donc c'était une coupe de vin par jour. Donc c'était un breuvage voilà, qu'ils employaient. Donc la vigne est très importante dans les jardins monastiques.
22: Accueil des enfants. Anne Manceau.
25: Oui, à l'abbaye de Flaren, alors on accueille du public de tout âge, hein, au pôle médiation et aussi avec nos collègues de l'accueil. Donc on a des tout petits, des relais petite enfance, hein, donc des enfants de moins de 3 ans, des élèves après des scolaires, hein, de la maternelle jusqu'au lycée. Et c'est vrai que le jardin, c'est vraiment un support privilégié avec toutes les classes. Souvent, on finit la visite historique de l'abbaye par la découverte du jardin. Et parfois, on a aussi des classes qui ont des projets pédagogiques spécifiques autour du jardin. 50 élèves hein, sur les sorties scolaires de fin d'année, et puis sur des groupes particuliers, par exemple l'école de Valence-sur-Baïse qui vient entretenir le jardin toute l'année. Là, c'est un plus petit groupe d'une quinzaine d'élèves.
22: Ce numéro de 180 secondes a été réalisé par la radio DFM 930 pour l'Assemblée régionale des radios associatives dans le cadre d'un partenariat avec la région Occitanie-Pyrénées-Méditerranée.
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20: Et tout de suite sur l'antenne de Radio Alliance Plus, un nouvel épisode de À l'océan, animé par Clotilde.
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4: mer. Bienvenue dans À l'océan, l'émission qui donne des nouvelles de nos océans, nos abysses, nos mers, nos littoraux, bref, de nos milieux marins et des merveilleuses créatures qui s'y trouvent. Mais aussi des menaces et des destructions qui pèsent sur ces écosystèmes. Pas de panique, je vous donne des petits outils pour lutter en faveur des océans. Je m'appelle Clotilde et je suis passionnée d'écologie marine. Je vous invite à mettre vos palmes, votre tuba et plongeons ensemble à la découverte de notre planète bleue. Ça y est, nous arrivons au dernier épisode de la première saison d'À l'océan. Alors pour célébrer cette année de podcast passée ensemble, je vous propose une petite rétrospective des épisodes et notamment des menaces abordées. Et oui, c'est dans l'intro tout de même. Allez, on passe en revue tout ça. Lorsque je recherche des sujets d'épisodes, la menace la plus récurrente qui ressort est celle du réchauffement climatique. Je vous en ai parlé dès le deuxième épisode en parlant des courants océaniques. La pompe océanique, due au brassage des eaux froides et chaudes et qui provoque les courants, s'épuise avec le réchauffement de notre planète. Ce réchauffement est créé à cause de nos émissions de gaz à effet de serre produites à chaque fois que l'on brûle des énergies fossiles. Des milliards de particules de CO2 sont rejetées dans l'atmosphère et en partie absorbées par les océans. Cette absorption entraîne l'acidification des océans, provoquant la mort des coraux ou encore l'incapacité pour certains organismes marins de créer leurs coquilles calcaires. L'acidification des océans est la 7e des 9 limites planétaires assurant la stabilité du système Terre et que nous avons franchi fin 2025. Je vous renvoie à l'épisode 3 sur le sujet. Autre conséquence du réchauffement climatique, les canicules, et notamment les canicules marines. En ce 29 juin 2026, il y a des canicules marines sur tous les littoraux français. La température en surface de la mer Méditerranée est de 27 degrés, alors qu'elle devrait être à 22 degrés en cette même période. Soit une augmentation de 5 degrés. Pareil pour le golfe de Gascogne, avec une augmentation de la température de l'eau de 6 degrés. Je vous en parlais dans l'épisode « L'eau qui se réchauffe ». Et depuis, les records de température n'arrêtent pas d'être battus. Et malgré ce que disent ceux qui parasitent le débat public, nous ne sommes pas tous logés à la même enseigne. Et on ne pourra pas mettre des clims dans les milieux marins. Les clims n'empêchent pas le réchauffement des mers et des océans, ni les incendies sous-marins associés. Face au réchauffement climatique, dont on connaît les mécanismes et les conséquences depuis les années 70, ce sont des solutions à l'échelle collective qu'il faut le mettre en place, de réelles actions politiques. Mais bon.
5: Qui aurait pu prédire ?
4: Enfin, celle qui est heureuse de ce réchauffement, c'est bien Cyanea capillata, vous vous souvenez ? La reine des méduses ? Et oui, ce réchauffement favorise certaines espèces comme les méduses, mais cela déséquilibre tout l'écosystème et accélère l'effondrement de la biodiversité. Un autre acteur phare de l'océan dont je vous ai parlé, c'est le plancton. Lui aussi subit le réchauffement climatique. Mais ce n'est pas la seule menace qui pèse sur lui, souvenez-vous. Le plancton est victime de nombreuses pollutions, comme la pollution chimique des eaux et aussi la pollution plastique. La pollution des milieux marins, c'est la deuxième thématique récurrente dans les épisodes d'À l'océan. D'abord, on a la pollution plastique que l'on retrouve sur nos plages et que je vous invitais à ramasser lors d'actions de nettoyage dans le tout premier épisode d'À l'océan. Je n'ai pas fait d'épisode spécifique sur la pollution plastique cette saison, mais je l'ai mis dans ma liste de sujets pour les prochains épisodes. La pollution plastique touche aussi les oiseaux marins, qui en mangent de plus en plus par accident, étant donné que la pêche industrielle décime les populations de poissons. Et c'est pas tout, il y a aussi la pollution chimique qui influence leur comportement, leur capacité de reproduction et aussi la solidité de leurs coquilles d'œufs. D'ailleurs, en parlant de pollution chimique que l'on met dans notre environnement, la nouvelle loi du plomb pour réintroduire plusieurs pesticides dans l'agriculture française a reçu un avis favorable du Conseil d'État. Une pétition est toujours en cours d'ailleurs. Enfin, la pollution la moins connue et la plus subtile abordée dans l'océan, c'est la pollution sonore. Une enquête européenne récemment sortie, portée par l'ONG IFO, indique que 84% des Européens et Européennes veulent une réglementation pour imposer une réduction des vitesses des bateaux et 7 personnes sur 10 accepteraient d'avoir des temps de livraison de leurs colis plus longs pour réduire la pollution sonore dans les mers et océans. Actuellement, l'Union européenne révise la directive cadre stratégie pour les milieux marins. C'est un texte législatif destiné au bon état écologique des eaux européennes et qui pourrait prendre en compte la réduction de la pollution sonore. La santé de nos cétacés est donc dans les mains de nos politiciens et politiciennes. D'où l'importance de bien les choisir. En plus de la pollution sonore, les baleines sont aussi victimes de la pêche industrielle, et notamment de la pêche du krill. La pêche industrielle est la troisième menace qui pèse sur les océans, et nous en avons parlé via différents aspects. Pareil, je vous prépare un épisode spécifique sur le sujet pour la saison 2. Mais revenons à la pêche industrielle du krill. C'est une bonne nouvelle que je vous annonce. Oui, oui, une bonne nouvelle. Le 28 avril 2026, grâce à 2 amendements portés par l'eurodéputée et les filles Emma Fourreau, le Parlement européen a invité la Commission européenne à soutenir la mise en place d'un moratoire de 5 ans sur la pêche au krill dans l'océan Austral. Le Parlement a aussi exprimé, je cite, sa préoccupation face à l'augmentation et à la concentration de la pêche au krill dans l'océan Austral par certains pays tiers. Ici, il faut comprendre la Norvège, qui pêche les 2/3 du krill. Affaire à suivre donc pour voir si cette politique de pêche et cette possibilité de moratoire pourra aboutir au sein de nos institutions politiques. La pêche industrielle, c'est aussi le massacre des requins. Je laisse d'ailleurs notre enquêteur Bernard Lhermitte vous informer des avancées sur le sujet. Oui, alors malheureusement sur ce sujet, les nouvelles ne sont pas bonnes. L'initiative citoyenne Stop Fining, soutenue par plus d'un million de citoyens et citoyennes européens et européennes, et par plus de 100 ONG, avait déposé une feuille de route en 2024 pour la protection des océans, et qui contenait l'interdiction de l'aileronnage. Mais bon, en mars 2026, ils ont dû déposer une plainte officielle auprès du médiateur européen contre la Commission européenne pour mauvaise administration dans le traitement de leurs demandes. Il semblerait que le massacre des requins ne concerne pas vos politiques et qu'il a encore de beaux jours devant lui. La quatrième menace que l'humanité fait peser sur les océans, c'est l'exploitation minière et pétrolière. Dans l'épisode sur les abysses, je vous parlais de l'enjeu d'exploiter des nodules métalliques qui contiennent des terres rares essentielles pour la fabrication de nos smartphones et autres tablettes. Alors en 2026, la Norvège a repoussé de 4 ans l'exploitation des fonds marins, ce qui est une belle victoire. Et désormais, plus de 43 pays ont signé le moratoire contre le deep sea mining, interdisant cette pratique dans leurs eaux territoriales. En Antarctique, les associations et ONG luttent pour la mise en place d'une aire marine protégée pour empêcher ces différentes exploitations, qu'elles soient minières, pétrolière ou de pêche. En espérant que ce soit une véritable aire marine protégée, pas comme les AMP françaises du gouvernement actuel. Voilà encore une bonne raison de bien choisir nos élus. Et en parlant de choix d'élus, je ne résiste pas à l'envie de vous parler de Zohran Mamdani, le maire de New York, qui en appliquant son programme et en taxant les propriétaires de biens immobiliers de luxe d'une valeur supérieure à 5 millions de dollars, un peu comme le penthouse de Jeff Bezos dont je vous parle dans l'épisode sur les parasites, a récolté près de 500 millions de dollars par an pour la ville. Ce nouveau budget va permettre de financer des gardes d'enfants, des crèches et améliorer la propreté et la sécurité de la ville. En France, la taxe Zuckman, qui propose de taxer les ultra-riches, pourrait rapporter 25 milliards d'euros par an au pays. Ça me semble un sacré budget pour nos hôpitaux saturés pendant cette période de canicule et nos écoles qui sont de véritables bouillards thermiques, vous ne trouvez pas? Mais bon.
5: Qui aurait pu prédire?
4: Voilà, ce dernier épisode d'À l'océan... Attends Louis, j'entends... Qu'est-ce qui se passe là? C'est quoi la friture là sur les ongles?
6: La friture, c'est moi! C'est Salomon le saumon! Je me suis échappé de mon élevage pour vous parler du bien-être animal! Oui, parce que en 2026, le 26 avril, vous étiez environ 1000 personnes à manifester contre le projet d'implantation d'élevage industriel de saumon à Verdon-sur-Mer en Gironde! Ouais! Et il y a eu 27 ONG qui ont alerté sur les chiffres, avec des chiffres et des faits scientifiques sur les risques du projet. La commission locale de l'eau et le conseil scientifique de l'estuaire ont émis de grosses réserves aussi sur la réalisation du projet et sur ses impacts écologiques. Ouais! Puis il y a eu plein de participation à l'enquête publique, c'était super, merci beaucoup. Mais bon, malgré tout ça, l'enquête publique a émis un avis favorable. Elle a rejeté les avis des citoyens et des citoyennes, ouais, car elle a analysé les adresses IP qui indiquent d'où se sont connectés les gens pour donner leur avis sur le projet. En voyant que ça venait de la France entière, la commission d'enquête publique a estimé que la mobilisation nationale ne comptait pas. Apparemment, la protection des océans et le bien-être animal a des limites géographiques, ce que je ne savais pas. Bref, la dernière étape, c'est la validation ou pas de la préfète de la Gironde le 2 juillet. Il y a des mobilisations prévues sur place. Ça va encore se jouer au choix d'une femme politique. Oh, je suis en cavale avec d'autres collègues poulpes qui m'ont demandé de parler pour eux sur la menace de l'élevage intensif. Alors...

Bon, eh bien, bon courage, Salomon, et puis ben, merci pour cette dernière mise à jour. Alors, à travers cette première saison d'Alocéan, j'ai abordé beaucoup de sujets reliés souvent entre eux par les mêmes menaces qui pèsent sur les milieux marins, à savoir le réchauffement climatique, les différentes formes de pollution, la pêche industrielle, les exploitations pétrolières et minières, ou encore les élevages intensifs d'animaux marins. Toutes ces menaces sont les conséquences de nos choix politiques passés. Alors, est-ce que ça vous donne pas envie de vous intéresser plus à la politique ? N'oubliez pas que si vous n'êtes pas intéressé par elle, la politique, elle, elle s'intéresse à vous. Alors, en 2027, votons pour un parti qui a un véritable programme écologique afin de protéger vraiment le monde marin et les merveilleuses créatures qui s'y trouvent. Tout le monde sera gagnant, nous les premiers. Voilà, ce dernier épisode d'Alocéan se termine. Plein de nouveaux projets se préparent pour la rentrée, ainsi que plein de nouveaux sujets et de nouvelles espèces marines à découvrir, de nouvelles actions. Bref, on va pas s'ennuyer. Merci beaucoup de m'avoir écouté toute cette année et pour tous vos retours qui m'ont permis de m'améliorer. Merci à Julien pour toutes les relectures et conseils et à Louis pour tous les fous rires lors des enregistrements. 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Allez, cette fois, c'est moi qui prends mon masque, mes palmes et mon tuba pour aller plonger tout l'été. Et je vous laisse avec Nude de Claire Laffu et Ize. Bel été à tous et à toutes, et je vous fais des bisous salés, bien sûr.

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3: Nous sommes heureux de vous retrouver et c'est le Festival OFF qui nous accueille puisque nous venons de voir un spectacle intitulé Apollinaire, éclat d'amour au Théâtre des Corps Saints. Un spectacle pour lequel nous recevons le metteur en scène et l'auteur Stéphane Titeka et le comédien-interprète Pierre Jouvencel. Bonjour Stéphane, comment est venue l'idée de ce spectacle? Car on y retrouve bien sûr Apollinaire derrière les lignes, blessé, mais qui revit ses moments d'amour avec ses amoureuses.
4: Oui, alors l'idée du spectacle, elle est venue de Pierre, en fait, qui m'a d'abord contacté en tant que metteur en scène en disant « j'aimerais bien parler d'Apollinaire » et il avait commencé à écrire un texte, mais qui était plutôt une suite de textes d'Apollinaire, avec c'était plus une poétique qu'un quelque chose. Et il voulait que je le mette en scène sur quelque chose qui soit plus du théâtre. Et quand j'ai commencé à lire ce qu'il avait commencé à faire, je lui ai dit « mais en fait, je peux rien faire pour toi parce que moi, je peux rien t'apporter plus que ce que tu sais faire et très bien faire, parce que c'est un petit peu la spécialité de Pierre. » Et puis on a commencé à parler dramaturgie, arène dramatique, ce qu'on pouvait faire, etc. Et puis on s'est dit « ah ben, si on écrivait tous les deux ?» Et puis finalement, en fait, j'ai écrit tout seul en repartant quasiment d'une idée, mais d'une page quasi vierge. Et au bout du compte, je lui dis « mais Pierre, je suis désolé parce que je me rends compte que quand j'ai fini d'écrire, il y a très peu d'Apollinaire et beaucoup de moi. En tout cas, dans les mots, hein, parce que j'ai essayé de me fondre dans le personnage et effectivement trouver cette arène dramatique.

0: pratique ou au moment où il est blessé, qui est le moment où ça bascule dans sa vie, puisqu'il s'en remettra jamais de cette blessure, jamais totalement. À ce moment-là, c'est le moment qui va lui permettre, entre onirisme et réel, de pouvoir revoir sa vie, etc. Et l'idée, c'était de créer un spectacle qui soit très immersif pour le spectateur, et où on essaie de voir tout ce que fut la vie d'Apollinaire. Elle a été riche et on est beaucoup, et je dis on parce qu'en fait j'ai beaucoup travaillé avant de décrire ce texte, mais il y a plein de choses que j'ignorais, et on apprend plein de choses sur cette vie de cet homme qui était assez exceptionnel. Donc l'idée, elle est venue de là, de pouvoir de raconter Apollinaire, de raconter sa vie, d'essayer de se fondre dans son univers et dans ses mots, pour écrire des mots qui ressemblent à ce qu'il aurait pu faire à ma modeste échelle.
1: Effectivement, nous sommes entre la littérature et l'histoire, puisque ce 17 mars 1916, Apollinaire fut blessé par un éclat d'obus. Vous avez trouvé une scénographie, une mise en scène assez sobre finalement.
0: Oui, l'idée c'est qu'on soit dans l'histoire et qu'on puisse être porté avec des émotions. Et je pense qu'il n'y a pas besoin de faire des choses... Enfin, en tout cas, je n'avais pas envie de faire des choses très complexes en mise en scène, mais quelque chose de vraiment dans la sobriété et les mots et le comédien. C'était ça qui était important pour moi.
1: J'ai trouvé cette mise en scène un peu minérale, ça bascule, mais très adaptée à ce soliloque que va vivre Guillaume Apollinaire, puisque ce qui le sauve, c'est la mémoire de sa vie antérieure et ses amours.
0: Ouais, les mots pour lutter en fait. Ouais, c'est exactement ça. C'est l'idée, les mots pour survivre, les mots qui comme arme de survie. C'était effectivement ça. Et au fond d'un trou, tout seul, avec rien. Donc voilà, c'est ce qui fait que c'est minéral effectivement en termes d'intention de mise en scène.
1: Merci Stéphane Titeka. Tournons-nous maintenant vers le comédien Pierre Jouvencel. Comment vous présenter en essayant d'oublier votre passion pour Victor Hugo? Là, vous êtes vraiment dans le Guillaume Apollinaire qui est seul. Dans ce décor un peu minéral, ce qu'il sauve finalement, c'est les mots, et c'est de retrouver sa vie intérieure.
2: Absolument. Alors il se trouve que Apollinaire fait partie aussi des poètes que j'aime depuis toujours en fait. Et donc j'ai eu très envie de faire un spectacle sur Guillaume Apollinaire, et j'étais heureux que Stéphane accepte ce challenge. Et effectivement, c'est un homme qui est face à... qui est dans cet enfer de la guerre et qui va trouver les ressources en lui pour arriver à survivre. Donc c'est un homme surtout qui ne veut pas mourir et qui veut vivre et qui se bat. C'est un homme aussi qui n'avait pas besoin de faire la guerre puisqu'il n'était pas français et qui fera des pieds et des mains pour la faire, pour défendre la patrie. Il sera assez amer à la fin de la guerre contre tous les planqués et tous ceux qui seront restés à l'arrière. Et il considère que quand la patrie était en danger, il fallait y aller. Et lui qui n'était pas obligé de le faire, il l'a fait. Et je rappelle qu'il a été nationalisé le 9 mars 1916 et qu'il prend cet éclat d'obus le 17 mars.
1: Pour nous, c'est aussi l'occasion de mieux connaître la vie de Guillaume Apollinaire, que vous semblez quand même avoir étudié de près.
2: Oui, je connais assez bien Apollinaire pour avoir cheminé avec lui depuis plusieurs années. Et en fait, c'est un poète qui n'est pas si connu que ça finalement. Les gens connaissent à peu près le nom de Guillaume Apollinaire, mais après ils connaissent peu de choses sur sa vie. Or, ce poète a été quand même très important, puisqu'il sert de passage entre le 19e et le 20e siècle dans le domaine culturel. C'est lui qui va aider les cubistes, c'est lui qui va créer le mot surréalisme. Juste avec ses calligrammes, effectivement, il va complètement bouleverser la poésie de l'époque. Et surtout, il va défendre les peintres, Picasso, Braque notamment. C'est lui qui va les porter. Et donc, Apollinaire me semble être un poète absolument essentiel dans notre vie culturelle. Et c'est pour ça que j'avais envie aussi de mieux le faire connaître. Voilà, c'était très important. Et puis j'en profite pour vous dire aussi que j'ai un autre spectacle qui s'appelle Humaniste. Et je pense qu'Apollinaire était aussi dans cette ligne-là de tous ces humanistes. Et donc ce spectacle que j'ai créé l'année dernière, je le joue également à l'Optimiste à 19h40. Et je reprends 14 extraits des grands discours qui vont de Mirabeau à Badinter. Et cette grande tradition humaniste française me semblait importante d'être portée, en tout cas, sur la scène.
1: Merci Pierre Jouvencel. Ce seul en scène, donc, je crois, a porté les spectateurs. Nous avons passé demi-heure avec Guillaume Apollinaire. Et je dis ça pour toutes nos radios partenaires. Vous voyez que nous avons été éclectiques, puisque il y a deux jours, je crois, vous aviez la contrainte qui portait un jugement sur le fait de participer ou non à la guerre. Et là, vous avez l'attitude de Guillaume Apollinaire. Merci Pierre Jouvencel. Nous venons de vous présenter... cette création 2026, Apollinaire éclat d'amour, qui est donnée au Théâtre des Corsins tous les jours à 14h40. À demain pour une nouvelle rencontre.
3: Je me suis pas posé la question de si j'étais littéraire avant des

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1: Le journal, bonjour Fabrice Le Grier.
2: Bonjour Marion, bonjour à tous.
1: De nouvelles frappes en Iran, mais aussi dans le Golfe ces dernières heures.
2: Et Washington et Téhéran s'accusent mutuellement d'avoir violé la trêve du 17 juin et ont donc poursuivi les attaques de part et d'autre. Téhéran, où nous serons dès le début de ce journal.
1: La guerre en Ukraine au cœur d'une nouvelle réunion de la coalition des volontaires aujourd'hui à Paris.
2: Les alliés de Kiev qui entendent réaffirmer leur soutien, mais aussi rappeler leurs objectifs avec notamment des exercices à la clé.
1: La France confrontée à un nouvel incendie ce matin, cette fois aux portes de Paris.
2: Oui, il touche la forêt de Fontainebleau au sud-est de la capitale. 800 hectares ont déjà été détruits. 400 pompiers sont mobilisés, appuyés notamment par deux Canadairs. C'est une première en région parisienne. Des incendies et des records de chaleur à plusieurs endroits de la planète.
1: Et l'indignation de la classe politique française après les propos de Mariano Rajoy.
2: L'ancien premier ministre espagnol qui a déclaré que l'équipe de France de football au Mondial dispose, je cite, d'un effectif de très haut niveau, mais sans Français. Propos jugés racistes par bon nombre d'élus et membres du gouvernement. Nous y reviendrons en détail.
1: Protocole d'accord signé le 17 juin entre les États-Unis et l'Iran semble donc bien loin ce matin.
2: Oui, les frappes ont repris de part et d'autre ces dernières heures. L'armée américaine affirme avoir visé des dizaines de cibles en de multiples lieux sur le sol iranien. Des efforts diplomatiques réduits à néant, affirme-t-on du côté de Téhéran. L'Iran qui riposte en représailles. À Téhéran, notre correspondant Siavosh Ghazi.
3: C'est désormais le même scénario qui semble se répéter pratiquement toutes les nuits. Vers minuit, 1h du matin, les Américains mènent des frappes sur le littoral, le long du golfe Persique et en mer de Mont, mais aussi depuis trois jours à l'intérieur des terres, donc des cibles qui sont visées. Et puis vers 4-5 heures du matin, les gardiens de la révolution ripostent en frappant des bases américaines dans la région. Il y a une extension et une escalade de plus en plus importante, notamment ce matin, puisque les gardiens de la révolution ont affirmé avoir visé des bases américaines en Jordanie, à Koweït, à Bahreïn, mais aussi à Oman, où des installations de radars américains ont été détruites, selon le communiqué des gardiens de la Révolution. Le détroit d'Hormuz est sous contrôle de l'Iran et aucun navire, contrairement aux affirmations des Américains, ne peuvent traverser le détroit sans l'autorisation de l'Iran et des gardiens de la Révolution et sans le versement des droits de service, ont affirmé les gardiens de la Révolution dans un communiqué. Donc, on est vraiment dans l'escalade. L'enjeu principal, c'est le contrôle du détroit d'Hormuz, mais aussi le contrôle de la région, puisque les Iraniens affirment avoir gagné la guerre et donc veulent imposer leurs propres règles, à la fois dans le détroit d'Hormuz, mais aussi dans l'ensemble de la région.
2: Siavosh Ghazi depuis Téhéran. Et conséquence de la reprise de ces affrontements, les cours du pétrole qui sont repartis à la hausse ce matin avec près de 4% d'augmentation.
1: La guerre en Ukraine au cœur d'une nouvelle réunion de la coalition des volontaires aujourd'hui.
2: Oui, elle va se tenir à Paris avec aux côtés d'Emmanuel Macron au moins 25 chefs d'État et de gouvernement, dont le président ukrainien Volodymyr Zelensky. La coalition des volontaires, c'est ce groupe d'une trentaine de pays qui soutiennent l'Ukraine et ses alliés de Kiev entendent montrer qu'ils restent mobilisés et prêts à entrer en scène dès la fin de la guerre, même si ce n'est pas pour tout de suite, Julien Chavanne.
4: Une réunion formelle à l'hôtel des Invalides, un dîner à l'Élysée et une annonce dont on attend encore les détails. La force multinationale pour l'Ukraine mènera des exercices prochainement, ce sera une première. Emmanuel Macron l'a annoncé cette semaine en marge du sommet de l'OTAN en Turquie et selon la présidence française, il s'agira de tester hors d'Ukraine les plans déjà prévus pour garantir que le cessez-le-feu, quand il sera signé, tiendra, car un déploiement réel n'est pas pour tout de suite. Pour ce qui est des besoins immédiats de Kiev, les dirigeants de la coalition parleront de coopération en matière de défense anti-aérienne et anti-balistique avec l'Ukraine. Cela veut dire plus d'armes contre les missiles russes. Volodymyr Zelensky a obtenu de Donald Trump le feu vert pour fabriquer des missiles patriotes sur son sol. Les Européens veulent aussi accélérer là-dessus. Parler à Vladimir Poutine n'est toujours pas envisagé sérieusement, tant le sujet divise les partenaires de l'Ukraine. Mais faute de jouer un rôle dans les négociations de paix, les Européens veulent montrer qu'ils avancent sur le jour d'après.
2: Et demain 14 juillet, quelques 500 soldats des États membres de cette coalition des volontaires défileront sur les Champs-Élysées à Paris à l'occasion du 14 juillet. Donc l'Ukraine où Volodymyr Zelensky a par ailleurs annoncé hier un futur remaniement du gouvernement, un changement de stratégie politique selon lui. La première ministre Lulia Sviridenko, nommée en juillet dernier, va changer de poste. Pas plus de détails pour le moment.
1: Le président d'Afrique du Sud, lui, a commémoré hier la bataille de la Somme. C'était il y a 110 ans.
2: Oui, Cyril Ramaphosa s'est rendu dans la commune de Longueval en juillet 1916. 3000 soldats sud-africains sont morts dans ce département du nord de la France lors d'une offensive opposant les Allemands aux forces britanniques et leurs alliés du Commonwealth. Tout le village s'est mobilisé en compagnie des armées des deux pays et de citoyens sud-africains venus rendre hommage aux soldats. Reportage de notre envoyé spécial Oriane Gendreau.
5: Plusieurs dizaines de personnes se pressent sur les petits trottoirs de Longueval. Beaucoup de locaux, mais pas que. Cristal est sud-africaine, elle a fait le voyage depuis Paris.
6: On n'a pas eu une vraie guerre en Afrique du Sud, mais on était impliqués dans pas mal de guerres, nos soldats sont mobilisés. Il y a des familles qui ne peuvent pas venir pour honorer leur famille. Donc voilà, je suis là pour les représenter.
5: À côté d'elle, la mine surveille d'un œil ses deux fils de 4 et 1 an. Lui aussi est un Sud-Africain résident en France.
7: L'héritage culturel, c'est important pour nous. Donc on les a fait venir pour qu'ils puissent comprendre la synergie entre la France et l'Afrique du Sud.
5: Il y a aussi de grands habitués de cette cérémonie. Mireille n'en avait pas vu d'aussi grande depuis 10 ans.
8: Des cérémonies comme ça, il n'y en a pas beaucoup. Et puis c'est très important, quoi. C'est émouvant. C'est à faire, c'est à voir, c'est à participer.
5: Y participer pour commémorer, mais aussi pour faire vivre cette histoire et ne pas l'oublier. Pour Fabrice, c'est vital.
9: Avec tout ce qu'on voit, ce qui se passe dans le monde aujourd'hui, le devoir de mémoire, ça devrait être obligatoire à l'école. Qu'on apprenne aux jeunes pourquoi les jeunes du bout du monde, ils sont venus se battre ici.
5: Le village de Longueval a aussi un mémorial pour les soldats britanniques, néo-zélandais et indiens. Tous venus pour défendre la France.
2: Oriane Gendreau.
1: En Thaïlande, un dramatique incendie hier soir dans un bar de la banlieue de Bangkok.
2: Au moins 27 morts, plus d'une soixantaine de blessés, dont 22 dans un état critique. Dernier bilan établi par les autorités, alors que la cause de cet incendie reste à déterminer. Ce drame suscite de nombreuses interrogations chez les Thaïlandais. Précision de notre correspondant Valentin Sébron.
10: D'immenses flammes jaillissent du bar, tandis que des clients s'enfuient en courant dans la panique. Certains hurlent, d'autres trébuchent. Ces vidéos, publiées sur les réseaux sociaux par des survivants et des témoins, montrent l'ampleur de l'incendie survenu dans une brasserie de Lat Phrao, dans le nord de Bangkok. Le premier ministre thaïlandais, qui s'est rendu sur place, affirme que la plupart des victimes ont fui vers des toilettes situées au fond du bâtiment, où elles se sont retrouvées piégées. Selon les premiers témoignages, le feu serait parti près de la scène où un groupe de musiciens était en train de jouer. Les enquêteurs cherchent à savoir si certaines sorties de secours étaient top. Obstrués. Sur les réseaux sociaux, des internautes thaïlandais dénoncent des drames à répétition liés à de graves négligences. Une préoccupation qui n'est pas nouvelle en Thaïlande. L'incendie rappelle le drame du club Santika à Bangkok, qui avait pris feu et fait 66 morts et plus de 200 blessés lors du nouvel an 2009. Valentin Sébron, Bangkok, RFI.
2: Et je vous rappelle le bilan provisoire de ce drame. Au moins 27 morts et plus d'une soixantaine de blessés.
1: Et ce bilan est aussi toujours provisoire, celui du double séisme du 24 juin au Venezuela.
2: Il frôle désormais les 4500 morts, selon les derniers chiffres officiels. Chiffres provisoires effectivement, puisque l'ONU avait évalué à environ 50 000 le nombre de disparus au lendemain du drame. Drame qui a aussi fait près de 17 000 blessés et plus de 19 000 sinistrés, obligés de vivre pour beaucoup dans des camps de fortune.
1: L'Espagne endeuillée après l'incendie de jeudi en Andalousie.
2: Incendie dont le bilan s'est alourdi. On compte 13 morts désormais. Une Britannique de 93 ans a succombé à ses blessures à l'hôpital. Incendie actif en France par ailleurs, où la forêt de Fontainebleau au sud-est de Paris est en proie aux flammes depuis hier après-midi. Incendie d'une ampleur exceptionnelle selon les autorités. Les flammes ont déjà dévasté 800 hectares. Le feu mobilise 400 pompiers épaulés par 2 hélicoptères bombardiers d'eau et par 2 Canadair. L'emploi de ces avions constitue une première en région parisienne. Le ministre de l'Intérieur, Laurent Nunez, est attendu sur place ce matin. Retour à la normale toutefois sur la ligne SNCF Paris-Lyon qui était très perturbée en raison de cet incendie.
1: La Coupe du Monde de football est une polémique qui dépasse désormais les frontières du ballon rond.
2: Alors que la France affrontera l'Espagne en demi-finale de ce mondial, demain soir, les réactions politiques se multiplient et ce, après une tribune de l'ancien Premier ministre espagnol, Mariano Rajoy, consacrée à l'équipe de France. Il affirme que les Bleus disposent, je cite, d'un effectif de très haut niveau, mais sans Français. Des propos jugés racistes par la classe politique française. Charlotte Urien-Tomaca.
11: Les condamnations ont été immédiates. À gauche, on dénonce une vision ethnique de l'identité nationale. Le patron du Parti Socialiste, Olivier Faure, rappelle dans un post sur X que, je cite, l'équipe de France ne comprend que des Français et défend une conception républicaine de la nation, fondée sur la citoyenneté et non sur les origines. Du côté du gouvernement, ces déclarations sont jugées intolérables par plusieurs membres de l'exécutif qui rappellent que l'équipe de France est le reflet d'une nation diverse et que ses joueurs représentent pleinement le pays. Laurent Nunez, ministre de l'Intérieur.
12: C'est absolument inacceptable. Voilà, c'est pas du tout ce qu'est la France. La France, c'est un pays de diversité où tout le monde peut s'épanouir, tout le monde trouve sa place. On a encore beaucoup de chemin à faire pour qu'on soit vraiment tous ensemble.
11: Le Rassemblement national a lui aussi réagi à la polémique. Le député de la Somme, Jean-Philippe Tanguy, prend ses distances avec les propos de Mariano Rajoy et estime qu'il a eu tort, tout en appelant à ne pas transformer cette affaire en polémique diplomatique.
13: Je suis consterné, c'est absolument pitoyable comme déclaration, donc j'espère qu'il s'excusera. Et j'ai une pensée pour nos joueurs, qui sont français, qui aiment la France, qui défendent nos couleurs. Et puis j'ai une pensée pour tous les Françaises et les Français qui vont entendre cette déclaration et qui vont légitimement, malheureusement, se sentir meurtri.
11: Ces propos racistes interviennent dans un contexte déjà marqué par plusieurs controverses autour de propos visant les joueurs de l'équipe de France de football.
2: Explication signée Charlotte Hurien. Thomas Kahn, la France qui jouera donc sa demi-finale face à l'Espagne demain soir lors de cette Coupe du Monde de football. Les Bleus sont arrivés à Dallas, là où se jouera la rencontre. Les États-Unis où il fait très chaud. Des records ont été battus dans plusieurs zones, dans le Montana notamment, mais aussi dans l'Utah, jusqu'à 43 degrés enregistrés à Salt Lake City. Les fortes chaleurs qui sévissent également en Corée du Sud, où l'on annonce des températures à plus de 39 degrés et où, pour la première fois, les autorités viennent de déclencher l'alerte maximale. Alerte aussi en France, 37 départements, vigilance rouge, le niveau le plus élevé. Conséquence, de nombreuses villes ont décidé d'annuler leur traditionnel bal des pompiers ce soir. Les soldats du feu étant évidemment mobilisés sur plusieurs fronts, les incendies, la canicule. Et puis après Solidays, Chambord Live, Garo Rock en juin, le Dub Camp Festival, dédié à la musique reggae, dub et sound system, n'a pas eu lieu ce week-end en Loire-Atlantique, et ce en raison de la canicule. Les organisateurs de ces différents événements estivaux sont en colère. Ils redoutent une hausse des assurances. Agnieszka Kumor.
14: D'après Ecosen, premier syndicat national du spectacle vivant privé, interrogé par le quotidien Le Monde, l'annulation de ces événements, alors même que les plans canicule ont été renforcés par les organisateurs, suscite leur incompréhension. Exemple, des baignoires remplies d'eau froide et de glaçons ont été prévus au Festival de musique classique de Chambord, cela pour venir en aide aux festivaliers fragilisés et éviter la surcharge dans les hôpitaux. Malgré cela, le concert de clôture a dû être annulé. Des annulations qui coûtent cher aux organisateurs, payer les artistes, les techniciens, les prestataires, rembourser les billets, selon les échos, les pertes cumulées.
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Hello à tous, j'espère que vous allez bien. Bienvenue dans mes écouteurs sur Radio Alliance Plus 103.2 à Nîmes. Moi c'est Anna et dans cette émission je vous fais découvrir des artistes que vous ne connaissez peut-être pas encore et qui méritent toute votre attention. Cerise sur le gâteau, en deuxième partie d'émission, j'ai la chance d'interviewer ces artistes directement pour mieux comprendre leur univers et leur poser toutes mes questions. Aujourd'hui, direction l'Irlande avec l'un des groupes les plus fascinants de la nouvelle scène indépendante. Je vous emmène dans mes écouteurs avec Cardinals, que j'ai rencontré lors du festival This Is Not a Love Song qui a eu lieu à Paloma les 5 et 6 juin dernier. En seulement quelques années, Cardinals s'est imposé comme l'un des groupes les plus prometteurs du rock indépendant irlandais. Leur premier album, Masquerade, sorti cette année, marque un véritable tournant. L'histoire de ce groupe commence dans une petite salle de répétition située au nord de Cork, un lieu aussi glacial l'hiver qu'étouffant l'été, mais qui va devenir pourtant un laboratoire créatif pour ces 5 jeunes musiciens. Les frères Ewan et Finn Manning, leur cousin Dara, ainsi que leurs 2 amis d'enfance, Oscar et Aaron. Avant de vous en dire un peu plus sur Cardinals, je vous fais découvrir le titre « I Like You », un de mes coups de cœur sur leur dernier album.

De retour sur Radio Alliance Plus dans mes écouteurs avec Cardinals. J'espère que vous avez apprécié ce son. Moi j'adore ce titre, je l'ai écouté en boucle surtout pour la présence de l'accordéon dans l'arrangement. Cet instrument que l'on retrouve tout au long de cet album, je trouve qu'il sublime leur texte, ça rapproche de leurs racines irlandaises. Dans ce titre, je trouve qu'il y a un juste équilibre entre tradition et modernité. La mélodie calme et délicate du début est placée en opposition avec de belles explosions sonores rock, et ça, j'aime beaucoup. Je ressens beaucoup d'authenticité dans les prises voix et les prises instrumentales. J'ai d'ailleurs trouvé des petites anecdotes sur ce dernier album. En effet, Masquerade a été enregistré sans métronome. L'objectif était de préserver les respirations naturelles et l'énergie brute des morceaux. Certaines prises ont même été réalisées dans des conditions peu conventionnelles. La voix de Yuan a parfois été enregistrée dans une cage d'escalier afin de capturer une vulnérabilité et une sincérité brute. Les textes occupent également une place centrale dans leur univers. Souvent ouverts à l'interprétation, on va l'entendre dans l'interview, ils mélangent souvenirs, fiction et observation du quotidien. Même s'ils refusent d'être enfermés dans une identité strictement irlandaise, le groupe Cardinals reste connecté à sa ville natale, Cork, qui nourrit leurs chansons. Cardinals signe un premier album ambitieux que je vous invite à aller écouter attentivement. Et avant de retrouver leur interview, dans l'enceinte de Paloma juste avant leur concert, je vous propose leur titre, Anhedonia, sur Radio Alliance Plus.

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1: Great. Yeah. I can't wait to see. Merci beaucoup d'avoir partagé ce moment avec moi sur Radio Alliance Plus. Pour terminer cette émission, Cardinals, est-ce que vous pouvez lancer votre titre éponyme Masquerade pour nos auditeurs in 3, 2, 1?
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1: Bonjour à toutes et à tous, Jérôme Bernard pour ce bulletin d'ONU Info. Au menu de l'actualité, le premier dialogue mondial sur la gouvernance de l'IA se tient à Genève. La République démocratique du Congo préside le Conseil de sécurité pour le mois de juillet. Et les États membres font le point sur la réalisation des objectifs de développement durable. Le premier dialogue mondial sur la gouvernance de l'intelligence artificielle se tient cette semaine à Genève. À l'ouverture des travaux, lundi, le secrétaire général de l'ONU, Antonio Guterres, a appelé à la mise en place d'un cadre international ambitieux pour encadrer cette technologie dont les effets dépassent désormais la capacité de chaque État à les réguler seul. On l'écoute par l'intermédiaire d'un interprète.
2: L'IA transforme d'ores et déjà notre monde. La question, c'est de savoir si nous allons définir cette transformation ensemble ou si nous laissons cette technologie nous définir. Nous avons une réponse ici à l'occasion de ce dialogue mondial sur la gouvernance de l'IA pour la première fois. Et chaque pays a donc un siège à la table. Il a fallu des décennies pour faire parvenir la pénicilline dans les villages qui en avaient besoin. Il a fallu plus d'un siècle pour connecter l'électricité. L'IA n'a pas à attendre. Bien utilisée et partagée à bon escient, elle peut condenser des décennies de développement en quelques années. Au XXIe siècle, ça peut permettre une vraie égalité des chances, mais le futur ne se construit pas tout seul. Et donc on a le choix parfois, mais ce n'est pas que un choix entre suivre l'IA ou la craindre en fait. Il s'agit de gouverner à dessein plutôt que de les choses se faire par défaut.
1: La République démocratique du Congo occupe la présidence tournante du Conseil de sécurité pendant le mois de juillet. Le représentant permanent de la RDC auprès des Nations Unies, l'ambassadeur Zeno Mukongo Ngai, a expliqué à la presse que son pays entendait présider au débat du Conseil en toute impartialité. On l'écoute.
3: La République démocratique du Congo est profondément honorée d'assumer la présidence du Conseil de sécurité au cours de son mandat actuel en tant que membre élu. Cette présidence revêt une signification particulière pour mon pays, marquant son retour au Conseil près de 3 décennies après la fin de son précédent mandat en 1991. Nous abordons donc cette responsabilité avec un profond sens du devoir et de l'humilité, pleinement conscient des attentes placées dans le Conseil à un moment où la paix et la sécurité internationale font face à des défis multiples et complexes. Depuis son entrée au Conseil, la République démocratique du Congo s'est efforcée de contribuer de manière constructive à ses travaux en favorisant le dialogue, en encourageant le consensus et en promouvant un engagement de principe au service des buts et principes de la Charte des Nations Unies. Tout au long de notre présidence, nous conduirons les travaux du Conseil avec impartialité, transparence, efficacité et inclusivité, tout en promouvant la coopération entre les membres du Conseil et en veillant à ce que le Conseil demeure réactif face aux défis urgents auxquels il est confronté. Notre objectif est de faciliter les délibérations substantielles et des résultats concrets contribuant au maintien de la paix et de la sécurité internationale conformément à la Charte des Nations Unies.
1: Les États membres se réunissent ce mardi à l'occasion du Forum politique de haut niveau sur le développement durable, organisé par le Conseil économique et social des Nations Unies, l'ECOSOC, afin d'évaluer les progrès accomplis vers la réalisation des objectifs de développement durable à l'horizon 2030. À l'ouverture des travaux, le président de l'ECOSOC, Lok Bahadur Thapa, a lancé un appel en faveur d'un renforcement de la coopération internationale. On l'écoute par l'intermédiaire d'un interprète.
4: Le monde d'aujourd'hui est plus complexe, plus incertain et plus interconnecté que jamais. Les conflits continuent de ravager les vies humaines, le changement climatique s'intensifie, les pressions budgétaires et les fardeaux de la dette entravent le développement. Dans le même temps, des progrès rapides dans le domaine scientifique, technologique, de l'intelligence artificielle transforment nos économies et nos sociétés à une vitesse extraordinaire, ce qui crée des possibilités sans précédent, mais également de nouvelles sources de division. Le fardeau de ces multiples crises n'est pas partagé de manière égale. les pays les moins développés, les pays sans littoral en développement et les petits États insulaires en développement, tous ces pays continuent de se heurter à des difficultés disproportionnées. Il nous reste moins de 5 ans avant 2030. Et la difficulté à laquelle nous nous heurtons n'est pas seulement d'aller plus vite, c'est de travailler différemment, c'est de travailler collectivement. Notre objectif, c'est de travailler de manière résolue. La mise en œuvre ne peut pas seulement se faire un objectif ou un secteur ou une institution à la fois. L'action publique doit être intégrée. Cela suppose des partenariats plus solides et cela suppose aussi une coopération internationale plus efficace.
1: Voilà, fin de ce bulletin d'ONU Info. Vous pouvez nous retrouver sur Internet et sur nos comptes médias sociaux, X et Facebook. Merci de votre fidélité.

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5: Bonsoir, Mix et ses radios partenaires sont heureuses de vous retrouver depuis le Festival d'Avignon, où nous venons de voir Antigone des supermarchés, une pièce d'Anne Janvoine et Anne Rebinder, mise en scène par Antoine Colneau et Anne Rebinder. Vous proposez dans cette Antigone des supermarchés une pièce au décor minimaliste, on peut le dire, qui part de votre métier de comédienne et qui, en tirant le fil, revient sur votre vie, sur votre parcours, sur votre recherche d'identité. À un moment, qu'est-ce qui vous a amené à toutes les deux à créer cette pièce, et est-ce que c'est une première à Avignon ?
6: Ce qui nous a amené à créer cette pièce, c'est une discussion un jour justement à Avignon, il y a 2 ans, où je racontais mon expérience de comédienne dans une mascotte et d'autres expériences de ma vie, et on voyait se profiler la possibilité d'une création où le point de départ serait l'expérience d'une comédienne dans une mascotte, une expérience de disparition. Et il se trouve que dans ma vie, cette expérience de disparition se rejoue, puisque j'ai passé une grande partie de ma vie à me cacher, et notamment à cacher une partie de mon identité. Et sinon, est-ce que c'est la première fois à Avignon ? Non. En tout cas, de ce spectacle, oui.
5: Et vous l'avez créé quand, ce spectacle-là, alors ? Il est récent.
7: Oui, on l'a créé en novembre dernier au Théâtre Durance, qui est à Château-Arnoux-Saint-Auban, qui est une scène nationale où je suis autrice associée, qui nous a accueillis dans Les Échappées, où on fait des dates dans les petites scènes rurales dans le département.
5: Là, donc, première à Avignon pour ce spectacle, en tout cas, qui démarre en plus au 11. C'est pas n'importe quel théâtre. Donc, j'ai vu que ça faisait salle comble dès le début du festival. J'imagine que ça fait plaisir, quand même.
6: Ça fait très plaisir, parce qu'évidemment, quand on fait Avignon, il y a un enjeu de rencontrer le public. Est-ce que le spectacle va rencontrer le public ? Et il se trouve que là, ça touche les gens, Antigone des supermarchés touche les gens, et donc la salle se remplit. Et j'avoue que oui, en tant que comédienne, j'imagine aussi, mais tu pourras parler pour toi-même, c'est une grande joie, vraiment.
5: Dans la relation avec le public, qu'est-ce qui peut parfois être stressant ? Parce qu'on sent aussi dans la manière comme vous revenez sur votre travail de comédienne, sur ce métier, quels sont les enjeux pour vous quand on vient présenter un spectacle comme ça ?
6: Alors, il se trouve que le spectacle est en relation immédiate avec le public, parce que je suis seule avec une chaise face public et je m'adresse aux gens en essayant de faire en sorte que ce que je dis sur le moment, c'est comme si j'inventais la parole sur le moment. Évidemment, il y a un texte écrit. Et les enjeux, c'est est-ce que je suis au bon endroit de la parole pour que ça parvienne aux gens, et qu'il y ait aussi pour les gens l'espace d'aller dans leur tête vers ce qui résonne chez eux de mon expérience, puisqu'il ne s'agit pas de rester sur une histoire individuelle, mais d'élargir à une sorte d'universel. Les difficultés aussi, c'est que chaque salle est différente. Et c'est comment ne pas venir figer dans, moi en tant que comédienne, une attente de le public doit être comme ci, comme ça, mais c'est comment être à la fois sur ce que j'ai à faire en tant que comédienne et en même temps être à l'écoute de la vibration particulière de chaque soir du public.
5: Et en ce qui concerne le titre que vous avez donné à cette pièce, Antigone des supermarchés, est-ce que c'est un titre qui vous est venu rapidement ? Est-ce que vous avez beaucoup discuté sur le titre ? Parce qu'on le comprend quand on voit le spectacle, puisqu'Antigone, c'est ce que vous préférez jouer par rapport à Phèdre, si je me souviens bien. Antigone face à Phèdre,
6: Antigone,
5: plutôt.
6: C'est un rêve de comédienne, en fait. C'est le rôle que j'aurais aimé jouer, mon rôle idéal.
5: Et des supermarchés, parce que vous faites la mascotte, par ailleurs, dans les supermarchés, et que c'est aussi toute la question de, eh ben, quand on débute, quand on veut y arriver, etc., il y a aucune honte à faire certains boulots, etc. Et ça, c'est très beau aussi sur le parcours, ce que ça dit. C'est quoi les autres messages que vous aviez envie de donner aussi avec ce titre-là ?
7: Moi, je pense que Antigone des supermarchés, ça vient de aussi la singularité qu'à Anne de faire cette mascotte. Et c'est ce qu'elle partage aussi pendant le spectacle. C'est-à-dire que c'est vraiment dans les clichés de notre métier, c'est un peu la chute symbolique, il peut y avoir un mépris culturel avec le snobisme, voilà, qu'on connaît bien dans notre secteur. Et que j'ai été vraiment touchée par le fait que Anne soit complètement ailleurs et décide dans cette expérience-là, comme dans plein d'autres, de mettre une chose authentique, de mettre une vérité, de décider d'y faire quelque chose. Et c'est là qu'il y avait un lien avec Antigone aussi, avec le rapport à la tendresse notamment, et le fait de décider d'aller au bout de quelque chose sans subir le regard des autres. Pourquoi on l'avait choisi aussi? Oui, c'était vraiment c'était drôle pour nous d'allier ce rêve de comédienne et puis cette réalité aussi du terrain, je fais une mascotte dans des supermarchés. C'est plus complexe qu'il n'y paraît. Et en plus, j'assume complètement de faire ça parmi les autres choses que je fais sans mépriser cette chose-là.
5: Et c'est vrai que votre spectacle, il aborde des tas de questions très sérieuses, au fond, en fait, des choses extrêmement profondes, mais avec beaucoup à la fois d'humilité, beaucoup d'humanité aussi. Ça semble simple, rien que par le dispositif, mais en fait, c'est très écrit, on le sent, et c'est très réfléchi, il y a tout un parcours, en fait. On sent, on vous accompagne dans votre parcours.
6: Alors, je crois que la simplicité en art, c'est peut-être une des choses les plus difficiles à atteindre. Et oui, dans le travail qu'on a fait avec toi, Anne, il y a eu vraiment un travail pour conserver l'oralité, pour conserver la simplicité d'une première parole livrée de façon brute. Et après, en tant que comédienne, il a fallu retrouver, avec un texte écrit, la simplicité de l'adresse immédiate, cette façon d'être au présent constamment, constamment, constamment. Et donc, cette apparente simplicité, c'est énormément de travail en réalité.
7: Dans l'écriture aussi, il y a eu vraiment, il n'y paraît pas forcément, mais réussir à imbriquer cette aventure de mascotte et en même temps, à l'intérieur de ça, glisser les épisodes de ta vie intime, Anne, et de trouver une forme de justesse, de rebond. On a cherché aussi de l'humour, de la légèreté, etc. Ça, c'était un travail qui a été vraiment long et vraiment comme des orfèvres où on voulait qu'après, dans cet écrin-là, tu sois libre et qu'il y ait tellement de les glissements soient si justes et évidents que la comédienne puisse se déployer complètement, ouvrir sa vulnérabilité, ce qu'elle fait vraiment, tout en déployant son talent aussi.
5: En tout cas, c'est très réussi et nous vous conseillons fortement d'aller voir Antigone des supermarchés au 11, qui se joue donc du 4 au 23 juillet à 18h40. Tous les jours, il y a des relâches ?
6: Il y a des relâches le vendredi.
5: N'y allez pas le vendredi, mais allez-y tous les autres jours jusqu'au 23 juillet, 18h40 au 11, Antigone des supermarchés, avec Anne Janvoine et sur un texte d'Anne Janvoine, Anne Rebinder, et une mise en scène d'Antoine Colneau et Anne Rebinder.
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1: Merci de rester avec nous à l'écoute de RFI. Les midis à Paris, 10h en temps universel. Le journal tout de suite avec vous, Gilles Moreau, bonjour.
2: Bonjour Caroline, bonjour à tous. Dans l'actualité, la reprise des hostilités entre les États-Unis et l'Iran. Téhéran cible les intérêts américains dans les pays du Golfe. L'armée américaine, elle, attaque les capacités militaires de l'Iran près du détroit d'Ormuz. Ces frappes sont sans précédent depuis le protocole d'accord de la mi-juin. Comme on pouvait s'y attendre, les cours du pétrole repartent à la hausse. En Europe, le temps très chaud et très sec favorise les feux de forêt. Au sud de Paris, la forêt de Fontainebleau brûle. Et en Espagne, le Premier ministre est en Andalousie où 12 personnes ont péri. Emmanuel Macron présidera pour la dernière fois demain les cérémonies du 14 juillet. Dans les médias, il reçoit à Paris les soutiens de l'Ukraine. Jour après jour, le protocole d'accord signé à la mi-juin par les États-Unis et par l'Iran fait figure de lointains souvenirs. Ces dernières heures, les frappes ont repris de part et d'autre. L'armée américaine affirme avoir visé des dizaines de cibles sur le sol iranien. Des bombardements qui ont fait au moins un mort et 4 blessés dans la ville de Mashhad dans le sud-ouest du pays. Les efforts diplomatiques sont réduits à néant, a commenté Téhéran. Et en représailles, les Iraniens ont visé les intérêts américains dans les pays du Golfe. Le point avec Siavosh Ghazi sur place. Pour RFI.
3: C'est désormais le même scénario qui semble se répéter pratiquement toutes les nuits. Vers minuit, 1h du matin, les Américains mènent des frappes sur le littoral, le long du golfe Persique et en mer d'Oman, mais aussi depuis 3 jours à l'intérieur des terres, donc des cibles qui sont visées. Et puis vers 4-5h du matin, les gardiens de la Révolution ripostent en frappant des bases américaines dans la région. Il y a une extension et une escalade de plus en plus importante, notamment ce matin, puisque les gardiens de la Révolution ont affirmé avoir visé des bases américaines en Jordanie, à Koweït, à Bahreïn, mais aussi à Oman, où des installations de radars américains ont été détruites, selon le communiqué des gardiens de la Révolution. Le détroit d'Ormuz est sous contrôle de l'Iran et aucun navire, contrairement aux affirmations des Américains, ne peuvent traverser le détroit sans l'autorisation de l'Iran et des gardiens de la Révolution et sans le versement des droits de service, ont affirmé les gardiens de la Révolution dans un communiqué. Donc, on est vraiment dans l'escalade. L'enjeu principal, c'est le contrôle du détroit d'Ormuz, mais aussi le contrôle de la région, puisque les Iraniens affirment avoir gagné la guerre et donc veulent imposer leurs propres règles, à la fois dans le détroit d'Ormuz, mais aussi dans l'ensemble de la région.
2: Siavosh Ghazi, conséquence de la reprise des affrontements dans le Golfe. Les cours du pétrole sont repartis comme il s'était à prévoir à la hausse ce matin, près de 4% de hausse. Autre grand titre dans l'actualité de ce début de semaine, alors que la canicule continue de produire ses effets, c'est la multiplication dans une partie de l'Europe des incendies de forêt, favorisés par le temps très chaud et très sec. En Espagne, le Premier ministre Pedro Sanchez se déplace en Andalousie où 12 personnes ont trouvé la mort ce week-end. Et en France, c'est le ministre de l'Intérieur, Laurent Louniez, qui s'est rendu ce matin à proximité du grave incendie qui touche la forêt de Fontainebleau, à une cinquantaine de kilomètres au sud de Paris. Laurent Louniez a fait le point sur les moyens mobilisés, des moyens très importants.
4: Nous engageons des moyens nationaux. Nous avons ici 500 sapeurs-pompiers qui sont mobilisés. Je tiens à souligner que c'est la première fois en Île-de-France qu'on utilise des moyens aériens nationaux. C'est la première fois. Hier, il y avait 2 avions Dash et 2 hélicoptères bombardiers d'eau. Aujourd'hui, nous sommes sur 2 Canadair, 2 Dash, qui sont des avions qui projettent des produits retardants. Et puis nous allons avoir 3 hélicoptères bombardiers d'eau qui sont déjà là d'ailleurs et qui sont à l'ouvrage. Donc voilà, on a des moyens extrêmement conséquents. On sait qu'on va avoir une saison très compliquée devant nous et elle a déjà commencé, comme vous le voyez, à haute intensité.
2: Et toujours selon Laurent Nouniez, cet incendie de la forêt de Fontainebleau pourrait avoir une origine volontaire. À l'échelle de l'Europe cette fois, les pays qui ont subi la vague record de canicule fin juin ont enregistré une surmortalité de 10 000 personnes. Ce chiffre émane d'un réseau soutenu par le Centre européen de prévention et de contrôle des maladies et par l'Organisation mondiale de la santé. Juliette Pietraszewski, bonjour.
5: Bonjour.
2: Devant la multiplication des canicules en Europe, Juliette, ce bilan s'inscrit dans une tendance plus globale.
5: Oui, en 4 ans, plus de 200 000 personnes sont décédées des suites de la chaleur en Europe. C'est ce qu'indiquait déjà le mois dernier l'Agence sanitaire mondiale de l'ONU. Lors de cette vague de chaleur fin juin, c'est donc une surmortalité de 10 000 personnes qui est enregistrée. La plupart des victimes sont des personnes âgées, de plus de 65 ans. Pour les scientifiques, aucun autre facteur majeur n'aurait pu contribuer à cette hausse de la mortalité cette semaine-là. La chaleur extrême est un tueur silencieux et peut provoquer coups de chaleur ou encore aggraver des maladies cardiovasculaires et respiratoires. Plus globalement, ces quatre dernières années, les décès prématurés dus à la chaleur extrême en Europe ont surtout eu lieu en Italie, en Espagne, en Allemagne ou encore en Grèce. Selon l'OMS, l'Organisation mondiale de la santé, l'Europe est l'une des régions du monde les plus durement touchées par le réchauffement climatique. Et parmi les recommandations de l'organisation, faire en sorte que les services sociaux puissent s'occuper des personnes vulnérables, veiller à avoir du personnel suffisant dans les établissements de santé ou encore verdir les villes, créer davantage d'ombre. Au-delà de notre adaptation, l'atténuation de nos émissions de gaz à effet de serre reste également essentielle.
2: Juliette, merci. Juliette Pietraszewski du service environnement. 4 ans et demi après le début de l'offensive russe, les soutiens de l'Ukraine ne relâchent pas leur effort. Leur coalition, appelée Coalition des Volontaires, est réunie en sommet cet après-midi à Paris dans le cadre prestigieux de l'Hôtel des Invalides. Attendu, une trentaine de chefs d'État ou de gouvernement, dont Emmanuel Macron et Volodymyr Zelensky. Ce sommet précède les traditionnelles cérémonies du 14 juillet qu'Emmanuel Macron présidera pour la dernière fois demain. Direction maintenant la Hongrie, où le Parlement doit voter aujourd'hui le 17e amendement à la Constitution. En réalité, c'est un paquet d'amendements. L'un d'entre eux destitue le président de la République de manière expéditive. Le Premier ministre hongrois, Péter Magyar, justifie la fin anticipée du mandat présidentiel par, je cite, une grave perte de confiance. Il n'hésite pas à traiter le chef de l'État de marionnette de Viktor Orban. Explication sur place à Budapest de Florence Labrouillère.
6: Pour parer aux critiques, Péter Magyar a intensifié sa campagne contre Tomasz Szujok, le président de la République. Le Premier ministre a accusé le président d'avoir détourné de l'argent public lors d'un voyage aux États-Unis en janvier dernier. Le chef de l'État a fait du tourisme et rencontré des expatriés hongrois, mais aucun officiel américain. Et le voyage a coûté 500 000 euros aux contribuables. Bien que le président hongrois ait un rôle avant tout protocolaire, c'est un fidèle de Viktor Orban. Or, Péter Magyar a promis aux Hongrois de balayer l'ancienne élite au pouvoir afin d'assurer un changement de régime. Une majorité de Hongrois souhaite voir Viktor Orban jugé par les tribunaux pour abus de pouvoir et corruption. Mais cela prendra du temps. Alors, pour satisfaire l'opinion publique, Péter Magyar a besoin d'actes symboliques immédiats, comme le départ du président. D'où cette dernière offensive pour le dénigrer. Le Premier ministre veut aussi éviter une crise constitutionnelle dans le cas où le président s'accrocherait à son fauteuil malgré le vote des députés. Florence Labrouillère, Budapest, RFI.
2: À la Coupe du monde de football, enfin J-1 avant la première demi-finale. France-Espagne, demain soir à Dallas. Affiche très prometteuse entre la meilleure attaque et la meilleure défense du tournoi. Dallas n'est pas réputé pour son amour du football, soccer comme on l'appelle là-bas, mais depuis le début de la compétition, Kylian Mbappé et ses coéquipiers brillent et le public texan s'est pris d'affection. Sur place pour RFI, Cédric De Oliveira.
7: Craig est attablé à un bar du centre-ville de Dallas. Il est plongé dans un match de baseball, un duel fratricide entre les Astros de Houston et les Texas Rangers, l'équipe de la ville. Mais contrairement aux apparences, c'est aussi un fan de soccer et avant ce France-Espagne, il a un favori.
8: La France s'en sort très bien jusqu'à maintenant. J'ai assisté au match France-Irak à Philadelphie et c'est vraiment une équipe très forte.
7: Impressionné les Texans par ses 6 victoires en 6 matchs et la qualité du jeu produit par les Bleus, Laïla ne voit personne pour les arrêter.
9: Leur défense, la façon dont ils jouent, la manière dont ils arrivent à mettre la pression sur les autres équipes, je ne sais pas, s'ils continuent à être soudés comme ça, j'ai l'impression qu'ils peuvent avoir une chance de gagner à nouveau. Et puis j'adore Mbappé.
7: Le capitaine des Bleus, meilleur buteur de la compétition, est déjà une superstar aux États-Unis, dans un pays qui adore tout ce qui brille. Il est en train de prendre une autre dimension, estime Lucas.
10: Mbappé est tellement fort. J'ai l'impression qu'à chaque Coupe du Monde, il arrive à se surpasser, à faire le spectacle. Il arrive à frapper le ballon mieux que personne. Je n'ai jamais vu ça chez quelqu'un d'autre. Donc mon sentiment, c'est que la France va gagner.
7: Il reste 2 marches à gravir. D'abord la redoutable Espagne avant une éventuelle finale dimanche à New York. Ensuite, au Texas comme ailleurs, on pourra se concentrer pleinement sur les sports locaux. D'ailleurs, les Rangers ont bien battu les Astros. Cédric De Oliveira, Dallas, RFI.
2: France-Espagne, demain à partir de 19h temps universel. Demi-finale de Coupe du Monde à suivre en intégralité sur les antennes africaines de RFI. Enfin en tennis, Alexander Zverev, finaliste hier à Wimbledon face à Yannick Sinner, est désormais deuxième au classement mondial derrière l'Italien. L'Allemand de 29 ans devance l'Espagnol Alcaraz Haas qui n'a pas pu s'aligner à Londres en raison d'une blessure au poignet droit. À tout à l'heure, 13h pour un nouveau journal. Dans l'immédiat, 8 milliards de voisins.
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13: Bonjour, Mondial Express, c'est toujours sur cette fréquence. Le dernier carré est désormais connu. La France retrouvera l'Espagne mardi soir à 21h sur M6. Le lendemain, mercredi, l'Angleterre défiera l'Argentine. Quatre géants du football, quatre champions du monde sont encore en lice pour un billet vers la finale du 19 juillet prochain. L'équipe de France avance comme un véritable rouleau compresseur. 6 matchs, 6 victoires, 16 buts marqués, seulement 2 encaissés. Le bilan est impressionnant. Contre le Maroc, il a fallu attendre avant que Mbappé et Dembélé ne fassent sauter le verrou marocain. Une victoire maîtrisée, mais qui rappelle aussi que l'efficacité offensive peut encore nettement progresser. Notre sélectionneur Didier Deschamps semble désormais avoir trouvé son équipe type. Seul le retour d'Aurélien Tchouaméni au milieu est attendu. À gauche, le duel entre Désiré Doué et Bradley Barcola reste ouvert. Doué a marqué des points avec sa passe décisive contre le Maroc, mais le staff hésite encore. Un vrai problème de riche pour cette demi-finale France-Espagne. Et c'est maintenant que les choses sérieuses commencent. Jusqu'ici, la France a souvent affronté des équipes très regroupées. Mardi, l'équipe d'Espagne proposera un tout autre défi avec ses stars. Davantage de possession, de vitesse et d'ambition offensive. Ce sera le premier véritable test grandeur nature pour des Bleus séduisants pendant cette Coupe du Monde, mais qui n'ont peut-être pas encore montré tout leur potentiel. Le commentaire de ce lundi 13 juillet. Pendant des années, on reprochait à Didier Deschamps de manquer de solutions offensives. Aujourd'hui, pendant cette Coupe du Monde, son plus gros problème, c'est de choisir lequel de ses talents va rester sur le banc. Certains sélectionneurs signeraient tout de suite. C'était votre Mondial Express. Rendez-vous demain, bien sûr, même adresse, même heure.
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0: Bonjour, bonjour chers amis, chers auditeurs et auditrices de Radio Alliance Plus. Nous voilà de retour, Jean-Paul Sauzède et moi-même, Christiane Hervault, pour une nouvelle émission intitulée « Au café de la mort ». Ouh là là, on va parler de la mort dans ces émissions. Et donc, j'espère que vous ne serez pas trop effrayés. Peut-être vous auriez préféré à la famille encore une fois, encore une année. Mais non, nous avons terminé, Jean-Paul Sauzède et moi-même, fin juillet. Et puis, il y a eu des rediffusions grâce à Radio Alliance Plus et à notre cher technicien qui a bien voulu remettre toutes les émissions de À la famille. Comme ça, tout le monde a pu se requinquer grâce à nous quand même.
1: Hein? Exactement.
0: C'est pas rien. Alors, Jean-Paul Sauzède, bonjour tout à l'heure.
1: Bonjour.
0: Voilà, je rappelle qui vous êtes. Donc, vous avez été pasteur et vous êtes maintenant thérapeute. Un peu à la retraite, je pense, déjà depuis un petit temps.
1: Mais encore bien actif, voilà.
0: Gros travailleur, donc thérapeute encore, avec l'école du couple, toujours, je pense, à Nîmes.
1: Toujours. À Nîmes, à Paris et ailleurs encore, oui, oui.
0: Voilà, toujours superviseur, toujours formateur.
1: Toujours, voilà.
0: Voilà, voilà. Donc, et nous appartenons tous deux, je le dis parce que cette émission... va parler de la mort, mais nous faisons partie tous les deux du groupe des services funèbres pour l'Église protestante unie de Nîmes.
1: C'est-à-dire que bénévolement, nous organisons des services funèbres pour des familles qui ont perdu un de leurs membres et que donc nous allons les visiter, les accompagner dans l'élaboration d'un service de reconnaissance, d'un service de culte, d'un moment convivial et juste pour mettre des mots autour de la mort.
0: Voilà, donc c'est un petit peu ça dont il va s'agir dans Au café de la mort.
1: C'est ça l'intention, exactement. C'est dans cette émission, en tout cas, c'est pour voir parler de la mort, personne n'en mourra, on n'en meurt pas. Et de ce sujet qui nous concerne tous, parce que même si nous sommes vivants, c'est parce qu'un jour nous sommes mortels, ou parce que nous sommes mortels, nous sommes aussi parce que nous sommes vivants. C'est un sujet qui nous concerne tous, qui nous concerne parce qu'on peut perdre un être cher. Parce que c'est une présence du fait de notre vieillissement qui existe, parce qu'il y a eu des débats à l'Assemblée autour de comment finir sa vie dans la dignité, et c'est un vrai débat autour du choix, de comment je décide de mourir. C'est aussi, ça vient toucher à toutes nos croyances, qu'est-ce que je pense, qu'est-ce que je crois, une fois que ma vie terrestre là se termine, est-ce que quelque chose se poursuit, comment, où, sous quelle forme. C'est aussi la question du suicide, parce qu'il y a des suicides chez les jeunes, mais il y en a aussi chez les personnes âgées, de plus en plus. Et donc c'est une vraie question aussi de comment je choisis de mourir ou pas. Est-ce que je m'autorise ça et pourquoi et comment, et comment le lien avec la dépression, le lien avec la perte du goût de vivre. Voilà, c'est toutes ces questions autour des rituels aussi, comment j'accompagne les mourants au moment où, comment j'accompagne plutôt les vivants au moment où quelqu'un vient de mourir. Et qu'est-ce que ça vient dire là de ces rituels qui sont existants dans toutes les cultures, dans toutes les religions, même quand on n'a pas de religion, on s'aperçoit que les gens aussi créent des rituels pour accompagner ces moments existentiels de passage. La mort, c'est un grand passage.
0: Donc vous voyez, amis auditeurs et auditrices, beaucoup de sujets autour de la mort. Ça y va, hein, ça gamberge beaucoup.
1: Ça gamberge
0: en fait.
1: Beaucoup.
0: Non seulement chez nous, mais chez vous aussi, nous en sommes sûrs. Donc nous aurons l'occasion de parler de la mort à partir d'un atelier où nous allons nous retrouver, enfin surtout vous, moi aussi je viendrai, sans crainte, sans peur de la mort.
1: Exactement.
0: Dans un café, parce que cette émission, elle est aussi en lien avec l'Université populaire des religions. Alors, Jean-Paul Sauzède, est-ce que vous pouvez nous rappeler un peu ce qu'est l'Université populaire des religions ?
1: L'Université populaire des religions, c'est une association qui s'est créée entre les différentes églises chrétiennes et pas que chrétiennes de Nîmes pour... comment dire ça, pour aller parler du phénomène de religieux qui n'existe pas que dans les murs des églises, des synagogues ou des mosquées, mais qui existe aussi dans notre vie quotidienne. Donc comment parler de la religion, comment aller regarder ce phénomène qui est la spiritualité, dont la forme d'expression est la religion, comment parler de la spiritualité, de nos croyances, autrement que dans le carcan, un peu étroit parfois, des dogmes de nos églises. Donc c'est ouvrir les murs de nos temples, de nos églises, de nos synagogues, de nos mosquées dans la rue pour aller dire que, bah oui, la spiritualité, l'existence de Dieu, la réalité de notre lien à un au-delà de nous-mêmes, à un tout autre, existe aussi dans la rue et pas seulement que dans ces lieux privilégiés de silence, de méditation et de culture. Voilà, et je crois que l'Université des Populaires des Religions, c'est permettre d'offrir des lieux de rencontre, des lieux d'échange, des lieux de confrontation pour aller s'enrichir, se renouveler, se rencontrer, se confronter aussi sur ces questions-là, de la spiritualité et du sens de notre vie. Parce qu'au fond, la spiritualité, c'est une manière de répondre au sens de notre vie. Qu'est-ce que je fais là? Pourquoi je suis là?
0: Alors, cette Université Populaire des Religions, pour continuer un petit peu sur ce sujet, nous en parlerons tout à l'heure, j'en parlerai tout à l'heure avec François Claverly, qui est le nouveau président de l'Université Populaire des Religions. Mais elle a été mise en place, donc, pour certains, vous le savez déjà, mais je le redis, parce que j'ai de l'estime pour la pasteur Claire Desménard, qui a mis ça, tout ce chantier en route, et qui a abouti, donc, au démarrage de l'Université Populaire des Religions au mois de mars, avec des cours. Donc bien sûr, c'est un temps aussi de dialogue, parce qu'il y a souvent des débats, des interrogations, quelque chose d'interactif entre le public et la personne qui présente son sujet. Mais ce sont aussi des cours. Il y a eu notamment les cours de Céline Romer autour de l'origine des...
1: À la maison du protestantisme à Nîmes.
0: Pas du protestantisme, des écrits bibliques du Nouveau Testament.
1: Oui, mais le lieu, c'était à la maison du protestantisme.
0: C'était à la maison du protestantisme, mais ça ne le sera plus. Enfin, je vous raconterai tout ça avec François Claverly.
1: Ah,
0: mais
1: très bien.
0: Sachez en tout cas que ça sera dans un autre lieu, à la fac Vauban, pour ne pas la nommer, et donc et que ça commencera en novembre. Donc voilà. Donc ça redémarre, ça a été un très beau démarrage avec Céline Romer, Philippe Corcuff, dans un atelier justement dans un café, au Café Olive, et puis un atelier philo. Et puis aussi, nous avons rencontré plusieurs religieux, je dirais, ou plusieurs personnes de différentes religions, de judaïsme, comme vous avez nommé, musulmans, et sans doute ça sera encore très étendu. Donc voilà, donc ça redémarre un petit peu, et vous-même, vous allez être dans un café. On en parlera tout à l'heure, mais ce que je voulais vous demander aussi, Jean-Paul Sezette, c'est... À partir de quoi ça vous est venu, ou ça nous est venu un petit peu en commun, cette idée de parler de la mort, non seulement dans un atelier, dans un café en public, mais aussi ici, et on fait le lien. Hein. Ce que je voulais dire aussi, c'est que nous faisons le lien entre cet atelier qui va être dans le cadre de l'Université Populaire et notre émission. Voilà, entre des questions qui peuvent surgir dans l'atelier, par les personnes qui vont y venir, les participants, et nos propres questions aussi, nous qui participons à notre émission en ce moment, et qui avons pas mal gambergé sur ces questions-là, personnellement, ou voilà, en groupe, en duo, voilà. Donc, cette idée, elle n'est pas venue simplement à cause de l'Université Populaire, je crois, mais peut-être en amont, par un autre biais.
1: Elle est venue par plein de biais. D'abord, personnellement, je peux dire qu'elle est venue au moins par quatre biais. Le premier, c'est mon vieillissement. Donc, le fait de vieillir me confronte de plus en plus à la mort, à ma mort, en me disant, tiens, comment je vais la vivre? Qu'est-ce que je vais précipiter ou pas? Comment je vais accepter les traitements médicaux? Qu'est-ce que j'ai comme croyance sur l'après-mort? Qu'est-ce que j'ai envie de faire subir, qu'est-ce que j'ai à mes enfants ou pas, qu'est-ce que j'ai envie de leur transmettre, enfin, toutes ces questions qui touchent à la mort aussi, la question de la transmission. Et puis, comme vous le disiez, ben, nous sommes tous les deux engagés dans un titre bénévole à accompagner des familles qui ont un décès et organiser un rituel à caractère protestant, parce que les gens s'adressent à nous dans ce sens-là. Et donc, ça nous confronte aussi, ça nous questionne autour de, tiens, mais quelle est la demande? Qu'est-ce que les gens attendent? Qu'est-ce qu'ils croient sur cette mort, qu'est-ce qu'ils ont à se dire et comment ils organisent un rituel dans lequel il y a besoin de parler du mort. Parfois, il y a besoin de parler aux morts, ce qui est tout à fait intéressant. Et puis, qu'est-ce qu'on développe comme croyance sur l'après-mort ou pas comme croyance? Parce que je peux aussi croire qu'il n'y a rien, que c'est simplement du vide, ce qui est une autre forme de croyance. Puis, troisième élément, moi, je suis moi-même un papa qui est, ma fille est née et décédée il y a un peu plus d'un an et demi. Donc, j'ai eu à traverser toute cette période de l'avant-mort, de sa maladie. Elle est morte, décédée d'un cancer. Elle est morte d'un cancer. Donc, ça m'a beaucoup bouleversé, touché. Et tout cet accompagnement en tant que père m'a donné envie aussi de pouvoir partager. Et oui, partager des expériences, des émotions, des convictions, des doutes autour de qu'est-ce que c'est que cette histoire de la mort dans nos vies. De ce truc qu'on ne connaîtra jamais nous-mêmes, parce qu'une fois qu'on le connaîtra, on ne pourra plus en parler, on sera mort. Voilà, ça me préoccupe. Et puis, dernier élément, moi je suis très touché de comment, dans ma pratique professionnelle en tant que thérapeute, l'angoisse de mort, elle existe, c'est-à-dire la peur de disparaître, la peur de ne plus exister, la peur de ne pas être reconnu, donc ça peut exister de façon moins intense, dans cette peur de ne pas être reconnu, mais qui est aussi une peur de disparaître, d'être anonyme, d'être ignoré du monde, des autres, du regard de l'autre, ce qui est particulièrement douloureux. Et je trouve que la peur de la mort, cette angoisse de mort, elle traverse notre société, elle traverse toutes les sociétés parce que ça fait partie de notre humanité. Et je crois qu'on fait une erreur, en tous les cas, de ne pas la réhabiliter. Il ne s'agit pas d'être pessimiste, il ne s'agit pas d'être angoissé, il ne s'agit pas d'être dans les pleurs, ce n'est pas ça. C'est juste d'accepter cette réalité, d'arrêter de faire semblant qu'on peut la repousser. Il y a tout ce mouvement du transhumanisme très intéressant aujourd'hui avec la croyance que non, la mort va disparaître, qu'on sera éternel. En tout cas, il suffirait de continuer la recherche et puis un jour, on saura se donner les moyens pour être dans l'éternité et ne plus mourir, ce qui est une angoisse terrible, je trouve aussi. Mais voilà, toute cette question-là de notre humanité qui fait que nous sommes des êtres mortels. Eh bien, regardons ce que ça veut dire et osons en parler. C'est pas grave et on ne meurt pas de parler de la mort.
0: Tout à fait. Et c'est vrai que quelquefois dans notre société, on cache par des mots, partir ou disparaître encore, ça peut se comprendre dans le sens où on n'est plus rien, donc voilà. Mais donc, il y a une certaine façon de se cacher de la mort, ou de faire un peu de l'écran de fumée par rapport à ça. Et donc, notre objectif dans cette émission et dans l'atelier que vous allez mener au café, et où nous allons rencontrer les uns et les autres, c'est justement se faire confiance de pouvoir en parler et de se dire que c'est un sujet important pour soi, c'est un sujet important dans sa vie et que peut-être il faut s'y préparer, peut-être on peut, voilà, est-ce qu'on peut s'y préparer d'ailleurs, enfin voilà, c'est examiner un peu toute cette question-là et bien... Nous avons aussi besoin de vous, si jamais vous avez des questions, vous avez des choses à en dire ou des commentaires à faire. Nous vous invitons aussi, dans le cadre de nos émissions, à venir poser vos petits commentaires dans les podcasts sur le site de Radio Alliance Plus. Alors, pour le moment, on va faire une petite pause de musique. Petite pause de musique avec Jacques Brel.
1: C'est très intéressant parce qu'il y a beaucoup de musiciens qui parlent de la mort.
0: Tout à fait. Et au passé comme au présent.
1: Oui,
0: et puis ça c'est un sujet.
1: Oui, oui.
0: Voilà, et ce n'est plus un sujet tabou. Enfin, on voudrait que ça ne soit pas un sujet.
1: Il y a
0: tabou.
1: Beaucoup d'artistes qui ont peint autour de la mort.
0: Voilà. Alors cette fois-ci, on va écouter Jacques Brel et tout simplement, ça s'intitule La mort. Voilà. Donc nous allons écouter cette musique, cette chanson qui date déjà un petit peu, mais qui est toujours d'actualité, comme vous le voyez. Et puis nous nous retrouvons juste après, Jean-Paul Sauzet et moi-même.

0: 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Vous cherchez Au Café de la Mort, vous nous trouverez, vous pourrez réécouter cette émission ou alors la transmettre à d'autres. Ça aussi, c'est une bonne chose pour pouvoir alimenter cette émission. Alors, Jean-Paul Sauzet, peut-être nous allons parler maintenant de, justement, de ce fameux, enfin de la pratique un petit peu de ce café. Comment ça va se passer?
1: Bonne idée, donc, c'était de pouvoir... il y a quelques années, avec mon épouse, on avait organisé un café psycho qui nous avait permis de parler de la psycho, du couple, de la famille recomposée, parce qu'à l'époque, on avait beaucoup travaillé là-dessus, on avait écrit un livre. Et là, voilà, comme le thème pour moi de l'actualité qui m'intéresse, c'est de parler autour de la mort, donc j'ai trouvé qu'il fallait le faire dans un lieu public, comme un café. Donc ça sera à l'Instant T, qui est rue Racine, à Nîmes. La première séance aura lieu le 11 novembre, 18h30, 20h, donc à l'Instant T, rue Racine, 18h30 à 20h. C'est un espace ouvert au sens, moi je ne vais pas faire une conférence, je n'ai rien à dire de plus que d'autres. C'est un espace ouvert où je trouve important d'avoir des expériences, des témoignages, de partager nos questions, nos révoltes aussi, parce que la mort a un côté absurde, insupportable. Nos croyances, voilà, nos espérances, nos convictions, d'être un lieu où on peut parler de la mort, parce que l'espace public qui est un café doit être aussi un espace, de mon point de vue, où on se rencontre autour de nos vies, et pas seulement autour du foot, ou du dernier loto, ou de mon dernier achat, mais peut-être aussi de ces questions qui nous touchent tous, qui sont des questions existentielles. Parlons-en. Voilà. Il n'y a rien de mortel à parler de la mort. Mm-hmm. Le café s'appellera Mortel Café.
0: Ça ne sera donc pas Au Café de la Mort. Ne confondez pas, mais c'est la même
1: c'est
0: rubrique.
1: C'est la même teneur, c'est la même rubrique.
0: Vous avez bien compris.
1: Voilà. Donc Mortel Café à l'Instant T, première séance, première rencontre, le 11 novembre à 18h30.
0: Voilà. Alors, autre question pratique, parce que c'est au café, mais c'est où dans le café?
1: C'est dans une salle à part, parce qu'ils ont deux locaux distincts. Donc ça sera juste dans la salle à côté, c'est facile à trouver.
0: D'accord.
1: Voilà, il n'y a pas de souci avec ça.
0: Est-ce qu'il faut s'inscrire? Est-ce qu'il faut obligatoirement consommer?
1: Non, consommer, ça c'est tout à fait libre. S'inscrire non plus, c'est libre. Voilà, quand il n'y aura plus de place, il n'y aura plus de place. Et puis tant qu'il y en a, on se serrera un peu. Oui. Voilà, et ça sera encore mieux l'occasion de pouvoir échanger, parler. Alors moi, j'ai le souci dans ces rencontres qu'il y a un cadre, c'est-à-dire qu'on sache s'écouter. On n'est pas là pour se juger, on est là pour s'entendre, pour partager, parce qu'on est tous en chemin avec cette question existentielle de notre mort, de notre fin, et de la fin des autres, la mort des autres, la mort comme paysage. Sachant que parler de la mort, pour moi, c'est aussi et d'abord peut-être parler de la vie.
0: Tout à fait, c'est ce que nous avons d'ailleurs remarqué dans nos rencontres d'accompagnement au deuil. Ah, c'est que ce sont des questions, ça pose beaucoup de questions de sa propre vie, la vie que l'on a menée, les relations que l'on a eues avec des fois les parents, les amis, le conjoint décédé. Et donc ça alimente le questionnement de la vie d'aujourd'hui. Moi, c'est en tout cas ce que je remarquais. Nous avions, je le redis aussi pour les auditeurs qui aimeraient réécouter ces deux émissions que nous avions faites ensemble au sujet du deuil. Donc, c'était déjà
1: une amorce.
0: Quelque chose qui nous travaillait.
1: Exactement.
0: D'une certaine façon. Et donc, nous avons poursuivi notre travail là-dessus. Et voilà, donc... Il y a tellement de choses à dire sur ce sujet, nous allons donc le décomposer au fur et à mesure. Vous avez dit déjà

0: tombe si vous avez décidé de vous faire enterrer. D'ailleurs, est-ce que vous voulez vous faire enterrer ou vous faire incinérer? Tiens, et à quelle terre vous appartenez? C'est-à-dire, à quel endroit vous aimeriez, si vous le choisissez, être enterré? Ou bien, qu'aimeriez-vous que l'on fasse de vos cendres? Est-ce qu'il y a un endroit particulier où vous aimeriez qu'elles soient répandues? Mais si vous mourrez, quelle est votre croyance aujourd'hui en tant que vous vivant, vivante, sur l'après-mort? Est-ce que vous croyez qu'il y a une suite, il y a un au-delà, il y a un ailleurs, il y a un autrement? Vous en avez une idée de comment ça se passe et en quoi ça vient orienter ou désorienter votre quotidien, c'est-à-dire votre manière de vivre aujourd'hui? Est-ce que ça vient le conditionner? Est-ce que aussi vous avez envie de choisir votre mort? Est-ce que l'idée du suicide vous parle? Est-ce que, au moment de votre vieillesse, vous avez envie de vous laisser mourir de façon naturelle? Soyons écolo, soyons bio, ou bien au contraire de dire non, je continue à être responsable. Et je ne veux pas de déchéance, mais au fond la déchéance elle a déjà commencé, parce que dès que nous commençons à vieillir, nous sommes en train d'être dans la déchéance, c'est-à-dire qu'on réduit nos forces, et ça commence quand même très tôt. Donc jusqu'où et à quel moment allons-nous décider, si c'est le cas, d'arrêter cette déchéance, de la contrôler? Faut-il la contrôler d'ailleurs? Enfin, c'est toutes ces questions-là. Et puis, quels sont les signes qui... si vous avez perdu quelqu'un, peut-être perdu, pourquoi? Si quelqu'un de votre entourage est mort, votre parent, votre grand-parent, est-ce que pour vous il est encore présent et comment? Est-ce qu'il y a des images? Est-ce qu'au moment de son décès, vous avez effectué des rituels? Est-ce que vous pensez qu'on peut parler aux morts? Voilà, toutes ces questions-là, et j'en aurais encore bien d'autres.
1: Oui.
0: Je pense que c'est celles qu'on peut débattre. Enfin, c'est pas tant... C'est débattre parce qu'on a des idées, mais c'est aussi... entendre des expériences et entendre des croyances, et c'est juste les entendre dans cette diversité qui constitue notre société. Et les cafés sont pour moi le lieu où justement ce partage peut avoir lieu, et qui est un partage de notre communauté humaine.
1: Donc nous allons pouvoir aussi parler de l'euthanasie, puisque c'est un grand sujet actuellement. Alors, notre émission fait 30 minutes au café. Donc, c'est beaucoup plus long. Donc, vous aurez plus de temps pour parler. Donc, allez-y. Le 11 novembre à 18h30, rue Racine, café L'Instant T. Et pour nous-mêmes, en tout cas, avec Jean-Paul Sauzède, ici, dans le cadre de cette émission, nous aurons l'occasion de parler plusieurs fois du même sujet, évidemment. Parce que, quelquefois, c'est un petit peu court, c'est un petit peu juste. Oui. Peut-être, quelquefois, nous inviterons quelqu'un aussi à venir nous rejoindre pour parler de son point de vue. Peut-être un pasteur, peut-être quelqu'un qui fait partie d'une association. Voilà. Donc, nous allons essayer...
0: Bon, on a plein d'idées, hein.
1: On a plein d'idées.
0: Moi, je disais aussi au Mortel Café, je me disais, tiens, j'avais très bien une comédienne ou un comédien pour lire un texte sur la mort. J'avais très bien quelqu'un qui s'occupe des soins palliatifs. J'aimerais bien inviter quelqu'un qui travaille dans une pompe funèbre. Enfin, tous ces gens qui sont au contact, non pas pour qu'ils nous fassent une conférence, mais pour qu'ils nous disent aussi leur expérience et de ce qui se passe là. Et qu'on puisse aussi avoir un regard culturel, artistique sur la mort. Qui est peut-être parfois la meilleure manière d'en parler, dans un symbole, dans une métaphore, dans une création artistique.
1: Oui, tout à fait. Alors, nous nous retrouverons dans un mois. Sachez que l'émission passe le mardi à 8h20.
0: Ah, 8h20.
1: Vous êtes réveillés au son du clairon de la mort. Zou. Aïe, ça fait froid dans le dos. Mais vous aurez l'occasion de nous écouter en podcast quand vous voulez. Donc, ça, c'est peut-être un petit peu plus rassurant quand même. Voilà pour cette première émission, chers amis auditeurs et auditrices. Nous avons brossé un petit peu le tableau de nos rencontres. Via les ondes ou après, en direct, au café L'Instant T, le 11 novembre, rue Racine, de 18h30 à 20h.
0: Et puis, on est très preneurs de leurs réactions, de questions, de témoignages sur le site de Radio Alliance Plus.
1: Bien sûr.
0: Sur cette question-là.
1: Ouais. Par l'intermédiaire du café, donc vous aurez certainement des questions et peut-être pouvez-nous les donner en direct ou sur papier ou oralement. Voilà, en tout cas, nous sommes prêts à vous écouter et nous sommes prêts à parler avec vous, à se parler sur ce sujet. Voilà, parce qu'il n'y a pas de chef au café, ni à la mort. Merci Jean-Paul Sauzède.
0: Merci Christiane.
1: À bientôt, chers amis, chers auditeurs.

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0: 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Il est 13h et tout de suite, le bulletin d'information de la Radio des Nations Unies.
1: Bonjour à toutes et à tous, Jérôme Bernard pour ce bulletin d'ONU Info. Au menu de l'actualité, le premier dialogue mondial sur la gouvernance de l'IA se tient à Genève. La République démocratique du Congo préside le Conseil de sécurité pour le mois de juillet. Et les États membres font le point sur la réalisation des objectifs de développement durable. Le premier dialogue mondial sur la gouvernance de l'intelligence artificielle se tient cette semaine à Genève. À l'ouverture des travaux, lundi, le secrétaire général de l'ONU, Antonio Guterres, a appelé à la mise en place d'un cadre international ambitieux pour encadrer cette technologie dont les effets dépassent désormais la capacité de chaque État à les réguler seul. On l'écoute par l'intermédiaire d'un interprète.
2: L'IA transforme d'ores et déjà notre monde. La question, c'est de savoir si nous allons définir cette transformation ensemble ou si nous laissons cette technologie nous définir. Nous avons une réponse ici à l'occasion de ce dialogue mondial sur la gouvernance de l'IA pour la première fois. Et chaque pays a donc un siège à la table. Il a fallu des décennies pour faire parvenir la pénicilline dans les villages qui en avaient besoin. Il a fallu plus d'un siècle pour connecter l'électricité. L'IA n'a pas à attendre. Bien utilisée et partagée à bon escient, elle peut condenser des décennies de développement en quelques années. Au XXIe siècle, ça peut permettre une vraie égalité des chances, mais le futur ne se construit pas tout seul. Et donc on a le choix parfois, mais ce n'est pas que un choix entre suivre l'IA ou la craindre en fait. Il s'agit de gouverner à dessein plutôt que de les choses se faire par défaut.
1: La République démocratique du Congo occupe la présidence tournante du Conseil de sécurité pendant le mois de juillet. Le représentant permanent de la RDC auprès des Nations Unies, l'ambassadeur Zeno Mukongo Ngai, a expliqué à la presse que son pays entendait présider au débat du Conseil en toute impartialité. On l'écoute.
3: La République démocratique du Congo est profondément honorée d'assumer la présidence du Conseil de sécurité au cours de son mandat actuel en tant que membre élu. Cette présidence revêt une signification particulière pour mon pays, marquant son retour au Conseil près de 3 décennies après la fin de son précédent mandat en 1991. Nous abordons donc cette responsabilité avec un profond sens du devoir et de l'humilité, pleinement conscient des attentes placées dans le Conseil à un moment où la paix et la sécurité internationale font face à des défis multiples et complexes. Depuis son entrée au Conseil, la République démocratique du Congo s'est efforcée de contribuer de manière constructive à ses travaux en favorisant le dialogue, en encourageant le consensus et en promouvant un engagement de principe au service des buts et principes de la Charte des Nations Unies. Tout au long de notre présidence, nous conduirons les travaux du Conseil avec impartialité, transparence, efficacité et inclusivité, tout en promouvant la coopération entre les membres du Conseil et en veillant à ce que le Conseil demeure réactif face aux défis urgents auxquels il est confronté. Notre objectif est de faciliter les délibérations substantielles et des résultats concrets contribuant au maintien de la paix et de la sécurité internationale conformément à la Charte des Nations Unies.
1: Les États membres se réunissent ce mardi à l'occasion du Forum politique de haut niveau sur le développement durable, organisé par le Conseil économique et social des Nations Unies, l'ECOSOC, afin d'évaluer les progrès accomplis vers la réalisation des objectifs de développement durable à l'horizon 2030. À l'ouverture des travaux, le président de l'ECOSOC, Lok Bahadur Thapa, a lancé un appel en faveur d'un renforcement de la coopération internationale. On l'écoute par l'intermédiaire d'un interprète.
4: Le monde d'aujourd'hui est plus complexe, plus incertain et plus interconnecté que jamais. Les conflits continuent de ravager les vies humaines, le changement climatique s'intensifie, les pressions budgétaires et les fardeaux de la dette entravent le développement. Dans le même temps, des progrès rapides dans le domaine scientifique, technologique, de l'intelligence artificielle transforment nos économies et nos sociétés à une vitesse extraordinaire, ce qui crée des possibilités sans précédent, mais également de nouvelles sources de division. Le fardeau de ces multiples crises n'est pas partagé de manière égale. Les pays les moins développés, les pays sans littoral en développement et les petits États insulaires en développement, tous ces pays continuent de se heurter à des difficultés disproportionnées. Il reste moins de 5 ans avant 2030. Et la difficulté à laquelle nous nous heurtons n'est pas seulement d'aller plus vite, c'est de travailler différemment, c'est de travailler collectivement. Notre objectif, c'est de travailler de manière résolue. La mise en œuvre ne peut pas seulement se faire un objectif ou un secteur ou une institution à la fois. L'action publique doit être intégrée. Cela suppose des partenariats plus solides et cela suppose aussi une coopération internationale plus efficace.
1: Voilà, fin le bulletin d'ONU Info. Vous pouvez nous retrouver sur Internet et sur nos comptes médias sociaux, X et Facebook. Merci de votre fidélité. À bientôt.
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1: Bonjour, bonjour à tous. Nouvelle émission de philosophie, Osons la philosophie avec Françoise Jarnot. Bonjour Françoise.
2: Bonjour à toutes et à tous.
1: Alors aujourd'hui, vous nous proposez une excursion dans la pensée chinoise à partir de l'œuvre d'un maître de sagesse de la Chine ancienne. J'espère que je le prononce pas trop mal, Chuangzi.
2: Chuangzi.
1: Alors pourquoi vous avez choisi de faire cette excursion, moi j'allais dire incursion, mais non, dans la pensée chinoise et surtout la sagesse chinoise?
2: Alors, excursion, parce qu'il s'agit évidemment de personnages qui girovaguent, enfin qui voyagent un petit peu de manière nonchalante et dans tout un espace qui est l'espace, évidemment, de la civilisation chinoise, des terres chinoises et en particulier des terres du sud, les terres de Chu, C-H-U. Puisque nous reviendrons sur cette région très particulière, puisque un des chants que nous allons vous proposer est un chant justement de cette région de Chu, c'est-à-dire de la Chine du Sud, qui est une Chine extrêmement cultivée et beaucoup moins rigide que ce n'est le cas pour la Chine du Nord, qui elle est illustrée par ce personnage formidable, personnage plutôt mythique. Dans la pensée politique et civilisationnelle chinoise, qui est Confucius. Et nous verrons Confucius apparaître dans ces récits.
1: Alors, ça se situe, la Chine ancienne, ça veut dire?
2: Oui, alors, Chuangzi est bien un personnage historique, semble-t-il, dont on ne sait pas grand-chose, sinon qu'il a dû vivre à la fin du 4e siècle, au début du 3e siècle, évidemment avant notre ère.
1: Avant notre ère,
2: donc
1: évidemment.
2: Il succède à Confucius. Confucius est déjà un personnage tout à fait fondamental de la pensée chinoise, surtout plus tard, dans ce qu'on appelle enfin, vraiment l'idéologie impériale de la Chine post-classique, enfin de la Chine classique. Donc, nous voilà à une époque qui est l'époque qu'on appelle l'époque des royaumes combattants. Il s'agit d'un moment de l'histoire chinoise où les différentes principautés combattent entre elles à travers des personnages qui sont des princes extrêmement, extrêmement belliqueux. Voilà. Donc, il règne tout de même dans la civilisation chinoise à cette époque une très très grande turbulence du point de vue justement des affrontements entre ces micro-États, mais aussi une grande créativité culturelle et on peut dire philosophique. Alors, le mot de philosophie, je l'emploie avec prudence. J'ai préféré parler de la pensée chinoise et la question se pose dans quelle mesure cette pensée peut être interprétée par nous à partir de notre tradition philosophique comme une autre philosophie. Moi, je serais extrêmement prudente sur ce point.
1: Alors, Chuangzi, vous m'avez étonné quand on a préparé cette émission, puisqu'on dit le Chuangzi, fait. C'est devenu vraiment une référence, un texte de référence.
2: Alors, justement, Chuangzi est supposé. Alors, je ne veux pas, je mets simplement entre parenthèses l'histoire de la construction de la rédaction plutôt de ce dont nous allons parler essentiellement d'un livre. Donc Chuangzi serait l'auteur ou l'inspirateur, alors tout dépend des passages, des chapitres de cette œuvre, justement de ce livre fondamental qu'on appelle le Chuangzi.
1: Et comment vous m'avez dit aussi, c'est la référence du Tao, ce qu'on appelle le Tao.
2: Alors en effet, ultérieurement, c'est-à-dire après, bien sûr, longtemps après, quelques temps après, mais longtemps après le décès de Chuangzi, ce personnage qui a très certainement écrit certaines parties et ses disciples produisent des documents, encore une fois des documents écrits, qui sont ensuite réélaborés par un penseur, un des grands penseurs chinois aussi, qui s'appelle Kuo Xiang, qui meurt en 310, donc plus 310, c'est-à-dire du temps des Han.
1: Ça fait presque 5
2: des premiers Han. Des premiers Han. Donc, vous voyez, nous avons un texte composite, de toute façon, le texte est très composite, mais un texte composite dont la rédaction, pardon, dont la rédaction, non pas pose problème, mais suppose quand même une réélaboration ultérieure à la lumière de ce qu'on appelle le courant taoïste. Donc le Tao, ou le Tao, qui signifie en chinois la voix, nous verrons comment il s'agit, alors je ne crois pas d'un concept, il s'agit d'un mot, il s'agit d'un verbe, il peut être à la fois comme les mots chinois, les éléments de la langue chinoise, les sinogrammes, il peut être à la fois un nom, un substantif et un verbe. Dont, encore une fois, la pluralité de sens, la polysémie, est extrêmement variable. Voilà.
1: D'ailleurs, nous avons intitulé l'émission « Histoire au pluriel de sagesse chinoise ».
2: Oui,
1: puisque c'est un assemblage d'histoires, de textes et de récits. Il faut bien avoir « Histoire au pluriel oui, ». Oui. Et qu'on a mis en... un visuel, l'idéogramme
2: de... L'idéogramme de Chuang.
1: De Chuang.
2: Chuang. Okay. Bien. Un petit mot tout de même. Je suis évidemment intimidée par ce sujet, parce que j'ai quand même une pratique extrêmement intense de la philosophie occidentale, et j'ai quelques lumières sur la pensée chinoise. Alors, peu importe comment, peu importe comment.
1: Mais vous avez lu aussi les grands sinologues.
2: Alors, je suis tout à fait intimidée, mais j'ai des guides de ma lecture auxquels je fais absolument référence, qui sont des contemporains et qui sont francophones. Alors d'abord, Jean Lévy, qui a traduit en français ce qu'il appelle les œuvres de Maître Chuang. C'est un livre assez épais.
1: Oui, j'ai vu que ça fait plus de 300 pages à peu près, avec les index.
2: C'est ça, oui. Je fais référence, nous allons le voir dans un des grands textes que je vais lire, à François Billeter. Jean Lévy et Billeter travaillent de concert. Bon, il n'y a absolument aucun... Il y a des nuances dans leur pensée, mais ils ont la même approche générale de cette pensée chinoise qui, justement, ils essaient d'arracher le Chuang Tzu, cette œuvre, à une tradition ultérieure qui est celle du grand courant taoïste. Il y a une volonté de lire les textes de très très près. J'ajoute aussi que aucune étude de la pensée chinoise ne peut s'effectuer sans la remarquable synthèse qu'en présente Anne Cheng, qui est française aussi, et qui est donc titulaire de la chaire de chinois, d'histoire chinoise au Collège de France. Son livre s'appelle « La pensée chinoise ». Alors, je dis à nos éditeurs qui veulent s'accommoder de s'initier à cela, je précise que ce livre est republié en poche.
1: Histoire de la pensée chinoise.
2: Histoire de la pensée chinoise, c'est très précieux. Je veux dire, nous sommes tout à fait obligés de nous y référer pour avoir une vision, je dirais, vraiment constructive de cette pensée au pluriel, enfin de ces pensées qui sont tout de même assez complexes et un peu opaques pour nous.
1: Et puis, avec des petites différences de traduction, toujours, vous aimez travailler justement sur ces...
2: Oui, alors j'ai regardé les différentes traductions. Il se trouve que j'ai quelques textes dans l'original chinois. J'y ai jeté un tout petit œil, le petit œil de la personne la moins avertie qui soit, mais enfin, tout petit peu. Et voilà ce dont je vais vous parler. Alors, le petit livre, le thème du livre. Quel est le thème du livre ? Le thème, donc, de ce recueil d'anecdotes, d'histoires, je vais en parler, donc, qui traduisent, décrivent les différentes facettes de ce que serait une sagesse chinoise, mais distribuée à travers des personnages, parfois des personnages inattendus, parce que fourmis dans ce texte, non pas les princes, ou très rarement, les maîtres, oui, les maîtres, évidemment, Chuang Tzu lui-même, mais très peu, Lao Tzu qui le précède, et Confucius. Nous verrons comment Confucius joue un rôle de maître, et de maître à la fois admiré et contesté, sur lequel on ironise, dans beaucoup des passages du Chuang Tzu.
1: Et c'est souvent des dialogues, mais assez souvent.
2: Oui, ce sont des dialogues. Alors, ce que je voulais dire, oui, justement, c'est que les protagonistes de ces dialogues sont souvent des personnes du peuple. Alors, les maîtres, Confucius par exemple, mais des personnes du peuple, qui peuvent être des originaux, des excentriques, et parfois et souvent d'ailleurs, des artisans, mais parfois et souvent des bossus, des estropiés, des mutilés, des hommes qui ont été condamnés et qui ont donc perdu leurs pieds, puisque les sanctions étaient d'une dureté extrême. Il peut y avoir aussi, il y a un personnage qui est d'une laideur effroyable et qui pourtant est d'un extrême charisme. Et toutes les filles, toutes les femmes sont totalement éperdues.
1: Réfléchissons sur la beauté.
2: Éperdues, oui. Il y a une réflexion sur la beauté. Il y a une réflexion sur la beauté aussi, qui montre comment la beauté n'est pas la même pour les uns comme pour les autres. Thème qu'on trouve chez Voltaire, du reste. Hein.
1: Alors, ça a été divisé en chapitres, en 33 chapitres, mais ça a été fait bien après, comme vous avez dit. Hein,
2: Oui.
1: Mais alors, ça permet une lecture plus facile, peut-être.
2: Alors, je voudrais souligner aussi, avant de répondre à votre question, que ces histoires, ces historiettes, hein, qui sont plus ou moins courtes, qui la plupart du temps ont effectivement la forme, vous venez de le dire, de dialogue, sont à lire drôles. Ce sont des récits drôlatiques, des récits cocasses. Il y a du merveilleux, il y a de l'humour, nous allons le voir. Et puis, quelquefois, ces récits sont entrecoupés d'énoncés qui définissent le Tao, qui définissent la voix. Comme s'il y avait une sorte de parallélisme entre certaines attitudes, encore une fois, de personnages excentriques qui posent des questions énigmatiques, qui ont des vies étranges, parallélisme entre cela, des vies humaines, et ce grand courant des choses qu'on peut provisoirement appeler le Tao, ou plutôt, il s'agit du Tao que l'on peut provisoirement évoquer comme le courant des choses. Je reviendrai peut-être à la thématique du Tao après mes lectures.
1: Alors justement, vous allez faire des lectures, ça doit être difficile de choisir quelle lecture faire. Vous m'en avez lu quelques-unes, on va en profiter. Et ça n'a pas du tout, parce que vous ne voulez pas utiliser le terme fable, hein, parce qu'il n'y a pas de morale.
2: Non, alors il s'agit, vous allez le voir, parce que je voudrais surtout démontrer mon propos par la lecture de textes précis, mais il ne s'agit pas de fable, au sens où il y aurait, comme pour le cas des fables de La Fontaine, alors il y a quand même quelque chose de commun. Ce qu'il y a de commun, c'est l'humour. C'est l'humour, c'est l'inattendu, c'est le paradoxe, ça existe bien chez La Fontaine. Ce qu'il y a de commun aussi, c'est tout le bestiaire.
1: Oui.
2: Puisque dans le livre de Maître Chuang, apparaissent une foultitude d'animaux, et là aussi, c'est très drôle. Hein.
1: Alors, vous avez choisi d'illustrer ça par des musiques chinoises, et on va écouter une première musique dans cette première émission, « Haute montagne et eau qui coule ».

0: Alors, après avoir écouté Haute montagne et eau qui coule, Françoise Gernot, vous reprenez, Françoise, le fil de ces histoires de sagesse chinoise. On vous écoute.
1: Oui, alors il s'agira de passer de la terre, de l'homme, au ciel. Je vais vous proposer une toute petite citation. Vous allez voir déjà le style très souple et vraiment agréable de ce morceau de l'œuvre. « Les chevaux et les buffles ont quatre pattes. Voilà le céleste, dit le dieu de la mer septentrionale. Passez la bride au cheval, percez les naseaux du buffle, voilà l'humain. C'est pourquoi je dis, veille à ce que l'artificiel ne détruise pas le naturel. L'intentionnel, l'instinctif, ne sacrifie pas tes qualités au renom. Garde précieusement le legs du ciel et ne le laisse pas dilapider. Voilà ce qui s'appelle faire tour à l'authenticité.
0: Mmh. » Ça définit
1: alors,
0: bien, je trouve.
1: Ce qui est bien défini ici, avec l'exemple du cheval, alors il y a d'autres images du cheval qui exerce sa liberté dans la campagne. Il y a d'autres images du cheval comme un être bellement sauvage et qui est immédiatement torturé. C'est un autre texte que je ne veux pas lire, mais qui est immédiatement torturé par la technique humaine qui consiste à le domestiquer. Les chevaux et les buffles ont quatre pattes. C'est le céleste, et c'est ce que dit le dieu de la mer. Et passer la bride au cheval, percer les naseaux du buffle, on voit bien ça, la violence, voilà l'humain. Donc, le conseil qui est donné, c'est bien de faire en sorte que l'artificiel ne vienne pas se superposer violemment au naturel. L'artificiel, c'est l'homme, le naturel, c'est le ciel, et il ne faut pas oublier le legs du ciel, et il faut faire retour à l'authenticité. Faire retour à l'authenticité. Donc voilà, défini autrement, le programme qui consisterait à s'abandonner au Tao, à la voie, au cours des choses.
0: Oui, j'allais dire, c'est vraiment, ça pourrait être la définition du Tao, en fait.
1: Oui, alors justement, le Tao ne se définit pas comme un concept au sens du concept philosophique qui exerce une rigueur peut-être contraignante sur l'évolution d'une pensée. Là, non, nous avons un thème. Voilà, nous avons un thème.
0: Donc,
1: un thème qui parfois est considéré comme indicible,
0: au-delà
1: de la parole.
0: Est-ce que c'est de la philosophie, cette émission?
1: Je répondrai peut-être à cette question à la fin. Je laisse en suspens la question de la philosophie.
0: Alors, vous avez choisi des lectures, puisque c'est la pâte un peu de cette émission.
1: C'est le principe. Hein,
0: le principe, voilà, je cherchais le principe de cette émission. Et on va vous lisez d'abord et vous commentez après, ou...
1: Ah, je lis d'abord.
0: Vous lisez d'abord,
1: oui, oui.
0: Qu'on ait l'entièreté du texte.
1: J'ai choisi un extrait qui me plaît beaucoup. Alors, je vais essayer de valoriser cet extrait par ma lecture et surtout par mon commentaire. Voici la scène. Confucius admirait les chutes de Lu Liang. L'eau tombait d'une hauteur de 300 pieds et dévalait ensuite en écumant sur 40 lieues. Ni tortue ni crocodile ne pouvaient se maintenir à cet endroit. Mais Confucius aperçut un homme qui nageait là. Il crut que c'était un malheureux qui cherchait la mort et dit à ses disciples de longer la rive pour se porter à son secours. Mais quelques centaines de pas plus loin, l'homme sortit de l'eau et les cheveux épars se mit à se promener sur la berge en chantant. Confucius le rattrapa et l'interrogea. « Je vous ai pris pour un revenant, mais de près, vous m'avez l'air d'un vivant. Dites-moi, avez-vous une méthode pour surnager ainsi ?»« Non, répondit l'homme, je n'en ai pas. Je suis parti du donné, j'ai développé un naturel et j'ai atteint la nécessité. » Je me laisse happer par les tourbillons et remonter par le courant ascendant. Je suis les mouvements de l'eau sans agir pour mon propre compte. Confucius, que voulez-vous dire? Partir du donné, développer un naturel, atteindre la nécessité? Demanda Confucius. L'homme répondit, je suis né dans ces collines et je m'y suis senti chez moi. Voilà le donné. J'ai grandi dans l'eau et je m'y suis peu à peu senti à l'aise. Voilà le naturel. J'ignore pourquoi j'agis comme je le fais, voilà la nécessité. Pause. J'emprunte cette traduction au livre, tout petit livre de Jean-François Bilter, Leçon sur Chuang Tzu. Bon, ce texte me fascine
0: beaucoup. Me plaît beaucoup.
1: Alors, d'abord, nous voyons qu'il s'agit d'un dialogue. Alors, d'un dialogue curieux, puisque nous avons Confucius, qui est le maître, le maître de la sociabilité, le maître du respect humain, le maître de la culture civilisationnelle par les rites, en particulier les rites mortuaires. Enfin, quelqu'un de tout à fait digne et traditionnellement considéré comme le sage, le premier sage de la, et peut-être le sage définitif de la pensée chinoise classique, de celle qui va être réappropriée par, disons, la doctrine, l'idéologie impériale qui se fonde justement sur la hiérarchie, encore une fois, la civilisation des mœurs par des pratiques de civilité extrême, confinant à des rituels qui peuvent être parfaitement contraignants. Alors, nous allons voir le contraste précisément entre ce Confucius et
0: Cet homme qui a les cheveux épars.
1: Qui a les cheveux épars et qui chante à tue-tête après avoir tout nonchalamment, d'une certaine manière, suivi le cours d'eau, et un cours d'eau absolument violent, celui d'une cascade. Alors ça évoque bien sûr, on imagine, jusqu'à la fin du 19e siècle, ces grandes peintures, hauts et montagnes, Sansui en japonais, Shanshui en chinois, que nous offre toute la tradition picturale chinoise.
0: Oui, on a écouté la musique qui s'intitule Haute montagne et Haut-Kikou.
1: Volontairement, là, donc volontairement, pardon, volontairement. Et volontiers.
0: Ouais. Voilà. Alors, on continue vous continuez l'analyse un peu de ce texte ?
1: Alors, simplement, j'ai dit un mot de Confucius. Ce qui est assez amusant, c'est que dans le Chuang Tzu, justement, apparaissent des maîtres anciens, Lao Tzu, Confucius, mais aussi des sophistes, parce qu'il y avait à cette époque, à l'époque de Chuang Tzu, des personnages qui s'amusaient à ergoter sur les situations, à imaginer des paradoxes, des constructions tout à fait farfelues, pour jeter la perplexité, comme si le langage avait une valeur, si le langage avait une valeur, mais une valeur qui consistait à jouer, en quelque sorte, sur l'attention, sur l'effet de surprise, celle de l'interlocuteur. Donc nous avons, dans le Chuang Tzu, le livre, toute une série de personnages qui reflètent les différentes positions très turbulentes de tous ces penseurs extrêmement divers qui vaticinent et qui se promènent dans telle et telle région de la Chine. Ici, nous sommes dans la région de Chu, c'est-à-dire, je crois l'avoir dit peut-être ?
0: Non, mais ça sera, la musique de la deuxième émission.
1: Nous sommes dans la Chine méridionale qui est riche, qui est riche d'une civilisation beaucoup plus souple que celle du Nord, dont justement Confucius, avec la principauté dont il relève, dont Confucius est le personnage central.
0: Ce que j'ai relevé aussi, c'est que cet homme a apprivoisé l'eau. Il a appris à nager, et peut-être même pas à nager, à se laisser porter par le courant.
1: Alors, nous allons voir dans une deuxième partie de notre propos, justement, ce que nous pouvons extraire comme interprétation, évocation plutôt. Nous allons voir ce que peut évoquer cette histoire. Nous allons voir quelle résonance, alors le mot résonance c'est un mot chinois qui est traduit du chinois, cette petite histoire peut avoir. Je vous donne rendez-vous à la prochaine émission.
0: Et vous répondrez peut-être à ma question, la pensée chinoise, est-ce de la philosophie ? Le Chuang Tzu est-il de la philosophie ?
1: Moi je dirais que la philosophie est un cas particulier de la pensée.
0: Merci Françoise et rendez-vous pour la deuxième émission.
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0: 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Il est 17h20 et tout de suite le bulletin d'information de la Radio des Nations Unies.
1: Bonjour à toutes et à tous, Jérôme Bernard pour ce bulletin d'ONU Info. Au menu de l'actualité, le premier dialogue mondial sur la gouvernance de l'IA se tient à Genève. La République démocratique du Congo préside le Conseil de sécurité pour le mois de juillet. Et les États membres font le point sur la réalisation des objectifs de développement durable. Le premier dialogue mondial sur la gouvernance de l'intelligence artificielle se tient cette semaine à Genève. À l'ouverture des travaux, lundi, le secrétaire général de l'ONU, Antonio Guterres, a appelé à la mise en place d'un cadre international ambitieux pour encadrer cette technologie dont les effets dépassent désormais la capacité de chaque État à les réguler seul. On l'écoute par l'intermédiaire d'un interprète.
2: L'IA transforme d'ores et déjà notre monde. La question, c'est de savoir si nous allons définir cette transformation ensemble ou si nous laissons cette technologie nous définir. Nous avons une réponse ici à l'occasion de ce dialogue mondial sur la gouvernance de l'IA pour la première fois. Et chaque pays a donc un siège à la table. Il a fallu des décennies pour faire parvenir la pénicilline dans les villages qui en avaient besoin. Il a fallu plus d'un siècle pour connecter l'électricité. L'IA n'a pas à attendre. Bien utilisée et partagée à bon escient, elle peut condenser des décennies de développement en quelques années. Au XXIe siècle, ça peut permettre une vraie égalité des chances, mais le futur ne se construit pas tout seul. Et donc on a le choix parfois, mais ce n'est pas que un choix entre suivre l'IA ou la craindre en fait. Il s'agit de gouverner à dessein plutôt que de les choses se faire par défaut.
1: La République démocratique du Congo occupe la présidence tournante du Conseil de sécurité pendant le mois de juillet. Le représentant permanent de la RDC auprès des Nations Unies, l'ambassadeur Zeno Mukongo Ngai, a expliqué à la presse que son pays entendait présider au débat du Conseil en toute impartialité. On l'écoute.
3: La République démocratique du Congo est profondément honorée d'assumer la présidence du Conseil de sécurité au cours de son mandat actuel en tant que membre élu. Cette présidence revêt une signification particulière pour mon pays, marquant son retour au Conseil près de 3 décennies après la fin de son précédent mandat en 1991. Nous abordons donc cette responsabilité avec un profond sens du devoir et de l'humilité, pleinement conscient des attentes placées dans le Conseil à un moment où la paix et la sécurité internationale font face à des défis multiples et complexes. Depuis son entrée au Conseil, la République démocratique du Congo s'est efforcée de contribuer de manière constructive à ses travaux en favorisant le dialogue, en encourageant le consensus et en promouvant un engagement de principe au service des buts et principes de la Charte des Nations Unies. Tout au long de notre présidence, nous conduirons les travaux du Conseil avec impartialité, transparence, efficacité et inclusivité, tout en promouvant la coopération entre les membres du Conseil et en veillant à ce que le Conseil demeure réactif face aux défis urgents auxquels il est confronté. Notre objectif est de faciliter les délibérations substantielles et des résultats concrets contribuant au maintien de la paix et de la sécurité internationale conformément à la Charte des Nations Unies.
1: Les États membres se réunissent ce mardi à l'occasion du Forum politique de haut niveau sur le développement durable, organisé par le Conseil économique et social des Nations Unies, l'ECOSOC, afin d'évaluer les progrès accomplis vers la réalisation des objectifs de développement durable à l'horizon 2030. À l'ouverture des travaux, le président de l'ECOSOC, Lok Bahadur Thapa, a lancé un appel en faveur d'un renforcement de la coopération internationale. On l'écoute par l'intermédiaire d'un interprète.
4: Le monde d'aujourd'hui est plus complexe, plus incertain et plus interconnecté que jamais. Les conflits continuent de ravager les vies humaines, le changement climatique s'intensifie, les pressions budgétaires et les fardeaux de la dette entravent le développement. Dans le même temps, des progrès rapides dans le domaine scientifique, technologique, de l'intelligence artificielle transforment nos économies et nos sociétés à une vitesse extraordinaire, ce qui crée des possibilités sans précédent, mais également de nouvelles sources de division. Le fardeau de ces multiples crises n'est pas partagé de manière égale. Les pays les moins développés, les pays sans littoral en développement et les petits États insulaires en développement, tous ces pays continuent de se heurter à des difficultés disproportionnées. Il reste moins de 5 ans avant 2030. Et la difficulté à laquelle nous nous heurtons n'est pas seulement d'aller plus vite, c'est de travailler différemment, c'est de travailler collectivement. Notre objectif, c'est de travailler de manière résolue. La mise en œuvre ne peut pas seulement se faire un objectif ou un secteur ou une institution à la fois. L'action publique doit être intégrée. Cela suppose des partenariats plus solides et cela suppose aussi une coopération internationale plus efficace.
1: Voilà, fin le bulletin d'ONU Info. Vous pouvez nous retrouver sur Internet et sur nos comptes médias sociaux, X et Facebook. Merci de votre fidélité. À bientôt.
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7: 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Bonjour, bonjour à tous. Le Off d'Avignon, c'est juillet 2026 et je retrouve mon cher ami Grégoire Aubert. Bonjour Grégoire.
8: Bonjour Sylviane, bonjour à tout le monde.
7: Prêt à tout.
8: Oui, on est déjà sur les chapeaux de roue. Bien évidemment, le festival, c'est dans quelques semaines.
7: Ouais. Donc, prêt. Alors, d'autant plus, Grégoire, que vous faites tout pleinement, qu'une chose ne vous suffirait pas. On se connaît depuis longtemps. Et chaque année, vous rajoutez des trucs. Hein. Donc, à un moment, il va falloir faire 3 émissions pour vous tout seul.
8: Ah, mais je m'en rendrai disponible.
7: Alors, Grégoire Aubert, vous êtes à Avignon. En tant qu'auteur,
8: oui.
7: Pour 4 pièces.
8: 4 pièces cette année qui seront présentées lors du Festival Off, absolument.
7: La majorité à l'Optimiste, 3 sur 4 à l'Optimiste.
8: Exactement.
7: Rappelons que vous êtes co-directeur du théâtre de l'Optimiste. Donc 4 pièces en tant qu'auteur, ça a été écrit sur plusieurs années.
8: Oui,
7: tout ça,
8: oui, oui. La plus récente, c'est la comédie Tout le bonheur du monde, qui est la plus récente.
7: Dont on reparlera plus tard. 2 en tant que comédien, parce que vous aimez être sur scène, ça vous manquerait de ne pas être comédien?
8: Oh oui, oui, oui, bien sûr. Oh ben, je vais reprendre ma formule fétiche, j'écris par besoin, je joue par plaisir.
7: Voilà, et à vous arriver à concilier tout ça avec le travail de directeur artistique.
8: Directeur
7: de l'Optimiste, il y a tout de même
8: ça.
7: beaucoup d'administratifs.
8: Il y a beaucoup d'administratifs qui nous rattrapent toujours parce qu'on laisse parfois traîner certaines choses, n'est-ce pas? Quand on est en pleine création, on oublie un peu les courriers et les dossiers en cours. Et mais bizarrement, quand ça implique d'autres personnes, on est rappelé à l'ordre assez vite.
7: Donc, 2 en tant que comédien et puis 2 en tant que metteur en scène.
8: Également, oui.
7: Et alors, ça m'a fait rire parce que vous m'avez dit que vous auriez peut-être même pas le temps d'aller voir la pièce que vous avez mise en scène. Pour vous voir, il faut aller au Théâtre de l'Optimiste. Hein. C'est votre QG, là.
8: Vraiment le QG. J'y serai le matin, on va dire, aux alentours de 10h30. C'est pas si tôt que ça. Mais voilà, et a priori, j'en bouge pas avant la soirée.
7: Bon.
8: Je vais quand même sur scène à un moment donné.
7: Ah ben oui, tout de même. Alors, le Théâtre de l'Optimiste, on parlera aussi de l'autre Carnot et on parlera aussi du Théâtre Les Étoiles. mais on met tout de même le zoom sur l'Optimiste, qui est votre théâtre hein, oui. depuis quelques années, avec vos deux associés.
8: C'est notre quatrième festival en tant que responsable de la programmation.
7: Jean-David Stepler et Pascal Tronche, pour ne pas les citer. Et il y a une pièce où vous avez partagé le travail. Hein. C'est une équipe qui roule.
8: C'est une équipe qui roule et qui s'exporte, puisque c'est justement la seule pièce que j'ai écrite qui ne sera pas jouée à l'Optimiste cette année.
7: Vous aimez compliquer les choses. Alors, on dit tout de suite que pour réserver les places à l'Optimiste, il y a théâtreoptimiste.fr, il y a le mail théâtreoptimiste@gmail.com ou le téléphone 04 66 87 92 15. Puis le gros pavé du programme du
8: Festival Off.
7: Du Festival Off.
8: Oui, tout à fait.
7: Alors, Grégoire, vous vous épanouissez dans cette vie et les tracas.
8: Plus que jamais.
7: Plus que jamais. Les tracas, il y en a, mais on va surtout parler en premier de Dernier Jugement. C'est votre création. Mm-hmm. Et je vous propose qu'on écoute un petit extrait.
8: Ça marche.

0: Alors, dernier jugement au pluriel, un seul, ça ne suffirait pas.
1: Oui, il y a plusieurs jugements dans le spectacle. Je vais juste préciser quand même que la musique qu'on vient d'entendre, qui est un extrait, est de David Richard, qui a composé toute la bande originale de ce spectacle. Et c'est lui qui est également arrangeur, compositeur, chef de chœur pour l'association Enjoy sur Avignon, qu'on a reçu d'ailleurs récemment à l'Optimiste, et qui a un talent fou. Et on est ravis de collaborer avec lui. Et on pourra le voir en chair et en os avec les jongleurs de son à l'Optimiste tous les jours du festival à 21h10, je crois. Voilà.
0: D'accord. Le théâtre, c'est une vie vraiment d'artiste et c'est une vie d'amitié. Hein. Vous parlez de David Richard, on a parlé de Jean-David, on a parlé de Pascal. Vous rencontrez toujours plein de gens
1: on
0: et
1: vous
0: faites
1: à l'affect, beaucoup
0: des nouvelles
1: à l'affect,
0: amitiés.
1: Même si l'affect peut être trahi, ça m'est arrivé plusieurs fois, et assez récemment d'ailleurs. Mais globalement, avec mes associés actuels, on est sur une même ligne directrice et je pense très honnêtement n'avoir jamais été aussi bien entouré que ces dernières années.
0: Ça vous apporte une forme de sérénité, parce que pour être à la fois auteur, comédien, metteur en scène, directeur, il faut gérer tout ça, vous gardez tout de même un petit peu de vie privé, je dirais. Enfin,
1: mais
0: au mois de juillet, il n'y en a pas.
1: Ma vie privée se porte bien, enfin, jusqu'à preuve du contraire.
0: Mais au mois de juillet, elle est mise un peu en parenthèse, je pense.
1: Oui, ça c'est certain, mais moi, ce qui est vrai, c'est que c'est très amusant, c'est que j'avais démarré une nouvelle relation il y a un an, pile, juste avant le début du festival, et ça prouve que quand même on avait des liens assez forts, parce qu'on a supporté cette période.
0: C'était un test majeur.
1: Oui, tout à fait.
0: Alors, quand vous écrivez, Grégoire, on va revenir à Dernier Jugement.
1: Oui.
0: Là, vous vous repliez sur vous-même.
1: Alors, la période d'écriture, de plus en plus aujourd'hui, j'ai besoin de m'isoler quand je pars écrire. Alors, Dernier Jugement, c'est un texte qui n'est pas tout jeune, qui a une petite vingtaine d'années peut-être, qui est un texte assez ambitieux, je sais pas, sur la thématique déjà. Mmh. Je ne parle pas de est-ce que la pièce plaira, pas plaira, ça c'est encore autre chose. Mais est-ce qu'elle est vraiment bien écrite? On aura un début de réponse cet été. Mais oui, on a les premiers. Mes retours sont assez sensationnels. Je précise que c'est un thème qui m'a été apporté par un ami qui m'a amené un texte. Il s'appelle Thierry de Souche et il est co-auteur du spectacle, donc. Thierry de Souche, qui est notamment libraire en livres anciens à Nice. Et il savait évidemment que le théâtre était ma vie, mon métier. Et donc, en deux mots, il m'a demandé de pousser le bouchon le plus loin possible et qu'on aboutisse à un texte en commun, ce qui s'est passé. La pièce a déjà été proposée, mais toujours avec un manque, je trouve, de moyens humains déjà, et parfois artistiques. Elle a été pas mal jouée dans le sud, dans le Var, en région PACA, on va dire, parce que c'est descendu jusqu'à Nice et Cannes. Mais c'était par des troupes semi-amateurs. Mmh. Et là, pour la première fois, on a décidé de lui donner sa chance avec un cadre 100% professionnel.
0: Très bien. Alors, quand vous écrivez une pièce de théâtre, c'est sous forme de pièce de théâtre?
1: Jusqu'à preuve du contraire, oui.
0: Non, mais c'est... Oui, ma question peut sembler un peu bête, mais n'est pas un roman à adapter, c'est vraiment
1: ça
0: une
1: peut
0: pièce.
1: Arriver. J'ai déjà adapté des romans ou des nouvelles, peut-être même. Mais là
0: on est... Là, c'est vraiment des...
1: Oui. Et c'était d'ailleurs la gageure, parce que une des choses qui manquait sur Dernier Jugement, qui est en fait sur des thématiques, on va peut-être y venir, assez...
0: On maintient le suspense.
1: Oui, on maintient le suspense, mais vraiment des thématiques quasi philosophiques qui parlent à tout le monde, sur le sens de la vie, qu'est-ce que c'est qu'une vie réussie, nos croyances, bien évidemment, quand on se retrouve face à l'impalpable et à l'ère des derniers choix, d'où le titre d'ailleurs, quel regard on peut porter aussi sur nous-mêmes, sur notre parcours, enfin, ça fait écho à tout le monde, et ça aurait pu être vraiment une sorte de pensum indigeste, et on est au contraire allé dans l'incarnation la plus totale. D'où le personnage que j'incarne au plateau, qui est justement confronté à une situation improbable. Bon, je vais dire de quoi il s'agit. En fait, c'est un avocat de la haute société, un beau parleur, plutôt homme à femme, brillant, qui fait une belle carrière politique également, et qui se retrouve à un rendez-vous étrange, voilà, ça pourrait s'appeler L'étrange rendez-vous aussi, autre titre. Et il est opposé à une jeune femme magnifique qui incarne absolument son fantasme absolu.
0: Son idéal féminin,
1: c'est exactement ça. Et qui est associé ou en couple avec un espèce de vieux barbon plus
0: riche.
1: Non sans humour, mais voilà, un peu solennel, un peu pontifiant. Et très vite, il va réaliser qu'il est pris au piège et qu'on lui propose un marché. Donc, je ne vais pas aller beaucoup plus loin maintenant. Bien sûr, il y a du suspense, mais il y a du fond, terriblement de fond. Et cet avocat brillant va utiliser aussi l'humour, le verbe, les formules choc pour essayer de s'en sortir.
0: Donc, bien sûr, c'est cette pièce avec cet argumentaire dont vous nous parlez, mais on pourrait peut-être transposer pour chacun d'entre nous quand on est face à une situation qui nous dépasse un petit peu.
1: Bien sûr.
0: Quand on est coincé, quand on est bloqué. Donc, parce que chacun interprète, en fait, hein, la pièce qu'il voit. Donc, vous êtes combien au plateau? Deux.
1: On est trois. Les trois que je viens de citer, l'avocat, cette femme sublime et ce vieux barbon. Voilà. La femme sublime, c'est Hélène Pékin, comédienne de Montpellier, qui est vraiment formidable dans ce rôle. Et vous avez Yves Sauton, qui est assez connu, même très connu des Avignonnais, parce qu'il bourlingue beaucoup. Il est passé d'un théâtre à l'autre. Il a sa compagnie, il développe beaucoup de projets. Il est lui-même auteur, d'ailleurs, et metteur en scène, et comédien, donc. Et je suis ravi, c'est la première fois que je collabore avec lui, alors qu'on se côtoie depuis plus de 20 ans. Et ben voilà, on a un joli trio au plateau qui, jusqu'ici, fonctionne très bien. Et tout ça mis en scène par David Tesser, le patron du Cabestan et du Grand Pavois, mais également scénographe et metteur en scène averti.
0: On a l'impression que tous les artistes du off sont multicasquettes, hein, ils savent presque tout faire.
1: Alors, franchement, je ne sais pas tout faire. La musique, non. La comptabilité, non. mais en revanche, oui.
0: Enfin, il y a la même passion. Et c'est vrai que quand on est passionné, on aime toucher un petit peu, pas à tout, c'est vrai, vous avez raison, mais tout de même à toucher beaucoup de choses. Et puis, vous étiez quoi au début, Grégoire?
1: J'ai commencé comme auteur, mais avec la volonté de jouer mes propres pièces. Mais je suis un peu un enfant, un autodidacte. Voilà, plus précisément, j'ai failli dire enfant de la balle, ce qui n'est pas du tout le cas. Non, autodidacte. c'est ce qui m'a le plus intéressé. Et plus j'avance en âge, tant mieux, je vieillis. Mais c'est un luxe, il paraît. Plus je vois que mon écriture évolue aussi, bien sûr. Et notamment au plateau. Parce que quand on joue, on n'écrit plus de la même manière, parce qu'il y a des ressorts, on écrit beaucoup plus pour les comédiens. Enfin, mes textes aujourd'hui sont beaucoup plus appropriés, en tout cas plus tournés vers les comédiens qu'ils ne l'étaient au tout début. Oui.
0: Vous saviez qui jouerait ou quand vous écrivez? Non,
1: non, ça pas peut... du tout. Non. Surtout cette pièce en particulier, parce qu'elle est assez ancienne. Donc
0: c'est le comédien, en fait, qui s'adapte, en fait, à la pièce.
1: Ah ben c'est vraiment ça. On parle bien d'une interprétation. Et un autre comédien ou une autre comédienne n'aurait pas

0: Qui est effectivement très écrit, mais très musical également. Ça va être très surprenant comme spectacle. Je ne veux pas citer tous les autres spectacles. Il faut aller sur le site de l'Optimiste. La journée démarre à 10h30.
1: D'accord. Voilà.
0: Donc, on fait des grosses journées.
1: Des grosses journées. Voilà.
0: Et on a également donc, 5 autres spectacles les jours de relâche, qui sont les jeudis. Donc, les jeudis de l'Optimiste sont très chargés.
1: Et il y a une de vos pièces qui se joue le jeudi. Donc, Stabilité temporaire.
0: J'ai deux autres pièces qui se jouent les jours de relâche à l'Optimiste. Il y a Stabilité temporaire, oui, qui a fait deux saisons pleines du off, qui a très bien fonctionné avec une presse sensationnelle.
1: Vous aviez un peu peur l'an passé,
0: on n'est jamais.
1: Est-ce que ça va plaire, etc. Et là, vous jouez.
0: Alors là, je joue également dedans, mais je joue avec Pascal Tronche, mon associé de l'Optimiste. Et c'est. C'est un texte très atypique, notamment dans sa construction, qui a eu donc beaucoup de succès, qu'on est heureux de reprendre. On ne pouvait pas, pour des raisons de calendrier, la faire sur un festival
1: tout
0: en entier. Donc on s'est contenté des 3 jours de relâche, histoire de continuer à battre le fer.
1: Quand il est chaud.
0: Et il fera effectivement très chaud durant le festival.
1: Oh là là. Et là, donc... Là, vous êtes en tant que comédien. Et puis, on va écouter aussi Family Circus, que j'avais vu il y a quelques années,
0: oui.
1: Et qui a complètement renouvelé. Et là, vous êtes auteur et metteur en scène. C'est également à l'Optimiste.
0: C'est également à l'Optimiste les jeudis à 18h30. Ces 3 jeunes comédiens de Montpellier, 2 d'entre eux m'avaient contacté, enfin, je les connaissais, ils voulaient jouer cette pièce qui leur avait beaucoup plu. Et bon, voilà, le casting est complété. Ils sont formidables, vraiment d'un enthousiasme et à l'écoute avec des propositions. Ça a été.
1: Vous avez un peu le rôle de professeur, là.
0: Parce que ce sont des comédiens déjà qui.
1: Non, mais metteur en scène, à côté tout de même.
0: On dirige. C'est le seul parallèle que je peux éventuellement faire, mais il y a tellement de manières différentes de diriger. Il n'y a pas de pédagogie pour moi. Enfin, il peut y avoir une approche pédagogique, entre guillemets, d'écoute, etc. Mais moi, je me sers vraiment de ce que proposent les comédiens. Mm-hmm. Donc, s'ils ne proposent rien, ben là, évidemment, ça va être un peu plus compliqué. Puis, je vais devoir trancher moi-même dans certaines directions, afin les définir. Là, à partir du moment où ils proposent quelque chose, je leur dis, ah oui, mais alors là, juste un petit peu, on décale un petit peu et on est juste, j'utilise vraiment ce qu'ils sont et ce qu'ils proposent.
1: Ça doit être drôle d'avoir été acteur dans cette pièce, et puis que vous avez écrite, et puis là, de faire la mise en scène et d'être en spectateur. Ça doit être surprenant.
0: Je me suis attelé à ne pas refaire la même mise en scène, tant qu'à faire, parfois avoir d'autres trouvailles de jeu, parce que c'est une comédie, donc il y a beaucoup de gags. Et de répliques sur le thème de la fratrie.
1: Oui, les trois frères qui
0: se retrouvent régulièrement chez l'un d'entre eux. Et à chaque fois, les réunions de famille tournent au règlement de compte. Je ne vais pas ensuite tout révéler.
1: Mais c'est
0: effectivement très, très drôle. C'est une sorte de cuisine et dépendance sous acide et familiale uniquement. C'est amusant de voir les rôles repris par. Ils sont beaucoup plus jeunes, justement. Et ça donne une autre. Une autre énergie au spectacle. On a chamboulé également toute la bande son. Le thème musical n'est plus le même non plus.
1: Alors c'est David Richard
0: également.
1: On a écouté la bande annonce la bande son de Dernier Jugement. Ben là on écoute un petit extrait de Family Circus.
0: Oui.
1: Les trois frères qui se disputent.
0: Oui.
1: Pour être
0: gentil. Et qui s'aiment aussi.

0: Alors, sur Radio Alliance Plus, nous continuons d'explorer la vie d'artiste aventureuse de Grégoire Aubert, qui est avec nous. Merci Grégoire, ça fait plusieurs années qu'on se voit. Mais il y a toujours, toujours des nouveautés. Et là, on vous a présenté en tant qu'auteur, comédien, metteur en scène, accessoirement co-directeur. Bon, okay. C'est tout, on arrête là. Alors, à l'autre Carnot, un autre théâtre,
1: oui.
0: Vous êtes en tant qu'auteur.
1: Oui.
0: Ah, uniquement.
1: C'est une comédie, Tout le bonheur du monde, là. Oui, un texte que j'ai écrit, effectivement.
0: Récemment ?
1: C'est le plus récent, mais il a trois ans à peu près, ce texte-là. Mais on n'est pas toujours en train de monter six mois ou trois semaines après la fin d'un texte, la pièce. Non. Mais en fait, le moteur, c'était Pascal Tronche qui a aimé le texte et qui s'est dit qu'elle se verrait bien dedans, tout simplement.
0: Voilà.
1: et c'est Jean-David, finalement. Donc c'est les trois associés de l'optimiste qui se retrouvent parce que Jean-David en assure la mise en scène.
0: D'accord. Voilà. Et les acteurs,
1: alors vous
0: Pascal.
1: Avez donc Pascal et Audrey Perrin. C'est marrant, comédienne de Montpellier finalement, vous voyez, il y a beaucoup de Montpelliérains qui seront à l'Optimiste cette année, ou en tout cas dans les équipes de l'Optimiste.
0: Alors c'est à 12h05 à l'autre Carnot, tous les jours sauf le jeudi. Tout le bonheur du monde, c'est un rêve, c'est une utopie, c'est une réalité.
1: Ça peut être une utopie qui devient réalité, ou un rêve en tous les cas. Non, c'est deux femmes d'un certain âge déjà, une cinquantaine grosso modo, et qui se retrouvent enfermées le temps d'une nuit au rayon vêtements d'un grand magasin. Voilà,
0: volontairement.
1: L'une, c'est l'agent de sécurité qui est là pour la nuit et qui se retrouve face à ce grain de sable non prévu, qui est donc cette autre femme. Elles viennent toutes les deux d'un monde complètement différent.
0: Oui.
1: Et elles ont peut-être plus de points communs qu'on ne l'imagine. C'est ce qui va être raconté dans le spectacle. Ce qui est très drôle, c'est la situation telle qu'elle est amenée. Je ne vais pas tout raconter parce que c'est mieux de venir le voir. Et c'est surtout que, on se doute qu'il y a quand même, donc je vais parler de points communs, en tout cas qu'il y a des choses qui vont les rapprocher, des événements de vie. C'est bourré de choses trappes et de fausses pistes. Voilà.
0: Alors quand vous écrivez, Grégoire, vous prenez des actions que vous avez vues, c'est le résultat de vos observations ou c'est totalement imaginaire ou
1: C'est un peu un mélange de tout ça, oui. Ça tout dépend des spectacles que l'on est en train d'écrire. Là, en l'occurrence, j'ai imaginé une situation. Voilà.
0: Et ensuite, c'est deux femmes. Ce serait deux hommes, ce serait différent.
1: Oui, je savais que ce serait pour deux femmes.
0: D'accord.
1: Et c'était le fait d'être metteur en scène en parallèle, mais je crois que tout auteur est un peu metteur en scène parce qu'il imagine déjà un petit peu au moins ce qui se passe au plateau, même si parfois c'est pas du tout respecté, et c'est pas grave, au contraire, parce que un bon metteur en scène enrichit un texte et ne le dénature pas.
0: Ouais.
1: Et il y a parfois juste une image qui apparaît et qu'il suffit un petit peu de décliner pour trouver le comique de situation, mais les mots sont aussi importants dans ce qu'on raconte.
0: Alors, on va finir avec là, vous n'êtes que metteur en scène.
1: C'est terrible. Je suis perdu.
0: C'est au théâtre Les Étoiles, c'est à 18h15, c'est Vie au singulier et Amour au pluriel d'un boomer.
1: Oui.
0: Un boomer, c'est une personne qui est née dans les années... 50, quoi, c'est ça.
1: C'est à peu près ça, c'est exactement.
0: C'est à peu près
1: là, en l'occurrence, c'est ça. C'est justement, c'est un projet qu'on m'a proposé. Stéphane Roux, qui est le directeur du Théâtre des Vents, qui est également comédien, m'a proposé de mettre en scène ce spectacle, puisqu'il en avait eu la demande de l'auteur, Éric Patrux. Et au plateau, il y aura Stéphane Roux, il y aura Manuel Molinas et Elsa Steinermann. Franchement, trois comédiens qui dépotent quand même, qui sont. qui ont une présence et force de proposition. C'était un plaisir absolu de... Enfin, c'est pas terminé, puisqu'on est en cours de répétition. Bah oui, oui. Je les retrouve demain, d'ailleurs.
0: Oui, j'allais dire, il y a combien de répétitions?
1: Là, on a un gros trois semaines, un mois de répétition. Alors, pour revenir sur le titre et donc la pièce, c'est effectivement une sorte de trio, pas trio amoureux, je ne vais pas rentrer dans le détail, mais c'est une amitié. Ça démarre en 68-69. Vous avez à chaque époque trois actes, trois époques, et chaque acte est décliné en scènes et en trois scènes qui font effectivement évoluer. Donc ça démarre en 68, juste après mai 68. Donc ils sont jeunes et étudiants et ils ont envie de refaire le monde à leur image. Ça décline un petit peu, on voit ce qui se passe. Ensuite, on les retrouve en 1991-92. L'Europe de Maastricht et ce genre de choses, quelle vie ils ont eue, quelle vie est amoureuse et quelle vie tout court, professionnelle.
0: Les déceptions ou les réussites.
1: Voilà. Et ensuite, le dernier acte se passe de nos jours, donc quand ils ont entre 75 et 80 ans. Quoi,
0: alors, on leur reproche d'avoir eu une vie dorée, d'avoir une retraite.
1: Peut-être qu'on leur reproche. Finalement, je m'attendais à mettre en scène vraiment une comédie d'une certaine manière, et bien sûr qu'on essaie d'y mettre beaucoup d'humour, parce que il y a quand même quelque chose de feel good derrière ce spectacle-là. Il n'en reste pas moins que quand on déroule le fil, je ne suis même pas sûr que l'auteur se soit rendu compte que c'était plutôt de la désillusion qu'autre chose qui nous offrait à voir.
0: Voilà. Il est lui-même un boomer ?
1: Oui.
0: Merci Grégoire. Donc je rappelle Grégoire Aubert, co-directeur du Théâtre de l'Optimiste, il y sera tout le temps. Hein, donc si vous voulez le connaître, vous pourrez voir Grégoire, qui est à la fois auteur, comédien, metteur en scène, directeur, qui tracte. Vous aurez le temps de tracter un petit peu.
1: Devant le théâtre, j'aurai toujours des tracts avec moi, mais c'est vrai que je...
0: Vous ne pouvez pas tout faire.
1: Je ne m'imagine pas aller errer 3 heures par jour dans les rues d'Avignon, surtout avec le théâtre où il faut être présent, etc.
0: Bien sûr.
1: Voilà. Mais je reste très accessible et je suis heureux de prendre un verre. On a de la citronnade maison, du jus de gingembre aussi, des choses comme ça. De partager un verre, un petit moment avec le public ou les spectateurs, et pas uniquement les spectateurs de mes pièces.
0: Les gens qui passent également.
1: Exactement.
0: Merci Grégoire et très bon festival. C'est le combientième, si vous savez ?
1: Oh, pour moi, le off, j'avoue que j'ai complètement perdu le fil. On doit être à plus de 60, non ? Ou pas loin, en tout cas, je ne sais plus. Et en ce qui me concerne, mon premier festival, j'avais choisi quand même l'année, c'était 2003. Mon tout premier festival, l'année de la grève et l'annulation du HIN d'ailleurs. Ensuite, l'autre annulation, c'était celle du Covid en 2020. Mais voilà.
0: Vive le théâtre et ses aléas.
1: Mais c'est, le théâtre, c'est la vie. C'est la vie, moi je dirais, c'est la vie en mieux. Voilà.
0: Merci Grégoire, à bientôt.
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1: 16h en temps universel. Bonjour à toutes et à tous. Nous sommes le lundi 13 juillet. En France, des arbres de la forêt de Fontainebleau sont en feu. L'incendie n'est pas fixé, il n'est pas maîtrisé. Pire, les pompiers font face à un nouveau départ de feu. Paris accueille aujourd'hui une réunion internationale pour d'une part aider, soutenir l'Ukraine, mais aussi envisager l'après-guerre avec la Russie. Le choc en Thaïlande, au moins 28 morts dans l'incendie d'un bar. Nous sommes à Bangkok. Et puis enfin, nous terminerons ce journal aux Francofolies de La Rochelle, un festival qui rime aussi avec francophonie. Voilà pour les titres. La forêt de Fontainebleau continue donc de brûler. Célèbre forêt située à environ 60 km au sud du Paris est en proie aux flammes depuis hier dimanche. 1000 hectares partis en fumée, soit l'équivalent de 10 km carrés. L'incendie est très important, mais aussi très rare dans cette région de France. Pour les habitants, c'est une énorme douleur de voir la forêt de Fontainebleau en feu. Ce monsieur rencontré par notre reporter n'a jamais vu un tel incendie.
4: Il y en a déjà eu ici, mais ils ont été très vite circonscrits sur une superficie limitée. Alors que là, c'est très grand, il paraît. Ouais, je connais bien, parce que je vais aux champignons, je vais me balader souvent à l'époque du champignon, mais même quand il fait beau, on va se promener en forêt. Et là, quand je vais voir ça dans quelques jours, tout brûlé, je pense que ça me fera de la peine.
1: Je pense que ça me fera de la peine, dit ce monsieur au micro de notre reporter Marius Lafont. D'importants moyens déployés, beaucoup de matériel déployé pour essayer d'éteindre ce feu. Image plutôt rare, deux canadairs écopent dans la Seine. Ces avions chargés d'eau essaient d'éteindre le feu. Laurent Nunez est le ministre de l'Intérieur. Il s'est rendu ce matin près de l'incendie.
5: Je tiens à souligner que c'est la première fois en Île-de-France qu'on utilise des moyens aériens nationaux. C'est la première fois. Hier, il y avait deux avions Dash et deux hélicoptères bombardiers d'eau. Aujourd'hui, nous sommes sur deux Canadair, deux Dash, qui sont des avions qui projettent des produits retardants. Et puis, nous allons avoir trois hélicoptères bombardiers d'eau qui sont déjà là, d'ailleurs, et qui sont à l'ouvrage. Donc voilà, on a des moyens extrêmement conséquents. On sait qu'on va avoir une saison très compliquée devant nous et elle a déjà commencé, comme vous le voyez, à haute intensité.
1: Ailleurs en France, en Bretagne, un autre incendie n'est pas maîtrisé. Au Cap Fréhel, plus d'une centaine de personnes ont dû quitter leur maison en raison de cet incendie. 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Volodymyr Zelensky est dans la capitale française. Le président ukrainien participe aujourd'hui à une réunion organisée par la France et le Royaume-Uni, appelée la réunion des volontaires, coalition de plusieurs pays. Ils sont 37. Ils veulent s'unir pour aider l'Ukraine à se défendre face à la Russie. L'objectif est plus large. L'idée est aussi de réfléchir sur l'après-guerre, sécuriser l'Ukraine en cas de cessez-le-feu et aussi dissuader, empêcher la Russie de lancer de nouvelles attaques. Ce matin, l'ambassadeur du Royaume-Uni en France était l'invité des RFI. Sir Thomas Drew précise le rôle de cette coalition.
6: C'est une démonstration de soutien. Démonstration de soutien, de nous, les Européens, surtout. Mmh. Nous voulons, en fait, que ça s'avance. La perspective de paix. Un des résultats principaux de cette coalition, en fait, c'était la déclaration de Paris au mois de janvier. Et là, on s'est mis d'accord sur le fait que s'il y a un cessez-le-feu, la coalition serait prête, avec cette force multinationale pour l'Ukraine, à en fait maintenir ce cessez-le-feu. Mais aussi, cette coalition n'est pas simplement pour soutenir ou un cessez-le-feu, c'est en fait pour se mettre d'accord aussi sur le soutien supplémentaire pour l'Ukraine. Alors c'est le soutien militaire, c'est le soutien financier et le soutien humanitaire. C'est clair vraiment que la Russie ne peut pas gagner.
1: L'ambassadeur du Royaume-Uni en France au micro ce matin d'Arnaud Pontus.
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1: Donald Trump, le président américain, affirme que les États-Unis sont en train de prendre le contrôle du détroit d'Ormuz. Les Américains et les Iraniens ont poursuivi leurs attaques mutuelles, réciproques. Aujourd'hui, lundi, les États-Unis ont annoncé avoir bombardé pour la deuxième journée d'affilée des dizaines de cibles à travers l'Iran, quand Téhéran, de son côté, dit frapper des bases utilisées par les Américains, notamment en Jordanie, à Bahreïn et au Koweït. Les gardiens de la révolution, eux, ont affirmé que l'intervention militaire des États-Unis sur le détroit d'Ormuz a gravement mis en péril la sécurité de l'approvisionnement mondial en pétrole. Un incendie mortel dans un bar en Thaïlande. Le feu a pris hier soir dans un lieu festif de la capitale, Bangkok, et a fait au moins 28 morts, 63 blessés, dont 22 dans un état critique. La cause de l'incendie reste encore à déterminer, mais ce drame suscite déjà de nombreuses interrogations chez les Thaïlandais. Le récit à Bangkok de notre correspondant Valentin Sébron.
3: D'immenses flammes jaillissent du bar, tandis que des clients s'enfuient en courant dans la panique. Certains hurlent, d'autres trébuchent. Ces vidéos, publiées sur les réseaux sociaux par des survivants et des témoins, montrent l'ampleur de l'incendie survenu dans une brasserie de Lat Phrao, dans le nord de Bangkok. Le premier ministre thaïlandais, qui s'est rendu sur place, affirme que la plupart des victimes ont fui vers des toilettes situées au fond du bâtiment, où elles se sont retrouvées piégées. Selon les premiers témoignages, le feu serait parti près de la scène où un groupe de musiciens était en train de jouer. Les enquêteurs cherchent à savoir si certaines sorties de secours étaient obstruées. Sur les réseaux sociaux, des internautes thaïlandais dénoncent des drames à répétition liés à de graves négligences. Une préoccupation qui n'est pas nouvelle en Thaïlande. L'incendie rappelle le drame du club Santika à Bangkok, qui avait pris feu et fait 66 morts et plus de 200 blessés lors du nouvel an 2009. Valentin Sébron, Bangkok, RFI.
1: L'actualité aussi nous emmène à présent aux Francofolies de La Rochelle, où une dictée a été créée à partir d'une chanson. Les Francofolies de La Rochelle ont eu cette idée de proposer au public une dictée à partir du texte d'une célèbre chanson. Les Franco, grand festival de musique tous les ans dans l'ouest de la France, où les plus grands noms montent sur scène. Aurel San, Gaël Faye, Aya Nakamura ce soir, et aussi plus discrètement dans la ville, d'autres activités sont proposées sur la littérature ou la langue française. Reportage Léa Boutin-Rivière.
7: C'était une maison douce à la ligne.
8: Ce matin-là, dans une cour d'école de La Rochelle, une cinquantaine de personnes écoutent, concentrées, la chanson qui leur est dictée par un artiste. Objectif, zéro faute d'orthographe, un exercice qui se révèle plus difficile qu'il n'y paraît.
9: Sur un mot, j'ai triché sur ma fille, et en fin de compte, c'est moi qui avais raison.
10: Le verbe courir, immanquable, évidemment. Hein. J'ai mis deux jambes, il n'y en a qu'une pour courir.
8: Dans le public, des familles, des groupes d'amis, ou même des personnes seules, dont des habitués, cela fait 2 ans qu'Élodie participe à ces ateliers.
11: Je suis enseignante et finalement de me prêter moi-même au jeu de la dictée et en plus de redécouvrir certains textes. Et voilà, ça permet de débuter la matinée en chanson, en musique et avec la chanson française.
8: Ce dimanche, c'est La Maison Douce d'Anne Sylvestre qui est à l'honneur, un texte choisi par le musicien Florent Marchais.
12: Même dans une dictée, on peut transmettre des choses, me dire tiens, peut-être qu'il y a des gens qui ne connaissent pas cette chanson sublimement poignante. Donc c'est ça qui m'a poussé.
8: Redécouvrir les mots, mais aussi mettre en avant le français sous toutes ses formes, académiques, mais aussi argotiques, de métropole, du Québec et des Antilles. Bref, avec la dictée chantée, les francopholies n'ont jamais autant rimé avec francophonie.

0: Son d'Anne Sylvestre pour illustrer ce reportage de Léa Boutin-Rivière aux Francofolies de La Rochelle. Et puis enfin, avant la première demi-finale du Mondial de foot prévue demain entre la France et l'Espagne, une minute de silence sera observée. Juste avant le coup d'envoi de la rencontre, une minute de recueillement pour rendre hommage aux victimes de l'attentat de Nice, 10 ans jour pour jour après cet attentat qui a coûté la vie à 86 personnes venues assister au feu d'artifice. C'était le 14 juillet 2016 sur la promenade des Anglais. Ainsi se referme ce journal, où que vous soyez sur la planète. Merci à tous de l'avoir écouté.
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3: Bonjour, Mondial Express, c'est toujours sur cette fréquence. Le dernier carré est désormais connu. La France retrouvera l'Espagne mardi soir à 21h sur M6. Le lendemain, mercredi, l'Angleterre défiera l'Argentine. Quatre géants du football, quatre champions du monde sont encore en lice pour un billet vers la finale du 19 juillet prochain. L'équipe de France avance comme un véritable rouleau compresseur. 6 matchs, 6 victoires, 16 buts marqués, seulement 2 encaissés. Le bilan est impressionnant. Contre le Maroc, il a fallu attendre avant que Mbappé et Dembélé ne fassent sauter le verrou marocain. Une victoire maîtrisée, mais qui rappelle aussi que l'efficacité offensive peut encore nettement progresser. Notre sélectionneur Didier Deschamps semble désormais avoir trouvé son équipe type. Seul le retour d'Aurélien Tchouaméni au milieu est attendu. À gauche, le duel entre Désiré Doué et Bradley Barcola reste ouvert. Doué a marqué des points avec sa passe décisive contre le Maroc, mais le staff hésite encore. Un vrai problème de riche pour cette demi-finale France-Espagne. Et c'est maintenant que les choses sérieuses commencent. Jusqu'ici, la France a souvent affronté des équipes très regroupées. Mardi, l'équipe d'Espagne proposera un tout autre défi avec ses stars, davantage de possession, de vitesse et d'ambition offensive. Ce sera le premier véritable test grandeur nature pour des Bleus séduisants pendant cette Coupe du Monde, mais qui n'ont peut-être pas encore montré tout leur potentiel. Le commentaire de ce lundi 13 juillet. Pendant des années, on reprochait à Didier Deschamps de manquer de solutions offensives. Aujourd'hui, pendant cette Coupe du Monde, son plus gros problème, c'est de choisir lequel de ses talents va rester sur le banc. Certains sélectionneurs signeraient tout de suite. C'était votre Mondial Express. Rendez-vous demain, bien sûr. Même adresse, même heure.
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8: Bonjour à toutes, bonjour à tous, bienvenue dans cette émission Au fil des pages sur Radio Alliance Plus, ici à Nîmes. Nous avons le grand plaisir d'accueillir à nouveau, parce que ça fait un certain temps qu'elle n'est pas venue, Marie-Bernadette Mars. Bonjour Marie-Bernadette.
9: Bonjour Monsieur Delors.
8: Nous sommes très heureux de vous accueillir à nouveau ici. C'était il y a 2 ans, je crois, que vous êtes venue.
9: Oui, exactement. Au même moment de l'année, il y a 2 ans.
8: Voilà.
9: Oui, oui, tout à fait.
8: Et vous êtes dans la région, vous venez de Belgique. Et donc c'est un honneur pour nous de vous avoir en tant que... Parce que la Belgique, ce n'est pas tout à côté d'ici.
9: Non, non.
8: Et vous êtes familière du Midi de la France, vous venez de temps en temps, et là, vous êtes de passage ici pour 2 raisons. Alors, expliquez-nous pourquoi.
9: Oui, donc c'est la 4e année, en fait, que je suis invitée dans les Cévennes, à Saint-Jean-du-Gard et dans les villages voisins, donc dans la vallée Borgne, pour une semaine d'activité littéraire. Alors cette année-ci, donc, comme l'année dernière, il y a 2 points forts. Donc d'une part, un atelier d'écriture demain toute la journée, qui est organisé par l'association Déclic et Stimuli, qui travaille avec les bibliothèques donc de la vallée Borgne. Il s'agit d'un groupe qui se réunit vraiment régulièrement, qui se réunit tous les mois pour écrire. Donc là, j'anime un atelier demain toute la journée. Et alors, la deuxième activité, qui ressemble un petit peu à une de l'année dernière, c'est une lecture publique. Alors, l'année dernière, c'était une lecture publique de mon adaptation théâtrale « Le sentier des Agoria », qui est donc une adaptation théâtrale...
8: On en parlera tout à l'heure.
9: Oui. Et cette année-ci, c'est la lecture d'une nouvelle « L'homme qui voulait oublier le bois du casier », qui aura lieu samedi.
8: Ce samedi, on en redira tout à l'heure. Hein. Oui. Une lecture publique, c'est pas une pièce de théâtre, c'est vous-même qui faites la lecture ou bien c'est comment ça se passe?
9: Non, ce n'est pas moi qui fais la lecture. Donc ici, c'est un groupe de personnes qui avaient envie de faire cela l'année dernière et le groupe, c'était vraiment bien entendu, avait beaucoup apprécié ce projet et donc a eu envie de remettre cela cette année-ci, donc de recommencer un projet semblable mais avec un autre texte. Et donc, c'est dans ce sens-là que j'ai proposé cette nouvelle. Donc le texte est très différent de l'année dernière, il est plus court. Ici, c'est une nouvelle. Et donc, il y a 8 personnes qui vont lire successivement différents extraits.
8: Et là, vous connaissiez des gens dans la région qui vous ont invité? Comment ça se... Et ils vous connaissaient de renom, ils vous avaient lu, ils vous avaient vu, ils vous...
9: Au point de départ, c'est une amie originaire de Belgique, mais qui a vécu longtemps dans les Cévennes, à Saint-Jean-du-Gard, qui avait offert mes livres à plusieurs personnes, qui les ont appréciés, et qui lui ont demandé s'il n'y avait pas moyen de me rencontrer. Oui. Et c'est comme ça, donc, qu'en 2023, je suis venue pour la première fois. Oui. Et puis depuis lors, c'est clair que j'ai établi pas mal de contacts et que je m'entends vraiment fort bien avec les personnes rencontrées.
8: Et j'ai vu sur votre site internet que vous avez aussi des liens avec Avignon. Vous faites partie d'une société d'auteurs qui travaille. Il y a un événement qui se passe à Avignon, n'est-ce pas?
9: Oui, en fait, il s'agit de la SABAM. La SABAM, c'est une société de droit d'auteur belge, mais qui a un accord, un partenariat avec le Théâtre Transversal d'Avignon, donc qui est une troupe de théâtre permanente à Avignon. Et à l'automne, début octobre, il y a depuis 4-5 ans, un festival d'octobre où sont lus 5 ou 6 textes, pièces belges, donc 3 qui au point de départ sont écrites en néerlandais et ont été traduites, et 3 qui sont directement écrites en français. Et donc, en 2024, oui, il y a 2 ans, j'avais proposé donc, le texte « Le sentier des Agoria », donc, qui est l'adaptation, j'avais écrit avant « L'échelle des Agoriades », qui est un roman qui n'a, j'ai envie de dire, rien de théâtral. Si ce n'est que plusieurs personnes m'avaient dit que j'avais une écriture qui se prêtait bien à l'oralité. Et donc, il y a 2 ans, quand j'ai vu cet appel de texte pour le théâtre, j'ai retravaillé évidemment toute la structure, tout le genre littéraire pour l'adapter en pièce de théâtre. Et mon texte a été sélectionné et a donc été lu en octobre 2024, a été élu à Avignon. C'était une expérience extraordinaire,
8: oui, j'étais surpris parce qu'on parle du Festival d'Avignon en octobre. Je me suis dit, mais qu'est-ce que c'est? Et donc, vous nous expliquez l'origine de cet événement.
9: Et là, c'était donc le Théâtre Transversal qui s'occupait de la lecture. Oui. Donc, ces 5 personnes, là, c'est ce que j'avais prévu au point de départ pour les personnages. Oui. Et donc, c'est 5 acteurs et actrices de ce théâtre qui interprétaient la pièce. Donc, la lecture, déjà aussi, une lecture-spectacle.
8: Alors, nos auditrices et nos auditeurs vous connaissent un peu, ou vous ne connaissent peut-être pas encore, parce qu'ils n'ont peut-être pas eu l'occasion d'écouter votre émission précédente, d'écouter le podcast, mais il y a un podcast, mais c'est quand même bien de rappeler qui vous êtes. Donc, vous étiez professeur de littérature, et pas en particulier, vous aimez bien le grec, hein, vous êtes spécialiste du grec.
9: En fait, en Belgique, ou bien on est professeur de français, ou bien on est professeur de grec et de latin. Oui. Contrairement, je crois, en France, où on est professeur de latin et de français. Donc en Belgique, non. Ou bien c'est le français, ou bien ce sont les langues anciennes, latin et grec. Donc moi, j'étais professeur de latin et grec, philologue classique, et donc j'enseignais le latin, mais effectivement, j'ai beaucoup enseigné le grec. J'adorais enseigner le grec, j'ai vraiment une carrière que j'ai adorée. J'aimais vraiment beaucoup donner cours, et j'aimais vraiment beaucoup faire découvrir à des adolescents les textes extrêmement riches de l'Antiquité grecque.
8: Et votre intérêt pour la Grèce, il est antérieur à votre carrière, ou bien est-ce que c'est parce que vous avez fait du grec ancien que vous vous êtes intéressé à la Grèce et à toute sa culture? Parce que dans le fond, vous y êtes allé, vous avez à plusieurs reprises, j'imagine, pour voir un peu, pour mieux connaître.
9: Oui, au point de départ, évidemment, quand j'ai choisi de faire ces études-là, c'est la langue grecque, les cours que j'avais eus dans ce qu'on appelle les humanités, donc de 12 à 18 ans, qui m'avaient attirée. Mais à l'époque, je ne connaissais pas du tout la Grèce comme pays. Et puis, au fur et à mesure de ma carrière, je me suis rendu compte que pour beaucoup de personnes qui enseignaient le grec, la Grèce d'aujourd'hui n'existait quasi pas. Oui. Donc, ils étaient plongés dans le passé. C'est un petit peu comme si la Grèce avait arrêté de vivre ou comme si c'était un pays différent. Et alors, avec mes élèves, j'ai organisé énormément de voyages en Grèce, donc surtout à partir de l'an 2000, de 2000 à 2018, quasi chaque année, donc avec des élèves. Et j'aime bien, évidemment, j'allais voir les sites classiques, mais j'aime beaucoup également leur montrer d'autres aspects de la Grèce. Donc la Grèce d'aujourd'hui, la manière dont la Grèce avait lutté contre l'occupation ottomane, la manière aussi, il y a des parallélismes avec la Belgique, parce que l'indépendance de la Grèce date de 1830, à quelques mois de la Belgique. Et donc j'aimais bien, à travers ça, on pouvait voir un peu l'histoire de l'Europe, et j'aimais bien leur montrer cela. Donc leur faire découvrir aussi des régions comme les Agoria. Oui. Parce qu'en fait, on partait en car jusqu'en Cône, et puis notre car montait sur le bateau, ce qui permettait d'avoir un voyage moins cher, donc accessible à tout le monde, et ce qui permettait de voir d'autres régions beaucoup plus éloignées d'Athènes que ce que l'on fait habituellement. Donc c'est comme ça que j'ai découvert d'autres aspects de la Grèce, et alors je m'y suis aussi intéressée personnellement, parce que ces voyages-là étaient évidemment très répétitifs pour moi, et en général je repars une deuxième fois en Grèce, à une autre époque, souvent à l'automne, qui est une magnifique région pour découvrir la Grèce, et où là, mon fil conducteur pour choisir une région, c'est d'essayer de découvrir quelque chose que je ne connais pas.
8: Alors, vous avez donc beaucoup de cordes à votre arc, vous êtes écrivaine, et vous intéressez au grec, mais vous êtes enseignante et vous aimez beaucoup l'enseignement et vous aimez beaucoup les élèves, travailler avec les élèves. Et j'ai lu dans un de vos petits livres qu'on aura l'occasion, peut-être, dont on aura l'occasion de parler, L'horizon en éclat, c'est un recueil, une nouvelle, où il y a une courte nouvelle sur justement ce voyage des enfants en Grèce et le contact entre le pays et en même temps un autre groupe qui sont des migrants. Et c'est un des aspects aussi de votre, dans vos derniers ouvrages, vous parlez beaucoup de migration, de mouvement, c'est ce que l'on avait évoqué lors de notre première émission,
9: oui.
8: Hein,
9: oui. Beaucoup. Oui, tout à fait, c'est un sujet qui me touche beaucoup. J'ai eu l'occasion en Belgique de rencontrer, de croiser pas mal de migrants, parce que la Belgique est un petit peu une plaque tournante pour des gens qui, notamment, viennent d'Éthiopie, d'Érythrée, ce sont ceux qu'on a le plus rencontrés, et qui veulent passer en Angleterre. Et l'idée m'est venue d'écrire un recueil de nouvelles sur les migrants, notamment, vous venez d'y faire allusion, lors d'un voyage en Grèce que je faisais avec mes élèves, et où on s'est trouvé dans le port de Patras, donc je vous ai dit qu'on allait reprendre le bateau, et où en arrivant, il y avait un mur qui séparait la rue, l'espace public et le port. Et moi, j'étais d'un côté du mur avec ma cinquantaine d'élèves, et de l'autre côté, il y avait un groupe de migrants. Et à ce moment-là, je me suis dit, mais qu'est-ce qui fait qu'on est d'un côté ou l'autre du mur? Qu'est-ce qui fait que, moi, mes élèves, ils reprennent le bateau avec des images heureuses, joyeuses, colorées, et qu'est-ce qui fait que ceux qui sont de l'autre côté, leur avenir est vraiment beaucoup, beaucoup plus sombre? Alors, prendre une photo ce n'aurait pas été parlant. Et je me suis dit, il faut que j'écrive quelque chose là-dessus.
8: La nouvelle est magnifique. Hein, c'est de l'autre côté du mur.
9: C'est de l'autre côté du mur.
8: Titre, dans ce recueil de L'horizon en éclat, des nouvelles très courtes, on les lit facilement. Oui. Mais ça vaut toutes les photos du monde, effectivement.
9: Oui. Et je voulais aussi montrer dans ce recueil sur les migrants que, aujourd'hui, beaucoup de migrants viennent vers des pays comme la France ou la Belgique, mais que ça n'a pas toujours été le cas. Et donc, la première nouvelle concerne mon père, qui, en 1940, il avait 15 ans, ses parents lui ont dit « tu pars en France », mais exactement pour la même raison que des migrants d'aujourd'hui, parce qu'ils sont jeunes, parce que leurs parents souhaitent qu'ils aient la vie sauve, oui. qu'ils ne meurent pas. Oui. Et les raisons sont encore les mêmes. Alors je me dis, on sait bien, par après, que ça a été beaucoup moins catastrophique pour les Belges qui étaient en France. Évidemment, c'est la même langue, ils oui. sont revenus. Mais je me dis, à 15 ans, quand on part, on ne le sait pas.
8: Oui.
9: Et
8: oui.
9: mon père en parlait toujours avec beaucoup d'émotion. Et il était d'ailleurs venu, il avait été accueilli, pas loin d'ici, à la Grand-Combe.
8: À la Grand-Combe,
9: près
8: oui.
9: d'Alès.
8: Oui,
9: et
8: oui.
9: il en parlait toujours avec beaucoup d'émotion, de ces gens qu'il avait accueillis et qui lui avaient... qu'il avait accueilli, qu'il lui avait donné à manger et...
8: Oui.
9: Donc là, j'ai un peu fait le parallèle dans une nouvelle. Je voulais oui. aussi montrer cela, oui.
8: Alors, revenons un tout petit peu sur l'atelier d'écriture, dans le fond. Comment est-ce qu'on peut... Qu'est-ce qu'on dit dans un atelier d'écriture?
9: Alors, j'adore parler des ateliers d'écriture parce que vous avez fait allusion, j'ai été professeur pendant de nombreuses années. Et une chose qui me plaisait beaucoup dans le métier de professeur, dans le métier d'enseignante, c'était la transmission. C'était de transmettre des choses qu'on a à cœur et d'éveiller la créativité chez les élèves. Alors maintenant, dans les ateliers d'écriture que j'organise, et j'en organise vraiment beaucoup pour différents groupes, je retrouve vraiment tout ce que j'aimais bien dans l'enseignement. Je retrouve cette transmission, cette envie de transmettre, et je retrouve aussi la capacité d'éveiller et de montrer aux gens qu'ils ont des ressources en eux, qu'ils peuvent écrire. Alors, j'en organise dans des groupes donc, complètement différents. Donc, en Belgique, notamment pour des personnes qui sont en traitement de cancer.
8: Oui.
9: Donc là, dans deux hôpitaux différents, dans deux villes différentes. Mais par exemple, j'en organise aussi avec l'UDA, c'est l'Université des aînés de l'Université de Louvain-la-Neuve.
8: Oui.
9: Là, c'est un cycle sur le récit de vie. Donc là, cette thématique qu'on m'a demandé donc, d'aborder au point de départ sur le récit de vie. Donc des personnes qui ont envie de transmettre souvent à leurs enfants, à leurs petits-enfants, des choses de leur passé, d'une génération précédente. Alors j'en anime aussi en école, avec des enfants de 6 à 18 ans.
8: Ah oui,
9: ça, ce sont des programmes de la Fédération Wallonie-Bruxelles. Et il y a vraiment moyen de faire en sorte que les enfants écrivent. Là, parfois, on me propose des thématiques. Dernièrement, dans une école, je suis allée plusieurs fois sur la thématique « Laisser une trace
8: oui. ».
9: Là, c'était la professeure qui m'invitait, qui avait choisi ce thème-là. Oui. Parfois, c'est moi qui peux proposer un thème. Certains professeurs aussi, qui savent que je suis professeure de grec et de latin, me demandent d'intervenir pour comment réécrire la mythologie. La semaine dernière, par exemple, j'animais un atelier sur... Égérie. Donc, on emploie toujours
8: oui.
9: l'expression évidemment une égérie.
8: Oui, oui.
9: Et donc, sur l'histoire d'Égérie, qui était en fait l'épouse ou la compagne du deuxième roi de Rome, de Numa. Je trouve que c'est une très belle métamorphose d'Ovide, oui. c'est Ovide qui raconte ça. Donc, j'ai travaillé là-dessus. Donc, comment réécrire ce mythe-là? Comment le faire parler aujourd'hui? Alors, j'anime aussi des ateliers d'écriture sur le thème les liens entre les arts et la littérature.
8: Oui.
9: Et alors, à chaque fois, ma manière de procéder, de toute manière, je mets une contrainte. Parce que je suis convaincue que la créativité se déploie quand il y a une contrainte.
8: Oui.
9: Donc là, il y a une contrainte au point de départ, mais pas une obligation d'écrire sur telle ou telle chose. Donc, j'ouvre des portes. Par exemple, je vais leur proposer une peinture avec une phrase d'accroche. Et à partir de là, cette phrase d'accroche peut déclencher des choses très intimistes. Ou des choses beaucoup plus indifférentes oui. aux personnes. Ça peut déclencher des choses dramatiques ou ça peut déclencher de l'humour. Mais la contrainte, c'est de partir de la photo et de la phrase.
8: Oui.
9: Donc ça, c'est par exemple une manière de faire. J'aime beaucoup aussi travailler sur les cinq sens, parce que souvent, la vue est toujours oui. exploitée, toujours utilisée. L'ouïe régulièrement, mais le goût et l'odorat le sont très peu. Et donc, c'est aussi une manière de donner aux personnes, que ce oui. soit des jeunes, des enfants ou des adultes, des clés, des techniques
8: oui.
9: pour le jour où ils sont un peu bloqués. Ou bien quand on a décrit quelque chose, ou bien on ne dit pas « je crois que j'ai tout dit
8: oui. ».
9: Mais non, parfois on se dit « ah ben oui, c'est vrai, je n'ai pas parlé du son, je n'ai pas parlé des odeurs ». Et ça peut vraiment déclencher des choses. Et alors là, je suis tout le temps aux aguets. Dans la vie, n'importe où je vais passer dans un musée, je vais me dire, mais cette peinture-là, elle peut déclencher des choses. Je suis vraiment... oui. C'est vraiment une de mes occupations principales maintenant. J'aime beaucoup le faire. Et je fais même des fiches systématiques. Enfin, je me spécialise vraiment dans les ateliers d'écriture.
8: Une séance d'atelier d'écriture, ça dure combien de temps à peu près ?
9: C'est souvent entre 2 et 3 heures.
8: Ah oui, c'est...
9: Oui. Oui. Donc, par exemple, demain, à Saint-Jean-du-Gard, là, c'est toute la journée. Ah oui. Enfin, c'est pas à Saint-Jean-du-Gard, c'est à la bibliothèque des Plantiers. Mais... Donc, c'est toute la journée. Donc là, je vais faire 3 ou 4 animations différentes, 3 ou 4 techniques différentes. Oui. Ce sont des gens qui sont habitués à écrire, qui se réunissent très, très souvent. Là.
8: Et qui publient aussi un peu.
9: Non, je ne crois pas que... Non, il ne publie pas, mais non.
8: Alors, à propos de publication, on va y venir, mais on va écouter un petit peu de musique en attendant.
9: Oui, très bien.
8: Que vous avez choisi. Oui.

0: 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Nous sommes toujours dans cette émission au fil des pages avec Marie-Bernadette Mars, qui est écrivaine en Belgique, mais aujourd'hui, c'est ces jours-ci, qui est en France pour animer des ateliers d'écriture et pour une lecture publique qui aura lieu à Saint-Jean-du-Gard ou au Plantier demain.
1: À Saumane, au temple de Saumane.
0: Alors, maintenant, il nous reste quelques minutes pour reparler de vos livres. On a beaucoup parlé lors de votre dernier passage, mais on va revenir un tout petit peu. Vous vous intéressez à la Grèce, vous vous intéressez à la femme, à la place de la femme dans la société.
1: Oui, absolument, oui.
0: Et puis, vous vous intéressez beaucoup, justement, à ces déplacements de personnes, comme celle de votre père dans les années 40, et aujourd'hui, celle de beaucoup de gens à travers le monde qui viennent de divers pays. Et d'ailleurs, ça faisait l'objet de Rhapsody afghane. Vous pouvez rappeler un tout petit peu de quoi il s'agit dans ce livre ?
1: Rhapsody afghane, donc c'est le dernier roman que j'ai publié il y a 2 ans. Donc c'est à partir de l'histoire véridique d'une de mes amies qui a une bonne cinquantaine d'années, qui donne des cours de français à de jeunes migrants. Et c'est l'histoire d'une relation amoureuse avec un jeune migrant qui vient d'Afghanistan et qui, dès le départ, lui dit très clairement qu'il est marié, qu'il a 2 enfants, qui fait tout pour que sa femme et ses enfants viennent. Alors elle, au point de départ, n'osant parler à personne, ses amis la critiquaient un peu, lui ne lui demandait rien de plus, il ne demandait pas d'argent, etc. Et alors, dans l'horizon en éclat auquel on a fait allusion tout à l'heure, j'avais évoqué son histoire, et c'est à la suite de ça qu'elle m'en a beaucoup plus parlé, en me disant dès le départ, c'est mon histoire, mais c'est ton roman. Donc ça me laissait vraiment beaucoup de liberté. C'est un roman, effectivement, parce que l'histoire est vue de son côté, pas de son côté à elle, pas de son côté à lui, oui. Et parce que j'ai pu ajouter aussi à cela toute une série de choses sur l'Afghanistan, mais qui sont intégrées, notamment aussi, pas seulement sur l'histoire, mais sur des femmes qui écrivent des poèmes. Donc là, c'est vraiment des choses que j'ai pu intégrer au roman.
0: Et ce roman, comme les autres livres, sont publiés chez un éditeur et il marque A.
1: Academia. Oui, c'est une maison d'édition qui se trouve en Belgique, à Louvain-la-Neuve. Oui, Academia, oui.
0: Alors, une parenthèse, vous avez un site internet qui rappelle justement toutes vos publications et vos engagements que j'ai évoqués, oui. Notamment avec les élèves, avec des très belles photos.
1: Oui, j'aime beaucoup la photo.
0: Ces ateliers que vous aviez avec les élèves. Et alors, on va parler peut-être d'un de vos derniers travaux, qui est la transcription en pièce de théâtre d'un roman, c'est ça ?
1: Oui, donc là, c'est Le Sentier des Agorias. Donc ça, c'est celui auquel j'ai déjà fait allusion,
0: oui,
1: qui a été lu l'année dernière, oui. Ici, à Saint-Jean-du-Gard.
0: Oui, mais ce n'était pas la pièce de théâtre encore.
1: Si, c'était la pièce
0: de théâtre. C'était la pièce de théâtre.
1: Oui, c'était la pièce de théâtre.
0: À l'origine,
1: c'était l'échelle des Agorias.
0: L'échelle des Agorias, c'est ça qu'on a parlé il y a 2 ans surtout.
1: Du roman. Il y a 2 ans, on n'avait pas parlé de la pièce de théâtre.
0: L'échelle des Agorias, c'est le roman.
1: C'est le roman. Et alors, j'ai un peu modifié le titre pour qu'on voit la différence. Donc, Le Sentier des Agorias. Donc, dans L'Échelle des Agorias, c'est l'histoire de Léa, qui a 25 ans, qui se rend compte que sa grand-mère, qui est d'origine grecque, n'a jamais parlé de son passé, et qui va retourner sur les traces de sa grand-mère. Alors, une chose que je fais à travers tous mes livres, c'est de montrer comment mon héros, mais plus souvent mes héroïnes, vivent avec les contraintes de lieu et de temps. Elles sont nées à tel endroit, à telle époque, et ça va marquer leur vie. Je crois que ça marque la vie de tout le monde. Donc c'est évident que quand on prend Rhapsody afghane, le fait que ce jeune soit né en Afghanistan il y a une trentaine d'années, c'est pas la même chose s'il était né il y a 60 ans en Belgique. Et donc, ici, dans L'Échelle des Agorias, Le Sentier des Agorias aussi, donc je voulais vraiment montrer comment des femmes qui ont connu la dictature et des guerres civiles, comment se débrouille-t-on avec cela ? Et la Grèce, que je connaissais bien, m'offrait les 2 choses, malheureusement, évidemment, mais il y avait eu, en 67, la prise de pouvoir par les colonels. Et donc, ici, en arrière-fond, je ne vais pas dévoiler toute la trame, mais en arrière-fond, l'arrivée des colonels en 67 rappelle à la grand-mère et à son amie, qui ont alors une trentaine d'années, rappellent des choses qu'elles ont vécues, sans toujours les comprendre, lors de la guerre civile. Et je voulais aussi rappeler cette guerre civile dont on ne parle presque jamais, qui en Grèce, entre 45 et 49, a causé la mort de milliers de milliers de personnes, de communistes.
0: Oui. Et vous évoquez cette période dramatique dans certains des textes qui ne sont pas publiés sous forme papier, à ma connaissance, mais que vous avez publiés sur votre site internet. Vous avez quelques très beaux textes dans votre site internet, notamment Canto Général, je ne sais pas comment on dit.
1: Ah oui, le Canto Général. Oui,
0: Canto Général, oui. Qui évoque justement Mikis Theodorakis et Pablo Neruda.
1: Oui, là c'était un spectacle choral qui avait lieu en Belgique, qui était remarquable, remarquablement interprété. Donc, Theodorakis a mis en musique le poème, donc, le canto général de Pablo Neruda. Et la personne à qui on avait demandé de lire les textes de transition et de composer une introduction et une conclusion m'a demandé de rédiger cette introduction et cette conclusion parce qu'il savait que je connaissais la Grèce. Oui. Et j'ai vraiment pris énormément de plaisir. C'est peut-être un drôle de mot, plaisir, pour parler, mais j'ai vraiment beaucoup, beaucoup apprécié. Je me suis évidemment replongée dans les textes de Pablo Neruda, dans la vie des deux personnages. Et donc, oui, j'ai écrit deux textes qui me tiennent vraiment à cœur. Un pour l'introduction à ce spectacle et un autre pour la fin. Donc, où j'essaye de... Mais là, effectivement, vous avez raison, ce sont des textes beaucoup, beaucoup plus brefs, mais donc dans lesquels j'essaye de faire sentir...
0: C'est pour dire à nos auditrices et nos éditeurs qu'ils ne s'arrêtent pas au livre papier, mais qu'ils aillent aussi sur votre site et qu'ils y découvriront des perles.
1: Oui, c'est vrai.
0: Comme
1: oui,
0: celle-là,
1: c'est
0: de, entre
1: ce texte-là.
0: Autres.
1: Oui.
0: Mais écoutez, je crois qu'on a fait le tour, tour un peu rapide, mais de tous vos ouvrages. Je ne sais pas si vous avez envie d'ajouter encore quelque chose.
1: Je pense qu'on a déjà beaucoup parlé. Peut-être, puisque nous sommes en France, je suis vraiment enchantée d'être dans cette région-ci. Je suis enchantée de revenir ici à la radio, mais je suis vraiment très, très contente de pouvoir faire partager ce que j'ai écrit aussi loin. Et de voir la manière dont les personnes se réapproprient le texte. Ça, c'est vraiment une véritable joie de voir comment les gens font vibrer mon texte.
0: Merci beaucoup. Et alors, on vous attend l'an prochain, dès que vous voulez revenir. Revenez-nous avec d'autres
1: expériences. J'espère que d'ici l'année prochaine, j'aurai un nouveau
0: texte.
1: Roman.
0: Oui, n'hésitez pas à écrire.
1: Oui.
0: Merci beaucoup, Marie et Bernadette Mars, d'être venue et dans cette émission Au fil des pages sur Radio Alliance Plus. Et voilà. Mais bonne pièce demain ou après-demain.
1: Oui, samedi.
0: Voilà.
1: Oui.
0: Et bon retour en Belgique.
1: Merci beaucoup et un énorme merci à vous, un énorme merci aux auditeurs et aux auditrices.
0: Au revoir.
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Bonsoir à toutes et à tous. Soyez les bienvenus à l'écoute de ce nouveau numéro de All Records Never Die sur Radio Alliance Plus. Lors de la dernière émission, j'ai parlé de l'actualité de l'été 2025 en me consacrant exclusivement aux publications d'albums. Mais cette actualité a aussi été marquée par le décès de Ozzy Osbourne, figure emblématique du hard rock et du metal. Il m'a paru opportun de lui rendre un hommage en parcourant la vie et la carrière d'Ozzy Osbourne, de Prince of Darkness. Le 5 juillet 2025 avait lieu à Birmingham un concert nommé Back to Beginning de Black Sabbath. Ce concert était annoncé comme le dernier d'Ozzy Osbourne, le chanteur légendaire de la formation qui prenait sa retraite. Et ce fut effectivement le dernier, car il est décédé le 22 juillet, 17 jours plus tard, à Birmingham, sa ville. Il y est né en 1948 dans une famille non pas modeste, mais très pauvre. Il abandonne l'école après le primaire et part faire des petits boulots sans qualification, donc mal payés. Pour arrondir ses fins de mois, il opte pour la délinquance en activité secondaire, se fait choper et finit en prison. C'est à ce moment-là qu'il se fait appeler Ozzy, surnom que les copains du quartier lui avaient donné. Son vrai prénom, c'est John Michael. En prison, on se fait des potes, et lui, il tombe sur un gars qui a un petit groupe auquel il manque un chanteur. Ozzy va le rejoindre à sa sortie de prison. Il se fâche vite avec le guitariste et rejoint un autre groupe, The Approach, qui va vite fusionner avec Polka Tuck Band, dans lequel Tommy Iommi joue de la guitare. Ce nouveau groupe s'appelle Earth. Il répète dans un local proche d'un cinéma et voit un jour l'affiche d'un film d'horreur italien, Les Trois Visages de la Peur, traduit en anglais par Black Sabbath. Ils vont voir le film et décident aussitôt de changer le nom du groupe qui devient Black Sabbath. Ils constatent que personne n'a eu l'idée de composer des morceaux comparables à ce genre cinématographique, à l'ambiance inquiétante et sombre. Et ça va devenir la signature du groupe et poser les bases du métal au fil des années. Alors on écoute tout de suite un premier titre de Black Sabbath. Ça s'appelle Black Sabbath et ça figure sur l'album nommé Black Sabbath. Notez quand même au début la cloche qui sera plus tard reprise par AC/DC.

Or, comme toujours, les débuts sont difficiles. Pas de fric, obligé de tout faire, accepter tous les contrats qui se présentent et parcourir des milliers de kilomètres dans toute l'Angleterre au volant d'un camion usé. Le groupe s'est formé en 68 et il faut attendre 1970 pour qu'enfin le premier album soit publié. Et, un peu contre toute attente, c'est un joli succès commercial. Arrêtons-nous un instant sur la composition du groupe, elle n'a que peu varié au fil du temps. Geezer Butler à la basse, Bill Ward à la batterie, bien entendu Ozzy Osbourne au chant et Tommy Iommi à la guitare. Lui, il a une façon de jouer un peu particulière qui tient au fait qu'un jour, il s'est fait écraser le bout des deux doigts par une presse dans l'aciérie où il bossait. Pour un guitariste, c'est un handicap majeur qu'il a essayé de corriger en portant des prothèses plastiques au bout des doigts. Mais ça ne suffisait pas, alors il a modifié l'accordage de sa guitare en ayant des cordes moins tendues qui donnent ce son si particulier de Black Sabbath. Ozzy est pratiquement le seul à être parti et revenu plusieurs fois. C'est assez rare pour être mentionné qu'un groupe change aussi peu de line-up pendant une aussi longue durée. Alors qu'ont-ils de particulier, ces musiciens ? Rien, si ce n'est être animés par une énergie folle. Ils savent que leur avenir dépend de ce groupe, que sans lui, ils n'ont pas beaucoup d'espoir. Ozzy dira à ce sujet « Côtoyer des ouvriers qui bossent jusqu'à la mort pour nourrir leur famille donne envie de s'en sortir, de s'améliorer. » La section rythmique est lourde. Tommy Iommi est un bon guitariste qui ne cessera de s'améliorer et Ozzy Osbourne a une voix reconnaissable immédiatement. Il n'a pas pris de cours de chant, il n'a pas de technique, il chante avec ses tripes. Son chant n'est pas net, c'est une sorte de cri qui peinerait à sortir d'une cage thoracique trop petite. Ça tient plus du râle que du chant, mais c'est envoûtant et c'est ce qui fait sa force. Un timbre un peu géniard et nasillard qui renforce l'expression de la folie. Il n'analyse pas sa façon de chanter. Il se contente de dire « Je ne peux pas dire comment je chante. Il n'y a pas de manuel. Ça sort tout simplement. Je ne suis pas un de ces gars qui peuvent faire toutes sortes de choses incroyables, mais je suis content de ce que j'ai fait. » La musique de Black Sabbath, c'est du rugueux, du dur, du violent. Elle est soutenue par des textes qui évoquent tout à la fois Satan, la mort et l'apocalypse. Ils sont dans le ton donné par leur nom.

Alors, ce que vous venez d'entendre, c'est War Pigs, une chanson antimilitariste comme il y en avait pas mal à l'époque. Le premier album ayant été un succès, le label pousse fort pour qu'un deuxième soit publié dans la foulée. Il sortira en 1971 sous le titre Paranoid. Initialement, il devait se nommer War Pigs, un titre du disque, mais le label s'y est opposé, pensant que ça passerait mal aux États-Unis engagés dans la guerre du Vietnam. On a donc choisi de lui donner le titre du single qui était sorti peu avant. Et là, c'est un énorme succès. Paranoid, la chanson, s'installe en tête des charts anglais. Et puis elle est très très bien placée aux États-Unis aussi. Le succès n'est pas forcément le meilleur ami des gars comme Ozzy Osbourne. Passer en peu de temps des années de galère à la notoriété et le fric peut entraîner des dommages chez des gens pas préparés. Le groupe continue sur sa lancée, Butler écrit les textes, c'est lui qui est le plus proche de l'occultisme, et Tommy Lomin s'affirme dans la composition des titres. Ozzy y participe aussi de manière importante. Musicalement, on est sur du hard rock pur et dur, une rythmique omniprésente et des partitions de guitare basées sur des riffs simples et répétitifs. Ça marche moins bien que Paranoid, mais ça marche quand même. Ozzy Osbourne va alors peu à peu s'enfoncer dans l'alcool et la drogue au point qu'il devient ingérable, imprévisible et dangereux pour la pérennité du groupe. La décision de le virer est prise en 1979. Évidemment, ça n'arrange pas sa consommation de drogue et d'alcool. Et puis, un divorce vient parachever l'œuvre destructrice. Il se lance alors dans une carrière solo et publie dès 80 son premier album. On écoute tout de suite son titre le plus connu, Crazy Train. Il reste hard rock, mais il a tendance à verser un petit peu côté pop.

l'histoire ne pouvait se terminer ainsi. Ozzy doit de l'argent à son label et le patron envoie sa fille réclamer son dû. Touchée par le bonhomme, elle décide de l'aider et arrange une rencontre avec les patrons de Sony Music. Quelques mois plus tard, ils se marieront. Le jour de cette rencontre, elle lui propose d'amener deux colombes. Évidemment, il est défoncé quand il arrive. Il libère les deux colombes en signe de paix. L'une d'elles se pose sur sa jambe et Ozzy, complètement défoncé, c'est important de le dire, la prend et lui arrache la tête avec ses dents. La réputation est en marche car l'événement est bien évidemment relaté. Elle sera définitivement assise, cette réputation, lorsqu'en 1982, à Des Moines, dans l'Iowa, un spectateur lui jette une chauve-souris. Lors des précédents concerts, Ozzy avait pris l'habitude de balancer de la viande crue sur le public, qui, depuis, répondait en lui jetant des trucs aussi. Ozzy dira qu'il a cru que c'était un jouet en plastique et il lui arrache la tête avec ses dents. Il se fera mordre au passage, dit-il, alors que le type qui a lancé la chauve-souris prétend qu'elle était déjà morte. Cette fois, il est devenu le taré de la scène rock. Personne n'a jamais fait un truc pareil. En solo, comme avec Black Sabbath, Ozzy a poursuivi dans la voie d'une prestation scénique sataniste démoniaque. De nombreuses associations de parents vont réclamer l'interdiction des tournées d'Ozzy au motif qu'il a une influence néfaste sur les adolescents et que des messages subliminaux seraient contenus dans les chansons poussant les jeunes au suicide. Ozzy répond simplement qu'il n'est pas idiot à ce point-là et qu'il ne va pas pousser sa clientèle au suicide, il en a trop besoin. Faut cependant dire qu'il a écrit une chanson intitulée « Suicide Solution ». Mais c'était pour parler, dit-il, des abus de l'alcool et rendre hommage à Bon Scott, le chanteur d'ACDC mort d'overdose d'alcool. Il n'est toutefois pas interdit de croire qu'il y a un poil de provocation dans le choix du titre, et qu'on va écouter maintenant.

Alors évidemment, ces plaintes ont l'effet inverse de celui escompté. Et le public achète les disques et surtout vient voir la bête de scène qu'est Ozzy Osbourne. On espère toujours qu'il va se produire quelque chose d'inattendu. Et puis ça a un goût sulfureux qui plaît bien. La fin des années 80 est difficile pour Ozzy Osbourne, qui n'a pas diminué sa consommation de drogue. Il en est devenu fou, au point qu'un jour, il va tirer au fusil sur ses chats. Les anecdotes de ce type sont nombreuses. Depuis 1982, il était interdit de séjour à San Antonio, au Texas, pour avoir uriné sur un monument historique de la ville, à la gloire des victimes de Fort Alamo. Il était vêtu d'une robe, car sa femme lui avait confisqué ses vêtements pour qu'il ne sorte pas boire. La folie est aussi généralisée dans l'entourage du groupe, à tel point qu'en 1982 toujours, le pilote de l'avion privé qui transporte le groupe s'amuse à faire des piquets sur le bus qui transporte les roadies et les instruments. Il rate une manœuvre, arrache l'aile de l'avion et s'écrase, causant la mort du guitariste Randy Rhoads. De manière générale, sous l'emprise de l'alcool, Ozzy Osbourne et ses copains étaient capables de tout et surtout de n'importe quoi. À partir de 1996, il se met en retrait pour quelques années et revient en 2001, notamment grâce à une série diffusée sur MTV, The Osbournes, qui met en scène la famille. Ozzy, sa femme et deux de leurs trois enfants. Une caméra est censée suivre la famille dans son quotidien, même s'il est évident que le scénario est préparé à l'avance. Ça durera 3 ans. Ce fut un énorme succès, même si les émissions américaines ont été fortement censurées pour supprimer les grossièretés fréquentes d'Ozzy Osbourne, quelque chose qui n'a pas été jugé nécessaire lorsque l'émission a été diffusée au Royaume-Uni. Et il poursuit sa carrière solo, même s'il lui arrive de rejouer avec Black Sabbath à l'occasion de tournées. Depuis 2005, il souffrait d'un syndrome de type parkinsonien qui est devenu en 2020 la maladie de Parkinson, celle qui l'a emporté en ce mois de juillet 2025. Au cours de sa carrière solo, rares sont les albums qui ont eu une critique positive, mais le public et ses fans le suivaient inconditionnellement. Il y avait une espèce de snobisme à ne pas aimer la musique de ce type outrancier et qui ne détestait pas se faire passer pour plus idiot qu'il n'était. Il a choisi de faire ses adieux à Birmingham en rejoignant avec la formation initiale de Black Sabbath. Ce fut un méga concert, plus de 10 heures, parce que de nombreux groupes sont venus lui rendre hommage, Guns N' Roses, Metallica, Gojira, et puis plein d'autres encore. Ce soir-là, il a notamment chanté un titre, avec beaucoup d'émotion, parce que c'était son dernier concert de surcroît dans sa ville. Et je vous en propose une version enregistrée en public, c'était en 2002 au Japon, et ça s'appelle « Mama, I'm coming home ».

Cependant, lors de ce dernier concert de Birmingham, la prestation d'Ozzy fait peine à voir. Il est resté assis sur un fauteuil orné de chauves-souris et de crânes. Il ne pouvait plus se déplacer. Sa voix est presque inaudible. Il a quand même essayé de hurler au début que la folie commence. Heureusement que le groupe était à la hauteur et que le public chantait les chansons avec lui. Il aura été rockstar jusqu'au bout, quasiment mourir sur scène, adulé d'un public de fans à jamais acquis, d'une ville qui ne sait comment le remercier, des autres musiciens qui voient en lui le grand-père du heavy metal. Dans ce concert de louanges, une seule voix discordante s'est fait entendre, celle de Roger Waters, qui a critiqué l'idiotie et la bêtise d'Ozzy Osbourne. Alors qui était-il vraiment ? Un sataniste démoniaque ? Pas du tout. Il était loin de ses théories, refusant systématiquement de participer à des festivals construits autour de ses thèses. Un mec paumé, devenu riche et célèbre trop tôt et trop vite ? Ça, certainement. Il a été pris dans un engrenage qui le dépassait. Il a été le jouet des labels qui ne voyaient en lui qu'une machine à cash. Plus il faisait de conneries, plus on l'encensait. Alors il ne s'en privait pas, aidé en cela par l'abus de drogue et d'alcool.

terme de festival métal. Un miraculé ? Ah ça, on peut le dire. Une entreprise médicale a même, à une époque, fait une étude détaillée sur lui afin de comprendre comment, après de tels excès, il pouvait encore être en vie. Une espèce d'anomalie génétique. Je ne parle pas non plus des autres problèmes, notamment un accident de quad qui l'a immobilisé plusieurs mois. Il lui a complètement détruit le dos et la colonne vertébrale. Un type attachant ? Sans doute pas, mais à coup sûr doté d'un charisme inouï. Il a réussi à séduire la fille du patron du label, Sharon Arden, devenue Sharon Osbourne, envoyée pour réclamer le paiement des dettes. Elle l'a aidé à se remettre sur pied et elle a aussi géré sa carrière médiatique avec The Osbournes. On écoute un autre titre de Black Sabbath et ça s'appelle « Hole in the Sky ».

des ténèbres qu'il n'était pas. C'était plus exactement un déconneur aux blagues douteuses. À une époque, il travaillait dans un abattoir, et le soir venu, il s'amusait à mettre des yeux de vache dans les pintes de bière des clients du pub. Au début de Black Sabbath, il parcourait la scène tout sourire et balançait des seaux d'eau sur le public. On est très loin de l'image du prince des ténèbres, mais il se l'est coltiné sa vie durant. En conclusion, un type pas aussi simple qu'on veut nous le faire croire. Un gars qui aurait pu mal tourner et qui, ne soyons pas avares de clichés, a été sauvé par le rock. Ni un dieu, ni le diable, pas un génie, mais pas non plus un idiot notoire. Juste un mec qui a cherché à se sortir de la merde dans laquelle la ville l'avait plongé à sa naissance. La légende du rock se nourrit de gens comme Ozzy Osbourne. Musicalement, sa période la plus intéressante reste celle des premiers albums de Black Sabbath. Traditionnellement, et ce fut le cas à Birmingham en juillet 2025, les concerts de Black Sabbath se terminaient par Paranoid. C'est donc aussi comme ça qu'on terminera cette édition, avec ce titre le plus emblématique de Black Sabbath et sans doute fondateur d'un genre nouveau, le hard rock. C'est construit autour d'un riff simple, répété, asséné plusieurs fois pour qu'il imprime bien. Le moins qu'on puisse dire, c'est que ça a marché au-delà des espérances du groupe. La contrepartie, c'est que ce titre est devenu une référence, une chanson étalon à laquelle on a cessé de comparer les autres productions de Black Sabbath, et c'était difficile de faire mieux. On écoute Paranoid.

Le grand-père du heavy metal s'en est allé. Plus qu'un musicien, plus qu'un chanteur, il était devenu une idole. Un objet de vénération pour ses fans qui l'admiraient au-delà du raisonnable. J'ai eu une vie incroyable. Personne n'aurait pu écrire mon histoire. C'était impossible de m'inventer, disait-il avec beaucoup de lucidité à la fin de sa vie. Ce que je retiens d'Ozzy Osbourne, c'est cette étrange composition entre délire, folie, énergie, désir de s'en sortir. Sans la musique, j'aurais passé la plus longue partie de ma vie en tôle, disait-il. Il doit tout au rock et le rock lui doit beaucoup aussi. Je vous souhaite une excellente fin de journée, une très bonne soirée. À bientôt, au revoir.

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0: 21h sur l'antenne de Radio Alliance Plus et nous vous proposons maintenant une conférence.
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2: Radio Alliance Plus, vous écoutez une conférence de Nicolas Best et Michel Prudhomme intitulée « Le CHU c'est quoi ? Comment ça marche ?»
3: Bien, bonsoir à tous, merci Madame la Présidente pour ces présentations élogieuses. Merci à Pierre Ampérez d'avoir pris l'initiative de cette invitation. Donc, comme vous l'avez constaté, nous assurons cette présentation ce soir devant vous en binôme, ce qui prouve que, contrairement à ce que pourrait laisser sous-tendre l'actualité, le fonctionnement médico-administratif ou médico-managérial en établissement de santé n'est pas aussi défaillant que cela. En tout cas, nous espérons vous montrer l'inverse ce soir. Donc, la question à laquelle on aurait pu répondre par 1000 diapositives, 500 diapositives, 50 diapositives, ce qui est le format retenu, je vous rassure, est proposé grâce au professeur Prudhomme ce soir, est censé répondre à la question suivante que nous avait posée donc Pierre Ampérez, c'est « Un CHU, c'est quoi ? Et ça fonctionne comment ?» On va essayer de répondre à ces questions au travers effectivement des missions du CHU, de son organisation interne, de ses grands impacts économiques et financiers, de son fonctionnement médical, de ses triples missions, soit enseignement, recherche, et évidemment de faire du cas du CHU de Nîmes un cas plus général de comment ça fonctionne en général dans le tissu sanitaire français. Donc la première slide pour vous dire que il y a en France à peu près 300 centres hospitaliers qui, pour 200 d'entre eux, sont des centres hospitaliers qui couvrent les activités médecine, chirurgie, obstétrique. On a 800 hôpitaux de proximité qui, eux, sont des hôpitaux qui ont une activité de filière gériatrique, moyen séjour, fin de suite, long séjour, maison de retraite publique gériatrique et parfois un petit secteur de médecine court séjour de la personne âgée, et en mission plus transversale à vocation régionale sur un triptyque soins, enseignement, recherche, par convention avec les universités et les facultés de médecine, donc 32 CHU ou CHR, donc CHU, c'est-à-dire un centre hospitalier régional qui, par convention avec une université qui comprend une composante médicale, faculté de médecine, exerce les triples missions de soins, d'enseignement et de recherche. Donc ces 32 CHU qui sont présentés sur le territoire métropolitain et les Outre-mer couvrent bien entendu l'ensemble des régions. Certaines régions comprennent 1, 2, voire 3 CHU, c'est le cas d'Occitanie qui comprend des CHU de Toulouse, de Montpellier et de Nîmes. A noter que le CHU de Nîmes a été créé par Sissi Parité de l'Université de Montpellier et du CHU de Montpellier en 1975, puisque le CHU de Montpellier n'étant plus en capacité d'accueillir tous les étudiants en médecine en formation, a étendu par le biais de l'université ses missions au CHU de Nîmes. Et donc on est le seul cas en France d'avoir deux CHU, Montpellier-Nîmes, avec la même faculté de médecine, la même doyenne que nous partageons, et donc la même présidence d'université, l'Université de Montpellier, puisqu'en 73-75, comme vous savez, l'Université de Nîmes, dans laquelle nous sommes aujourd'hui, ce soir, n'était pas encore créée, loin s'en faut. Donc voilà comment se répartit ce tissu hospitalier entre ces 32 CHU, qui sont un petit peu le sommet de la pyramide, les 200 centres hospitaliers qui sont présents dans tous les départements et qui couvrent les activités de médecine, de chirurgie obstétrique, et les 800 hôpitaux de proximité qui sont sous les activités de médecine et de filière gériatrique. Donc le CHU de Nîmes, au sens strict, c'est 3 sites. Le site Carémo que vous a rappelé Madame la Présidente, le centre de gérontologie de Serre-Cavalier qui comprend 500 lits de filière gériatrique, maison de retraite et long séjour, et un hôpital de rééducation au Gros du Roi dont on peut être très fier puisqu'il regroupe des activités faculté universitaire qui a été intégralement reconstruit dans le cadre du plan Hôpital 2012, donc livré en 2012. Je ne sais pas si c'est Michel qui souhaite faire l'historique du CHU Nîmes.
4: Donc, en fait, il y avait juste cette diapositive-là, qui était l'arrivée de Nicolas Best, en fait.
3: Ah oui, ça... En 2018,
4: après une période un peu difficile de restrictions budgétaires et de contrôle de l'activité par, on va dire, un contrôle des dépenses, hein, surtout, pour éviter un maximum de dépenses, on espérait l'arrivée de Nicolas Best, donc on était plusieurs à faire en sorte que Nicolas arrive dans notre établissement pour lancer la politique des grands travaux qu'il avait déjà lancée lors de, votre présidente vous l'a rappelé, lors de lorsqu'il était directeur général adjoint de M. Arnaud, qui était notre directeur général, il était déjà en charge de beaucoup de travaux et déjà l'extension de l'ICG. L'ICG, l'Institut de cancérologie du Gard, était déjà lancé à cette époque-là. Donc, on repartait vers une dynamique qu'on va vous présenter, parce que si je dois vous simplifier en un mot ce que c'est que un CHU, le CHU de Nîmes, c'est une vraie gouvernance médico-administrative. Alors, vous allez entendre ce terme sans arrêt, mais c'est vrai qu'on a voulu faire cette présentation en commun, parce que vous allez voir qu'il y a une vraie gouvernance de directeurs et de médecins, à la tête du directeur général, le président de la commission médicale d'établissement, mais c'est aussi décliné, vous allez le voir, dans les délégations qui sont l'équivalent de certains ministères pour faire ça. Effectivement, notre institution, il y a plusieurs personnes qui représentent fortement cette institution. Notre maire, qui est le président du conseil de surveillance, hein, qui est l'institution, on va dire, suprême de notre établissement, le directeur général, le président de la CME, on va vous expliquer globalement après ce que font les uns et les autres. Notre doyenne, 800 ans de la faculté de médecine de Montpellier, notre doyenne, première doyenne de la faculté de médecine, Isabelle Lafont, et notre vice-doyen de la faculté sur le site de Nîmes, il y a une antenne du je vous en parlerai brièvement, de la faculté sur le site de Nîmes, et nous avons un vice-doyen qui est Jean-Philippe Lavigne, qui est à la fois le vice-doyen et le président d'une délégation de la recherche clinique, qui est donc notre responsable de tout ce qui est recherche sur l'établissement, pour faire simple. Je peux parler des pôles, si vous voulez. Donc on est organisé en pôles. On est avec des mots qui, effectivement, des acronymes qui sont parfois un peu rigolos. Il y a le pôle AMI. Le pôle AMI, c'est un pôle qui contient surtout l'imagerie et toutes les explorations fonctionnelles. Le pôle ardu, qui est l'anesthésie, la réanimation, la douleur, les urgences. Le pôle des biologies, c'est un plateau technique mutualisé, ou presque, en commun pour des raisons techniques. Le pôle de chirurgie, qui a voulu se mettre tous les chirurgiens ensemble pour faire plutôt un pôle qui sera un pôle de gestion. Le pôle femmes-enfants, qui est là dans une logique de filière, de femmes et bien sûr de la pédiatrie. Le pôle hippocane, qui est surtout les médecines. Le pôle NIR, qui est un pôle qui regroupe la neurologie et la rééducation, la médecine physique et de rééducation, qui est un très gros service, grâce notamment au bien du roi. Le pôle oncologie, qui s'est regroupé dans l'Institut de cancérologie, la pharmacie, la psychiatrie, la gérontologie médico-sociale, bien sûr, ça c'est Serre Cavalier. Monsieur le directeur général va vous présenter l'organigramme qui est un peu atypique. Alors rassurez-vous, hein, c'est des choses en silo, vous ne voyez pas trop.
5: C'est pas grave. Pour la gestion, en fait, l'organigramme de direction couvre, en fait, comme pour une entreprise, hein, les différentes fonctions nécessaires à la réalisation des soins et des triples missions soins, enseignement, recherche. Donc le pôle autour des ressources humaines qui comprennent quand même 6000 personnels non médicaux et de la formation de ces personnels via les instituts de formation qui sont aussi sous la responsabilité du CHU. Le pôle autour des ressources matérielles qui comprennent les directions des travaux, de l'investissement biomédical et tout ce qui est achat, logistique, maintenance des ressources matérielles. Un pôle autour justement de toutes les activités de recherche clinique, d'innovation, de projection par les démarches projet et d'évolution de l'offre de soins du CHU, et qui a la particularité très nîmoise d'être copiloté par moi-même et par le président de la CME, c'est-à-dire que le président de la CME est dans l'équipe de direction, au sens de l'équipe de direction administrative, excusez du peu. Et c'est la même atypie pour ce qui concerne les finances, puisque pour piloter les recettes, on a besoin de valoriser l'activité, ce qu'on appelle la T2A, la tarification de l'activité, qui est faite par le département d'information médicale. Et donc, évidemment, si les deux entités, finances d'un côté, information médicale de l'autre, sont séparées et se regardent en chien de faïence ou fonctionnent en silo, on perd beaucoup de ressources financières au passage. Donc on a pris le parti de faire de ce département d'information médicale à la fois une structure médicale dans le pôle santé publique et une structure qui collabore, voire qui copilote la politique de valorisation des séjours et donc qui garantit la sécurité des recettes qui portent quand même sur 700 millions d'euros en 2023 de l'établissement. Donc c'est pas rien. Et ce département d'optimisation des recettes d'activité donc, est copiloté par un directeur d'hôpital et par la responsable médicale du DIM. Donc, c'est encore une fois une originalité de notre organisation. Et puis tout ce qui tourne autour du parcours patient, de l'organisation des soins, de la qualité des soins et de leur sécurité, de la gestion des opérations et des parcours, qui est donc également un pôle en soi, qui a par exemple travaillé la semaine dernière sur la semaine de certification pilotée par la Haute Autorité de Santé qui était dans nos murs pendant une semaine. Et donc c'est ce pôle qui a accompagné les experts visiteurs pendant une semaine sur l'établissement.
4: L'activité principale du chef d'établissement. Ça,
5: donc ça, c'est pas une définition nîmoise. Pour le coup, c'est la responsabilité au sens réglementaire. Donc le directeur, au sens sans, quel que soit d'ailleurs son profil, ça peut être un médecin, ça peut être un directeur d'hôpital, ça peut être une personne venue du monde de l'entreprise, du secteur privé, puisque les emplois de directeurs généraux de CHU sont ce qu'on appelle à la discrétion du gouvernement, c'est-à-dire quel que soit leur profil, ils sont en poste pour une durée déterminée et peuvent être remerciés à tout moment par le gouvernement. Et donc le chef d'établissement est à la fois responsable juridiquement de l'ensemble de l'engagement des dépenses et du pilotage budgétaire financier, il est responsable de l'ensemble de la gestion opérationnelle, il manage évidemment l'ensemble des ressources, que ce soit les ressources matérielles, les ressources humaines ou les ressources immatérielles comme les systèmes d'information, et il copilote parce que évidemment le pilotage stratégique c'est comme vous l'avez compris un pilotage autour des projets médicaux de développement et du projet d'établissement, donc c'est un copilotage avec le président de la CME de toute la projection stratégique de nos développements d'activité et de notre vision qui est souvent rythmé tous les 5 ans par un document qui s'appelle le projet d'établissement de ce que sera le CHU de demain et des moyens à réunir pour réussir ces objectifs. Donc ça, c'est la partie, on va dire, un petit peu glorieuse du sujet. La partie moins glorieuse, c'est qu'effectivement, il assure la responsabilité générale de tout ce qui se passe dans le CHU, y compris lorsqu'il n'a décidé en rien des actions qui ont été menées. Par exemple, il est responsable d'un incident médico-légal au sens juridique du terme, même si évidemment c'est pas lui qui a pris en charge le patient ou la personne qui porte plainte pour un événement indésirable grave. Donc ça c'est la définition du code de la santé publique, vous voyez, qui est une définition théorique. La réalité c'est qu'évidemment sur 700 millions d'euros de budget, 7000 agents, 100 000 passages aux urgences et 80 000 séjours hospitaliers, cette responsabilité est une théorie juridique. En pratique, il assume la responsabilité médico-légale d'actions ou d'événements dont il n'a pas la maîtrise, et dont parfois il n'est même pas au courant en premier. Mais ça, c'est la différence entre l'organisation juridique théorique et la réalité du opérationnel exactement du quotidien. C'est pour ça que depuis l'ordonnance qui renforce la responsabilité des ordonnateurs sans avoir les moyens d'imposer toutes les vigilances et les préventions, j'ai coutume de dire que je suis responsable de tout sans pouvoir agir sur rien ou quasiment rien, en tout cas sans la coopération et la complicité du président de la CME et de la communauté hospitalière, un directeur seul, évidemment, reste responsable, mais ne peut pas agir sur le cours des choses, seul en tout cas. Et c'est toutes les limites et de la fonction et du titre, sachant que la judiciarisation de la vie publique, évidemment, met les directeurs d'hôpitaux au premier rang des personnes qui peuvent être incriminées, puisque les contrôles sont maintenant multiples, hein, comme vous le savez, chambre régionale des comptes, inspection générale, dénonciation article 40 qui sont sociologiquement appelées à se développer, et que les responsabilités nouvelles qui homogénéisent la responsabilité entre l'ordonnateur et le trésorier pour faire un bloc de responsabilité unique ne sont pas forcément adossées à une faute, mais uniquement à un constat, une anomalie de gestion qui, si elle est trop importante, peut être amenée à engager la responsabilité de l'ordonnateur sans qu'il y ait de faute commise. Voilà, c'est un point très important du nouveau dispositif.
2: 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Comment ça marche ?»
6: Alors, un président de la commission médicale d'établissement, c'est quoi ? J'imagine que c'est la première fois que vous entendez parler de cet acronyme. Eh bien, c'est pas le représentant du syndicat des médecins, pas que, ça peut l'être, dans certains établissements. Il faut savoir le faire aussi des fois, il faut savoir aussi défendre quand il le faut la position de certains praticiens. C'est un directeur de crise, donc c'est le directeur de toutes les crises sanitaires. On a voulu que ça soit le président de la CME qui endosse cette responsabilité, parce qu'au moins c'est une organisation qui est presque militaire à ce moment-là. On ne discute plus l'ordre vient d'en haut. Et il y a des situations comme la crise sanitaire du Covid où on est obligé de effectivement, de diriger et de donner des ordres et qu'ils soient exécutés. Et ça fonctionne très très bien. On s'est retrouvé dans des situations qui étaient plutôt faciles à manager. Alors, comme vous l'a dit le directeur général, je coordonne avec, et c'est ça qui m'intéresse, si j'ai quitté un peu la clinique, pas complètement, mais beaucoup quand même, c'était pour y retrouver quand même des choses qui m'attiraient. Et piloter un établissement... mettre en œuvre un projet médical d'établissement en compagnie d'un directeur aussi dynamique, ça a été ma principale motivation. C'est pour ça que je me suis engagé dans cette voie. Je coordonne la politique médicale de l'établissement. C'est pas rien. Quand on fait un projet médical d'établissement, c'est moi qui suis garant qu'il soit appliqué et coordonné. J'ai un gros travail d'arbitrage des sujets médicaux. Je passe beaucoup de temps à écouter mes collègues. Mon bureau a une machine à café, mon bureau a des fois des mouchoirs. Voilà, j'ai beaucoup de côté humain extrêmement important. Je suis le réceptacle de beaucoup de choses et il faut l'accepter. Ça fait partie aussi de ma personnalité, donc ça ne me pose pas trop de soucis. Je suis le représentant de la communauté médicale, c'est-à-dire que grâce à la gouvernance qu'on a mis en place, je suis le représentant des médecins au conseil de surveillance et aussi à l'ARS. Alors l'ARS, c'est important parce que le directeur de l'agence régionale de santé, c'est le préfet de la santé et c'est le responsable hiérarchique de mon directeur général. C'est lui qui ordonne la politique et c'est lui qui ordonne certains budgets. Lui, il est... Je peux parler à vous, franchement. Lui, parfois, il ne peut pas s'exprimer avec autant de liberté que moi j'ai. Moi, ce n'est pas mon responsable hiérarchique, je peux exprimer ma pensée, je peux faire remonter, et je m'appuie souvent sur le fait que je représente la communauté médicale, et ça, c'est un point. Moi, directeur d'ARS, c'est un point. Quand vous représentez plus de 700 médecins, on est écouté. Et enfin, je suis élu. Donc ça aussi, c'est important, il y a une certaine légitimité. Le directeur général est nommé, vous l'a dit, moi, je suis élu par le corps médical. Donc ça, ça donne effectivement pour un directeur d'ARS un certain point. Alors, va vous expliquer la gouvernance à la Nîmoise. On en est assez fiers parce que c'est un modèle. C'est un modèle qui a été pris et repris. En 2021, je fais simple, il y a eu des lois qui ont été instaurées sur, qui s'appelle la loi RIST, sur la façon de gouverner un hôpital. Et ça a été pris en exemple, cette gouvernance à la Nîmoise. Pourquoi ? Parce qu'il y a un climat de confiance qui se crée. Vous voyez ces deux grands ronds, la réactivité, la collégialité, la médicalisation des décisions, ça c'est propre à notre directeur général, au président de la CME qui veulent travailler en commun sur ces sujets. On a nos valeurs institutionnelles et on les a vues lors de la crise, on les a vues lors de la semaine dernière puisqu'on a été certifié, enfin en visite de certification, l'HAS avec, je ne dois pas le dire, mais apparemment un bon résultat, un très bon résultat. Et on a vu l'engagement de nos professionnels de santé, que ce soit les médecins, les infirmières, les aides-soignants. Et ça, ce sont nos valeurs institutionnelles. Il y a un engagement fort au CHU de Nîmes. Il y a eu très peu de services fermés, pour ainsi dire zéro. On a eu peu de départs. On a tous nos effectifs médicaux, paramédicaux en place. C'est l'exception par rapport aux autres établissements. Je crois qu'on peut, on peut le dire, on n'avait pas fait de diapositive là-dessus, mais on peut le dire. Donc il y a une solidarité. Il y a un vrai dialogue et il y a une légitimité quand on parle. Donc c'est pour ça que voilà, s'il n'y avait pas ces valeurs et ce dispositif, il n'y aurait pas ce fonctionnement qui fait qu'on est le seul ou un des trois établissements à l'équilibre cette année. C'est moi qui parle finance, vous voyez. Alors pourquoi ? On a une vision très managériale, je vais faire très simple, des pôles. Hein. Au niveau des pôles, il y a ces 11 pôles qu'on vous a présentés. Eh bien, il y a un chef de pôle, des cadres administratifs, un directeur référent pour chaque pôle. Et donc déjà, au niveau du pôle, il y a une vraie stratégie de projet. Au niveau de ces 11, chacun amène ses projets. Il y a une gestion qui est déléguée par le directeur général sur certaines possibilités. Je vous passe les détails, les mots, fongibilité, c'est-à-dire que le chef de pôle peut, bien sûr, avec une certaine marge, décider de tel ou tel poste, de transformer tel ou tel poste si le besoin s'en fait, s'en ressent dans son service. Bien sûr, en dialogue avec le directeur. Donc il y a une vraie, déjà, gouvernance au niveau du pôle. Le chef de pôle, il a vraiment, entre guillemets, un pouvoir ou une possibilité de modifier un petit peu les choses. Un peu plus compliqué, voilà, comment ça fonctionne à l'hôpital, c'est comme beaucoup de choses, c'est compliqué. Il y a un directoire. Ce directoire, monsieur le directeur général a voulu qu'il y ait 6 médecins, 3 directeurs, et donc il y a une répartition bien des représentations médicales et directoriales au sein du directoire. C'est l'organe qui décide, le directeur signe, il décide de beaucoup de choses, quand même. Mais c'est le directoire, dans la concertation du directoire, qui prend la décision. Il y a la commission médicale d'établissement, celle que je préside, qui est une instance représentative de tous les médecins et de validation de certains projets. Il y a beaucoup de choses qui passent à la CME et qui sont, bien sûr, le directeur général siège à côté de moi lors de cette commission et il est présent dans la décision. Il y a le collège des chefs de pôle, donc les chefs de pôle, évidemment, rencontrent le directeur général et c'est lui qui organise les rencontres avec les chefs de pôle. Et puis, on va développer ça, il y a les délégations. Les délégations, c'est un ministère où il y a autant de médecins que de directeurs, et c'est en binôme un directeur, un médecin qui gère ces délégations. Les commissions, c'est les lieux d'expertise. Quand on veut un avis, est-ce que je peux retirer le masque? Est-ce que je peux arrêter de faire des tests avant d'entrer dans l'hôpital? On pose la question à la commission qui s'occupe de ces sujets et nous donne un avis d'expert. Voilà, c'est comme ça qu'on fonctionne, avec des commissions qui nous aident, des délégations qui mettent en œuvre les projets et tout ce système hospitalier.
7: Juste une précision, Michel, c'est la seule que vous avez vue, c'est médicalisation du pilotage. C'est-à-dire qu'en fait, d'un point de vue réglementaire, pour toujours répondre à la question de Pierre-Antérès, comment ça marche à un hôpital, réglementairement, il y a d'autres instances qui sont d'ailleurs communes aux entreprises, hein, CHSCT, comité maintenant social d'établissement, CSE. Donc ceux d'entre vous qui sont chefs d'entreprise ou qui travaillent dans les entreprises, c'est exactement analogue, pardon. Et dans cette médicalisation, des instances qui existent réglementairement, la CME, le directoire, et d'autres qu'on a créées à Nîmes, comme les délégations, ou le collège des chefs de pôle, qui n'est pas une instance réglementaire, mais qui est l'assemblée des chefs de pôle, et c'est très important parce que c'est comme ça que, d'abord, Michel les reçoit avant moi, il les voit plus souvent, comme ça, c'est le premier filtre de toutes les remontées négatives ou irritations qui peuvent au quotidien s'exprimer. Mais le collège formel, qui n'est pas réglementaire, est une vraie plus-value, puisque on réunit les chefs de pôle pour décider ensemble des dispositifs qui vont nous permettre d'avancer sur des projets de développement ou des organisations de contractualisation, puisqu'on contractualise les moyens qui sont mis à disposition de chacun des pôles et les dispositifs d'intéressement qui vont compléter la vie du quotidien de chacun des pôles. Alors chaque pôle, 7000 agents, donc vous faites le calcul, les gros pôles, ils ont jusqu'à 800, 900 agents, et les petits pôles, ils ont 100, 150 agents, plus les médecins qui composent la partie médicale de ces pôles.
6: On va prendre un exemple qui est la délégation projets médicaux. Donc la délégation projets médicaux, ça c'est une création de Nicolas Best quand il était directeur général adjoint, que moi j'ai eu la chance de présider avant d'être président de la commission médicale. C'est le premier ministre de l'établissement, le président de la délégation aux projets médicaux. Pourquoi ? Parce que c'est lui, c'est un médecin, et alors bien sûr il est accompagné d'une directrice en l'occurrence, qui va être le réceptacle de tous les projets que les médecins apportent. Je regarde sans regarder la diapositive. C'est-à-dire qu'ils veulent apporter un nouveau projet de cardiologie, par exemple. On va auditionner ce candidat. On va voir quelle voix on donne à ce projet. Et puis, si ce projet est retenu, on va l'instruire lors de la délégation. Lors de la délégation, il y a une assemblée avec tous les représentants des différents pôles, médecins et directeurs. Et on va à la fois critiquer le projet, mais le critiquer dans le bon sens, c'est-à-dire l'améliorer, modifier certains passages, demander une évaluation médico-économique, parce qu'il ne faut pas rêver, donc il faut aussi faire des choses qui fonctionnent, qui soient quand même à un équilibre budgétaire, et ainsi, rapidement, ce projet est porté, est instruit, et en directoire, on le valide, il sera réévalué 6 mois plus tard, 1 an plus tard, il sera réévalué. Ça permet à tous les médecins d'avoir son projet qui au moins entendu, défendu, écouté, modifié. C'est extrêmement important pour la communauté médicale. Il n'y a rien de tel que d'empêcher des médecins de pouvoir porter un projet. Et après, on lui explique pourquoi ça n'a pas abouti, ou on améliore son projet pour qu'il soit le plus parfait possible. Et ainsi, les collègues comprennent très bien ce fonctionnement, ils voient qu'il y a une notion d'équité, que tous les projets sont entendus, et bien sûr, ils acceptent ça. Et c'est aussi un encouragement à amener des projets. Parce que bien sûr, ils voient que le système fonctionne. Et moi, lors de ma présidence qui a duré 5 ans, il y a eu 80 projets qui ont été portés pour un établissement comme le nôtre. C'est extrêmement conséquent. C'est très vertueux parce que j'amène un projet, il est écouté, il est porté, il est évalué, ça marche. Le directeur général crée des emplois. Et c'est comme ça que, par effet d'enchaînement on appelle ça le cercle vertueux, on crée à la fois des activités, on amène des médecins, on crée des postes de paramédicaux, on crée de la richesse, parce que ça amène de la richesse à l'établissement, et ainsi on a pu construire et grandir par ce système. Donc on est assez fiers de cette délégation au projet médical.
7: Juste pour compléter les propos du président, donc en 4 ans de projets médicaux de plus ou moins grande ampleur, c'est donc 600 créations de postes qui ont été adossées à cette démarche projet. Alors que les créations de postes liées à des augmentations capacitaires ou à des variations d'activité qui ont été accompagnées ne représentent que 200 postes. Donc 3/4 des créations de postes des 4 dernières années sont adossées à la démarche projet et à une évaluation structurante de cette démarche. La seule difficulté qu'on a, c'est quand on souhaite qu'un projet de développement de notre offre de soins voit le jour et qu'il n'y a pas d'initiateur du projet. Ça te rappelle rien, Pierre ? Dialyse au Gros du Roi, dialyse à domicile. Bon, je ferme la parenthèse, mais évidemment, c'est la seule faille. C'est-à-dire que si on a 0 porteur de projet, alors qu'on aimerait bien avoir un projet de développement de la dialyse, là, on est planté. Je dis ça parce que c'est une petite touche amicale pour dire qu'on a encore besoin de Pierre Ampérez comme influenceur de certaines volontés médicales d'agir ou pas. Voilà, c'était un petit clin d'œil, mais globalement, à part dans ce cas de figure, ça marche. C'est-à-dire qu'on a vraiment créé des projets d'ampleur, par exemple l'unité périopératoire gériatrique, l'ouverture d'un centre de chirurgie ambulatoire, une nouvelle activité de thrombectomie, je ne cite que quelques exemples, mais une unité complètement novatrice de soins intensifs gériatriques, etc., etc., etc. Donc le total, c'est, Michel l'a dit, plusieurs dizaines de projets et 800 postes, dont 600 créés à ce titre.
6: Donc on a développé notre médecine ambulatoire. La médecine ambulatoire, c'est quoi? Ben, c'est la création d'unités de jour en cardiologie. Bon, je passe rapidement tous les détails. L'axe de développement des urgences et du post-urgence, on a augmenté considérablement nos lits de réanimation et de soins critiques suite à la crise Covid, il faut le dire, mais aussi parce que l'activité qu'on développait nécessitait des prises en charge dans des soins continus ou dans des services de réanimation. Donc il y a eu une augmentation très importante des soins critiques. L'axe 4, ça a été le développement de l'interventionnel avec de nombreuses salles de cardiologie interventionnelle. On en a 4 maintenant, 2 de neurosciences, 2 radiologie interventionnelle, toute l'endoscopie également. Il y a un projet qui va se bâtir encore de développement d'un centre d'endoscopie de plus de 4 salles adossé au centre ambulatoire. Donc il y a encore un développement important sur tout ce qui est interventionnel et aussi le développement des plateaux techniques. Donc tous les plateaux techniques qui soient par l'imagerie, hein, puisque nous avons, vous le verrez, 3 scanners plus 1 mutualisé avec une clinique privée, 3 IRM, donc une mutualisée avec les cliniques privées. Donc on a augmenté aussi le plateau technique. J'ai pris l'exemple de l'imagerie, j'aurais pu prendre celle de la biologie. Voilà, pour simplifier les choses.
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6: 6e axe de développement, alors ça aussi, on en est un peu fiers, c'est pour ça que je vous en parle, c'est ce qu'on appelle les cliniques. Donc parler de cliniques dans un CHU, dans un centre hospitalier, c'est un peu curieux, mais les cliniques, c'est en fait un analogisme avec de l'anglais, c'est plutôt un centre de référence. Moi, je vois plutôt ça comme un centre universitaire pluridisciplinaire. Universitaire, parce que il y a toujours cette notion de recherche, d'enseignement, de formation dans ce qu'on fait. Donc voilà les gros titres. On a créé toutes ces cliniques. C'est quoi ces cliniques? Ben, par exemple, vous avez, excusez-moi, un problème d'obésité. Ben, vous allez arriver pour le patient, je me mets à la place du patient, à un guichet unique où vous allez rencontrer lors de cette première contact avec une infirmière qui va coordonner tout votre parcours. Vous verrez une diététicienne, un endocrinologue, vous verrez un chirurgien, vous verrez la psychologue. Tout ça est organisé. Tout ça autour du parcours. Et bien sûr, c'est décliné pour le pied diabétique, la sclérose en plaques, les pathologies du placenta, un accident ischémique, les artères, les veines, l'ostéoporose, l'endométriose. Donc tout ça, ce sont des guichets uniques pour que le patient soit au centre du soin, que tout soit organisé autour du patient.
7: Et donc on a, comme je vous l'ai dit, 3 sites, et on parlera après des directions communes, puisqu'on est aussi directeur du Vigan et d'une quinzaine d'EHPAD, sur tout le département. Mais pour la partie intrinsèque au CHU, donc c'est avec ces 3 sites, donc on a toute la palette de l'offre de soins, à part les greffes et les grands brûlés, donc toutes les spécialités de médecine chirurgie-obstétrique, psychiatrie, soins de suite bien sûr, et toute la filière gériatrique complète, du court séjour aux soins de longue durée, en passant par les soins de suite gériatriques et les EHPAD publics. Donc sur la partie Carémo, Rôt du Roi, Serre-Cavalier, ça représente 2100 lits et postes. On a une attraction qui s'élargit de plus en plus. Au départ, il y a 20 ans, 90% des patients étaient nîmois. Maintenant, c'est à peine plus de la moitié, puisque sur les activités qu'on appelle de recours, c'est-à-dire qui sont un peu plus complexes, on a une grosse attractivité sur ce qu'on appelle la basse vallée du Rhône, c'est-à-dire l'axe Arles, Orange, Montélimar, puisque par exemple pour les soins de cancérologie, certaines chirurgies carcinologiques comme en urologie ou en sinologie, on n'a pas de structure couplant radiothérapie, chirurgie carcinologique, chimiothérapie entre Avignon et Nîmes, et encore que Avignon perd de la vitesse sur ses activités. Sur d'autres segments de médecine très spécialisés, on a également une attractivité, comme pour des activités interventionnelles de radiologie qui vont chercher des patients au sud de l'Ardèche et au sud de la Drôme, donc la Drôme rhodanienne. Et on a également, par rapport à l'hôpital de Mans dans l'Auxerre, qui ne couvre que des activités de proximité, un certain rôle de recours partagé avec Montpellier, sur le bassin lozérien. Ce qui fait que l'origine géographique de nos patients est de moins en moins nîmoise. Elle s'est élargie à l'ensemble du Gard, bien entendu, et elle couvre maintenant la région PACA au sens du couloir rhodanien. Donc on a, au-delà du nombre de lits, de la couverture des spécialités, un certain nombre d'équipements de pointe, donc des salles de radiologie interventionnelle au nombre de deux lorsque le professeur Péagier est arrivé, maintenant une dizaine si on couvre les salles spécialisées comme coro-angioplastie, neuro-radiologie interventionnelle pour la thrombectomie notamment, tous les actes interventionnels dans le domaine des prises en charge en cancérologie. On a développé considérablement l'offre en imagerie. On a maintenant, par exemple, un scanner au bout du roi qu'on n'avait pas encore récemment. Et on a encore des projets de salles d'endoscopie supplémentaires, de salles d'IRM spécialisées complémentaires, des équipements de médecine nucléaire qu'on appelle TEPSCAN, c'est-à-dire la tomographie par action de positons pour la détection en médecine nucléaire d'un certain nombre de pathologies. Et évidemment, en radiothérapie, des accélérateurs de pointe de dernière génération, couplés à une activité de stéréotaxie qui permet de bien délimiter l'irradiation des contours des tumeurs pour être plus précis en volumétrie, et ce qu'on appelle les machines dédiées, et avec un professeur qui développe des innovations en radiothérapie qui nous permettent d'avancer sur des prototechniques innovants en partenariat avec les industriels de ces gros plateaux techniques, encore une fois, puisque globalement, les plateaux techniques, c'est 12 millions d'acquisitions nouvelles ou de renouvellement chaque année. 12 millions d'investissements que sur la partie biomédicale. Donc en chirurgie, 24 salles avec un centre de chirurgie ambulatoire, et à venir, 4 salles supplémentaires dédiées à l'endoscopie, donc on sera sur 28 salles, 2 salles encore supplémentaires en réserve, donc on aura une trentaine de salles, soit de chirurgie, soit d'interventionnel, à horizon proche, des robots chirurgicaux, le robot qu'on appelle Da Vinci, qui est le plus connu et le plus utilisé en urologie, va avoir un petit frère dans quelques semaines, ce qui permettra à d'autres spécialités, dont celle du professeur Prudhomme, d'exercer un certain nombre d'actes en mode chirurgie, en mode robotique, pardon, notamment. Sur l'activité, donc c'est une activité qui a augmenté. Par exemple, en 2010, il y avait 15 000 interventions chirurgicales. Là, en 2022, là, vous voyez que c'est 2021, on n'a pas encore actualisé la slide. 2022, on est à 22 000 interventions chirurgicales. 2023, on est parti sur une tendance à 25 000. Les accouchements, pareil, on va être sur 3 000 accouchements, mais là, on gère la conséquence de la fermeture de la clinique Kennedy, qui réalisait 800 accouchements par an et qui est venu se déporter non pas sur PGS, contrairement à ce qui avait été affiché par le groupe Elsan, mais en grande partie sur le CHU. Donc on a à peu près 100 000 hospitalisations entre les hospitalisations complètes, c'est-à-dire de plusieurs jours, et les hospitalisations d'une journée. Et on l'a dit tout à l'heure, plus de 100 000 passages aux urgences, ce qui est totalement déraisonnable, mais là aussi on subit un certain nombre de défauts de couverture, tant en ce qui concerne la médecine ambulatoire que des services d'urgence d'autres opérateurs qui ont fermé plusieurs jours de l'année en 2022. Et donc, à un moment donné, le service d'urgence du CHU de Nîmes était le seul service d'urgence public et privé confondu pour tout le département du Gard. Et évidemment, ceci n'est pas très raisonnable puisqu'on a des locaux qui ont déjà été reconstruits en 2012 pour 40 000 passages. Et maintenant, on a la seule recommandation négative de la HAS concerne les locaux des urgences, puisque conçus pour 20 000 passages, étendus pour 40 000, ils accueillent et traitent aujourd'hui 100 000 passages en 2022. Donc on est passé à 400 passages en pic cet hiver, ce qui encore une fois rend les locaux qui sont pourtant de livraison récente, hein, 10 ans à peine, déjà obsolètes. Donc on a, je ne vais pas me lancer sur une discussion sur les urgences, après on pourra répondre à vos questions et le professeur Prudhomme pourra étayer ses propos. Mais encore une fois, comme on l'a dit à la chaise la semaine dernière, on ne peut pas courir constamment après un nombre de passages qui augmente de 10% chaque année. Donc il faut trouver d'autres modes d'organisation avec les projets des pouvoirs publics, le SAS, la programmation des passages aux urgences pour les activités qui ne sont pas des urgences vitales ou fonctionnelles graves. Et évidemment, c'est toutes ces constructions alternatives qu'il faudra construire patiemment, mais on n'est pas les seuls à devoir les construire. C'est avec la médecine de ville, c'est avec les CPTS, et c'est tout le travail actuel des pouvoirs publics autour du SAS, de la CPTS et des autres organisations futures. On a un rôle de formation, on l'a dit, à la fois pour la faculté de médecine, dont on a inauguré l'extension il y a quelques semaines, et l'UFMS qui, lui, est géré par l'hôpital de Nîmes. Et nous avons créé, depuis 3 ans, avec l'appui de Mme Delga, que vous voyez là, à l'écran, qui est donc présidente de la région Occitanie, puisque c'est la région Occitanie qui finance les formations paramédicales. Nous avons créé des antennes de formation avec la même pédagogie, le même corpus professoral, au Vigan et à Uzès, d'abord pour les aides-soignants, puis pour les élèves infirmières. Nous avons conquis des nouvelles formations, et ça c'est très positif, élèves infirmières anesthésistes, élèves infirmières de bloc opératoire, et nous demandons avec force, et on l'espère avec succès dans quelques mois, une formation de masseur-kiné que nous n'avons pas à Nîmes, alors que nous avons un besoin de recrutement en masseur-kinésithérapeute. Vous avez vu qu'on a 500 lits de rééducation, donc on a besoin de kinés. Actuellement, on fait venir des kinés d'Espagne, c'est pas raisonnable. Et donc on demande cette formation en complément de ce qu'on a pu créer aussi en manipulation, en manipulateur d'imagerie médicale avec Dalzon. Et donc IBOD, IAD, Manip Radio, tous, antennes, tout ceci, ce sont des créations récentes, comme l'est l'extension de la faculté sur des activités comme la simulation, que connaît bien le professeur Prédom, parce que c'est lui qui les a coordonnées pendant longtemps. Et nous, on a cofinancé le plateau de simulation, parce que dès le début, on a estimé que l'université n'étant pas en capacité de financer tous ces mannequins en fidélité qui permettent d'agir d'abord sur des centres d'enseignement par simulation avant d'agir sur les patients, cette pédagogie novatrice, en tout cas elle était novatrice dans les années 90, il fallait l'accompagner de systèmes haute fidélité, d'application, et c'est tout le rôle de l'hôpital qui a su construire avec l'antenne nîmoise de la faculté un système intelligent partagé de plateformes de simulation qui fait la fierté maintenant. Je ne sais pas si vous avez vu à l'occasion de cette extension, il y a eu un petit film réalisé par Objectif Vigard sur une simulation d'accouchement. Eh bien, ce film a été vu 200 millions de fois dans le monde entier sur YouTube, parce que tout le monde a découvert ce qu'on pouvait réaliser sur ces simulations de haute volée, de haute technicité, par l'acquisition de ces mannequins haute fidélité notamment. Et donc, on a découvert que Nîmes, oui, avait une pédagogie par la simulation qui portait sur des gestes chirurgicaux, sur l'anesthésie, sur l'enseignement paramédical et maintenant sur les soins de nursing. Et que ça renforce le campus universitaire avec ses synergies, puisque on est un peu comme un campus américain, nord-américain, avec tout sur place, sur ce terrain de 55 hectares qui est Carimo, les lits, les enseignants, les enseignés, que sont les internes des étudiants en médecine, et le corps professoral, sur une intégration, évidemment, entre les lieux de stage et l'enseignement. Et ça, c'est une salle que j'aurais dû laisser au professeur Prudhomme, donc je lui laisse compléter. Je vois qu'il fait des gros yeux, parce que normalement, c'est une salle pour universitaires.
6: C'est clair. Quand on parlait d'un campus universitaire, on en est pas peu fiers, hein, d'avoir, comme tu l'as dit, hein, cette excellence dans le soin, dans la formation. Cet IFMS, donc l'Institut de formation au métier de la santé, c'est pour tout le paramédical, qui est relié, connecté avec l'antenne de la faculté de médecine. Donc déjà faire, c'est ça le vrai interprofessionnel, c'est ça le vrai, c'est cette culture autour du patient, quel que soit votre métier, et c'est parfaitement représenté par la simulation. La plateau de simulation, la faculté de médecine, c'est 1000 mètres carrés, ce qui est quand même extrêmement conséquent, avec plus de 6, il y a 6 salles qui reprennent tout. La gestion des situations à risque en médecine ou en chirurgie pour nous entraîner et pour éviter d'avoir pour améliorer notre qualité, notre sécurité des soins, c'est un élément extrêmement important, exactement comme dans l'aviation, c'est le même principe.
7: Alors après l'enseignement, la recherche, puisque comme vous l'avez dit et compris, c'est le triptyque des missions d'un CHU.
6: Donc pourquoi faire de la recherche dans un centre hospitalier, on peut se poser la question déjà. Évidemment, pour les patients, ça apporte et ça leur permet d'accéder à des traitements et des pratiques innovantes. Donc ça, c'est quand vous êtes dans un CHU, vous vous pouvez être quasiment sûr d'avoir quand même les dernières technologies ou les dernières thérapeutiques

0: 47% des études soit près de 7200 7200 études ont été menées par les CHU, ce qui représente 47, près de la moitié de toutes les études cliniques sont faites par les CHU par rapport aux autres établissements. Je vous rappelle qu'on parle de 32, voire 30 centres hospitaliers. Que le nombre des études est en nette progression, c'est la flèche en jaune sur le haut à droite de la diapositive. Et puis vous voyez que c'est des publications de qualité, puisque ça représente plus de 22% des études qui sont dans le top 10 des études. On a une stratification de nos études de la plus pertinente à la moins pertinente.
1: Radio Alliance Plus, vous écoutez une conférence de Nicolas Best et Michel Prudhomme intitulée « Le CHU c'est quoi ? Comment ça marche ?»
0: Donc voilà la place des CHU, voilà la place du CHU de Nîmes. Il faut savoir que ça a permis près de 1000 projets en cours sur ces quelques dernières années, portés par un plan d'action en recherche et innovation. Ça, c'est aussi une création de Nicolas Best, encore une fois, qui met à disposition un budget qui est d'environ 3 millions d'euros, je peux dire le chiffre, qui permet donc de mettre en action d'équipes jeunes chercheurs pour les aider à promouvoir leur recherche, pour les inciter, il y a une vraie incitation, qu'on soit médecin ou paramédicaux, hein, c'est une vraie stratégie de tout un établissement à faire de la recherche. Et vous voyez, en 2022, 21 brevets, 9 logiciels déposés, 15 marques de dessin, de savoir-faire. Donc, effectivement, en termes de recherche, c'est ça aussi un CHU. Hein, ce n'est pas que le couloir des urgences, c'est aussi une activité de recherche, d'enseignement. Et puis les professionnels, vous voulez que je présente les chiffres, monsieur le directeur général ?
2: Ils ont 800 de plus depuis que je suis revenu, donc c'est bien.
0: Je vais le dire. Voilà. 600 paramédicaux supplémentaires depuis 3 ans, depuis 4 ans, même 2018, et plus de 130 médecins supplémentaires. Quand j'expose ces chiffres, parce qu'on a des conférences des présidents de CME, vous imaginez bien qu'il y a une conférence des présidents de CME, de CHU, tout le monde me regarde comme un extraterrestre, hein, parce que des paramédicaux, on est plutôt dans le déficit, là c'est des créations de 600 postes en 4 ans pendant la crise Covid. Donc, et les médecins, 130, pour vous dire, cette année on a créé 30 postes de médecins à Nîmes, ils en ont créé 14 à Lyon et à Marseille. Donc pour vous dire la dynamique et l'attractivité que ça peut avoir. Donc on est assez fiers de ces chiffres, on peut les reprendre. Il y a personnel médical, il y a à peu près, et pas 7300, ça c'est, il y a les internes, il y a 725 environ médecins titulaires, il y a les internes, les externes, puisque nous avons les étudiants en médecine qui participent à l'activité des services. Et vous voyez que c'est de plus en plus féminisé, les femmes, 60% des effectifs des médecins. Et donc, contrepartie des autres, vous voyez la taille. Pour les personnels paramédicaux, il y a en tout 7300 agents. Vous voyez que pour le personnel non médical, on est autour de
2: 6000 personnes. Total, les soignants, 3800, les personnels logistiques.
0: Surtout les soignants, il y a à peu près 4000 personnes de services de soins. Après, il y a tout, effectivement... tout le reste qui fait fonctionner.
2: Avec une parenthèse, c'est que le reste, ce n'est pas des gens qui sont dans les administrations, parce que dans la catégorie administrative, les secrétaires médicales sont dans la catégorie administrative, alors qu'en fait, elles sont dans les services. Quand on parle du personnel soignant, c'est les infirmières, les aides-soignantes, les infirmières de spécialité, bien sûr. Mais dans la catégorie administrative, vous avez les secrétaires médicales qui sont bien auprès des médecins, auprès des patients dans les services. Donc les catégories administratives ne veulent pas dire que l'hôpital est trop bureaucratique, ça veut dire qu'on a des catégories professionnelles qui correspondent à une nomenclature qui est celle du bilan social, là aussi c'est très énorme.
0: Trois quarts de femmes, plus le personnel non médical, et enfin les âges, vous allez voir la pyramide des âges, surtout l'âge moyen. Pour les médecins, c'est jeune,
2: c'est très jeune,
0: 36 ans. Pour les personnels non médicaux, c'est jeune aussi, c'est 41. La situation financière, peut-être qu'il vaut mieux que ce soit...
2: Oui, je peux le dire. Mais... Donc, on a des difficultés comme tous les hôpitaux, mais c'est vrai que la démarche projet nous a permis de raisonner par un pilotage actif des recettes. Vous avez vu qu'on a fait un réunigramme qui mixte la valorisation des séjours par les médecins de santé publique et le pilotage des recettes au sein de la liaison des finances, et ça a été très efficace. L'autre efficacité, c'est ce qu'on l'a dit, les projets médicaux. C'est-à-dire les projets médicaux génèrent

0: cette évaluation médico-économique de leur faisabilité plus de recettes qu'ils ne génèrent de dépenses, et donc le rendement, excusez-moi de parler comme ça, additionnel des projets qu'on a mis en œuvre a amélioré la performance globale médico-économique du CHU. Pour parler encore plus de manière entrepreneuriale, et excusez-moi cette parenthèse, par exemple, si on est sur un taux de marge de 7% sur l'ensemble du CHU, la moyenne des projets qu'on a mis en œuvre est de 10%. Donc le taux de marge global à l'arrivée des projets médicaux mis en œuvre est supérieur au taux de marge de départ. C'est pour ça que refuser des projets médicaux ou dire que je donne 400, c'était combien 400 000 euros par an pour les projets médicaux, c'est un non-sens, puisque on ne dégrade pas le taux de marge en recrutant, on l'améliore. Ce qui est en soi une idée paradoxale. Évidemment, on l'améliore si les recrutements sont adossés à une activité qui produit un certain nombre de valorisations de séjour, valorisation qui est supérieure au coût de cette activité. Donc si on est sur ce raisonnement du rendement additionnel et que les projets médicaux, par ailleurs portés par la communauté médicale, font sens en termes d'amélioration et de développement de l'offre de soins hospitalière, on retrouve à la fin, avec 800 recrutements, un budget qui est plus en excédent qu'au départ. Ce qui est la démonstration en macro, pour 700 millions quand même, de l'efficacité d'un projet, à condition que le filet d'évaluation médico-économique des projets soit sérieux et que les projets qui échouent, malheureusement, on ait le courage d'y mettre fin pour redistribuer les moyens vers des projets nouveaux et porteurs d'avenir. Donc on a des agrégats qui sont pas trop mauvais, effectivement, sur les capacités d'autofinancement, l'évolution des amortissements. Quand vous relancez l'investissement, évidemment, les amortissements sont supérieurs et préparent l'avenir. Et 2022, qui a été une période compliquée, puisque tous les hôpitaux ont diminué leur activité pendant le Covid, et que quoi qu'il en coûte, c'est appliqué en 2020, mais pas en 2021. Donc on est reparti, malgré ça, sur des perspectives 2022 de l'ordre d'un équilibre budgétaire moyen, mais en fait comptablement d'un excédent de l'ordre de 20 millions d'euros. Alors, je ne vais pas le dire parce qu'on a affiché des déficits jusqu'à maintenant, mais avec les écritures comptables, on a plus de 20 millions. Mais c'est le coup de la soirée. Demain, je dirais le contraire parce que les chefs de poste viennent me voir pour avoir plus de postes. Donc, c'est ce qui est une réalité, c'est qu'on ne sait pas trop dans le système macro national comment piloter cette affaire, puisque, comme vous le savez, on a des tarifs pour valoriser les séjours, et ces tarifs, on en connaît l'augmentation que 6 mois après le début du budget correspondant. Donc c'est compliqué de faire des prévisions avec des règles qu'on ne connaît pas et qu'on connaît en général au mois de mai pour un budget qu'on a dû construire au mois de décembre de l'année précédente. Je ferme la parenthèse, en tout cas, pour vous dire que le CHU Nîmes, effectivement, est un des 3 CHU qui, depuis 2008, c'est-à-dire depuis la mise en place de la tarification à l'activité, a porté, à l'exception d'une année, l'année 2021, des excédents d'exploitation tous les ans, et ces excédents sont affectés à l'investissement, et donc ça fait à peu près, sur la période, 180 millions d'excédents qui ont été mis à disposition pour avoir un investissement autofinancé. Alors, au-delà des projets autofinancés, on a également des projets qui sont aidés grâce au Ségur. Alors Ségur, c'est un plan de relance sur l'investissement immobilier qui a complété un plan social d'amélioration des salaires des personnels hospitaliers qui date d'il y a 2 ans à peu près, qui a été piloté par le Premier ministre Jean Castex. Donc on a des soucis avec l'ARS parce que c'est les ARS qui ont piloté les projets qu'elles sélectionnaient. Et donc on devait avoir 0, et puis finalement, grâce à quelques élus influents au niveau national, on a pu sauver la mise in extremis. La veille de l'annonce par le Premier ministre des projets retenus en Occitanie, on devait avoir 0, et finalement on a eu 3 projets à hauteur de 40 millions de subventions. Donc l'extension du bâtiment de cancérologie, la création d'un centre d'endoscopie qui va être adjugé dès le mois prochain en jury de concours, et la rénovation des 2 tours Carrémont-Nord CED qui sont dévolues aux activités de médecine chronique et qui vont être rénovées et étendues grâce au financement du Ségur. S'ajoute à ces projets financés par le Ségur, donc la livraison dès le septembre de cette année, un gros bâtiment de gériatrie médecine physique qui sera magnifique et qui surtout va va permettre de passer d'une ère compliquée au plan hôtelier avec des chambres à 2 lits, à 3 lits, une douche pour 30 lits, à des chambres individuelles avec des sanitaires et des prises en charge modernes complètement intégrées. Donc ce bâtiment va être emménagé en septembre. Et là, on vient d'emménager là, ces jours-ci, hier, demain et la semaine prochaine, 90 lits de soins critiques, réanimation et médecine post-urgence, qui sont des lits supplémentaires à notre offre de soins, qui sont co-gérés par les réanimateurs, les anesthésistes, les urgentistes, la médecine polyvalente, et qui va permettre d'avoir une cohérence dans ces prises en charge entre la réa lourde, qui est dans ce qu'on appelle la rotonde du bâtiment Carême-au-Sud, la réa médicale et les soins critiques post-réa ou en sortie du bloc opératoire, gérés par les anesthésistes. Et donc c'est l'ensemble de cette offre de soins qui continue à se performer et à compléter le dispositif de Carême pour conforter les points qui étaient encore de fragilité et qui ont d'ailleurs été détectés comme fragiles pendant la Covid, hein. Insuffisance du nombre de lits de réanimation, insuffisance de lits de soins critiques, plateau technique saturé. Donc il nous reste à régler le problème des urgences qui avait été réglé puisqu'on a déjà en 2012 lancé une grosse opération immobilière d'extension. Elle ne sera pas suffisante, donc on va en plus de ces projets engager encore une extension des urgences, la troisième en 20 ans. Je terminerai en travaillant toutes les slides pour juste dire que le CHU, c'est aussi un opérateur économique. Ben, on va en terminer. Parce qu'effectivement, on l'a dit, c'est 700 millions, mais les 700 millions, c'est outre la masse salariale qui est injectée dans l'économie locale, 400 millions par an, des dépenses qui sont réalisées auprès de fournisseurs qui, pour partie, sont gardois et pour partie, sont des entreprises générales, notamment dans le domaine du bâtiment, qui ont des collaborateurs et des agences dans le Gard ou en Occitanie. Donc on a fait un travail très intéressant avec la Chambre de commerce et d'industrie du Gard, qui a mesuré l'impact économique des dépenses que l'on réalise au CHU en dehors des dépenses de personnel, qui a montré un peu, c'est un peu le facteur de relance keynésien, que 1 euro dépensé induit 1,6 euros dans l'économie locale par ce facteur d'entraînement de fournisseur en fournisseur, de sous-traitance en co-traitance. Et donc en réalité, notre budget en termes d'impact sur l'économie locale, c'est plus d'1,3 milliard chaque année. Et donc si vous enlevez le CHU de Nîmes, de la Glo nîmoise et du Gard, c'est plus de 12 000 emplois entre les emplois directs et les emplois indirects qui seraient supprimés du jour au lendemain. Donc défendez le CHU de Nîmes. Ce sera ma conclusion, puisqu'on n'a pas le temps de finir, mais vous n'avez pas raté grand-chose. Et donc, il faut défendre notre CHU. Vous l'avez compris, on a dégagé suffisamment de marge décisionnelle pour être porteur de notre propre destin. Mais néanmoins, c'est un petit peu la sanction du bon élève, c'est que du coup, il est moins aidé que les autres. C'est un peu ce qui m'a valu quelques éléments de doctrine un peu âpres avec l'ancien directeur d'ARS, M. Ricordeau, qui ne supportait pas de ce type de critique, mais néanmoins, c'était une réalité. Donc je conclurai en disant que ce CHU se porte bien, il a une communauté médicale qui est très porteuse d'avenir et de projets, et je suis très fier d'en être à sa tête aujourd'hui, hier, comme je l'espère, encore demain. Merci à tous.
1: Très bien, alors, moi je vais terminer, c'est pas mon habitude, hein, par une note un peu pessimiste. Parce que ce qu'on vient de vous présenter, qui est un modèle, et j'espère que vous aurez compris que c'est un modèle, risque de disparaître dans 15 jours. C'est-à-dire que le président de la CME, dans 15 jours, le représentant syndicaliste des médecins. Il risque d'avoir, c'est les vœux du président de la République, un tandem sur le même vélo, on ne sait pas qui va tenir le guidon sur ce tandem, du reste, d'un directeur nommé, et d'un directeur médical qui ne sera pas le président de CME nommé, et qui ne sera pas forcément de l'établissement qui le dirigera. Tout ça parce que certains médecins, beaucoup de médecins, se sont plaints qu'il n'avait pas assez de médecins pour décider, ou que la place des médecins n'était pas suffisamment portée pour pouvoir décider dans un établissement. Donc vous pouvez imaginer ce que ça peut représenter pour moi, parce que...
0: Ça s'appelle l'arroseur arrosé.
1: C'est l'arroseur.
0: Pas de ta part, mais de la part des présidents qui ont réclamé le plus de pouvoir.
1: Alors que je pense que notre modèle est parfait. Nous sommes complémentaires. Ça sera toujours le directeur général, ça sera toujours la personne qui signera, qui sera responsable des choses. Comme moi, je serai le garant aussi de l'équité et de la morale, si je puis dire, excusez-moi d'employer ce terme, médicale, et de faire en sorte que toutes les informations diffusent, que tout soit fluide, que tout se passe bien, et que tout notre établissement se porte aussi. Donc voilà, donc on verra. Suivez les informations dans 15 jours. Vous verrez si les prisons de salut existent toujours ou pas. Excusez-moi d'arriver sur le chat.
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0: Bonjour à tous et à toutes, c'est Didier au micro de Radio Alliance Plus dans l'émission Parole aux associations. Et bien aujourd'hui, je suis en compagnie de Maëlle Desgrottes et Hugo Legendre. Maëlle, bonjour.
1: Bonjour.
0: J'ai bien prononcé votre nom ?
1: Exactement.
0: Et Hugo, bonjour.
2: Bonjour.
0: Et Hugo et Maëlle et bien font partie de la compagnie Similaire, une association dont on va parler, et qui sont les fondateurs de cette compagnie. Alors c'est une association, si j'ai bien compris, qui a pour but la création et la diffusion de spectacles vivants, c'est ça ? Qu'est-ce qui nous en parle déjà ?
2: Tout à fait, bah, je vais commencer.
0: Ouais.
2: Du coup, oui, c'est le but de cette association, c'est de diffuser du spectacle et d'en créer. Donc c'est une association qui est toute nouvelle, qui existe depuis décembre. Et donc là,
0: décembre 2023 ?
2: Décembre 2023, oui, tout à fait. Oui.
0: C'est un bébé.
2: C'est un bébé association, tout à fait. Et du coup, pour le moment, il y a un seul projet, un seul spectacle qui existe, qui vient d'être créé. Mais voilà, c'est le début de cette association.
0: D'accord. Et tous les deux, vous complétez dans cette association. J'imagine, Maëlle, vous faites aussi partie de la création de ce spectacle.
1: Non ? Et donc, effectivement,
0: on va parler tout à l'heure.
1: On est à tous les deux à la création de ce spectacle. On s'est rencontrés... durant notre parcours de formation en école de cirque. Et on a décidé de monter ce spectacle et donc pour se faire de créer cette association pour le porter.
0: D'accord. Alors on va en parler tout à l'heure. Mais surtout, ce que je voulais dire à nos auditeurs, c'est que nous vous recevons parce qu'effectivement, vous êtes une compagnie similaire et ça a pour but de parler dans les associations, dans notre émission, mais également, surtout, vous avez remporté un prix. Et ce prix, c'est le prix d'égalité pour une égalité femmes-hommes dans le Gard 2024, qui a été décerné par le conseil départemental du Gard. Alors, pour un projet qui s'appelle Envoyer valser. Alors, qu'est-ce que c'était ?
2: Tout à fait. Eh ben, on est déjà très ravis d'avoir eu ce troisième prix de ce concours. Effectivement, donc c'est un concours qui défend l'égalité homme-femme dans le Gard et un peu partout, de toute façon, et qui a pour but de soutenir les associations qui postulaient à ce concours. Et voilà, donc nous, notre projet Envoyer valser, c'est le nom du spectacle et d'un projet un peu plus global que porte notre association, et qui a comme thème principal l'égalité entre nous deux. On est les deux acteurs de ce spectacle. Et
0: c'est pour ça que vous êtes un homme et une femme, alors ? Non.
1: En fait, on n'avait pas forcément voulu faire un projet autour de ça, mais notre travail nous a amené en fait à ces sujets, et on se rend compte qu'il y a beaucoup à faire, et on est très content de défendre ces valeurs par ce spectacle et du coup qui est fait pour être présenté au plus grand nombre, aux enfants, mais comme aux adultes, et il faut continuer à parler de ces sujets.
0: Bien sûr. Voilà. Alors dites-nous comment vous est venue l'idée et comment vous avez trouvé ce prix et comment vous êtes organisé pour le faire, parce qu'il fallait le connaître ou il fallait non ?
1: Exactement, c'est une histoire assez drôle parce que...
0: Racontez-nous un peu votre histoire justement.
1: nous on est basé sur Alès,
0: oui.
1: On a ce projet, on s'est rendu compte... au fur et à mesure de l'avancement du projet, qu'effectivement, il était pas mal dans l'air du temps, parce que...
0: Ça, c'était indépendamment de concourir, c'est ça
1: que vous parlez ? Carrément, indépendamment de concourir, on s'est rendu compte que nous, on avait envie de porter ces valeurs, et qu'en plus, ces valeurs étaient portées de manière nationale par les académies, et... on était au bar, on attendait quelqu'un, et on n'a pas l'habitude de regarder trop le journal, mais sur la table du bar, il y avait le journal qu'on a feuilleté. Ouais. On est tombé sur l'annonce de ce prix.
0: Ah, carrément. C'est vraiment tout à fait fortuit.
1: Voilà, c'est ça.
0: Et alors, ça vous a donné l'idée de concourir, parce que j'imagine, parlez-nous un peu, le cahier des charges est quand même peut-être pas si évident que ça, non ? Comment...
2: Ça semblait plutôt large quand même, l'ouverture. Et oui, effectivement, nous, le projet était déjà dans les cartons. Enfin, pas dans les cartons, mais était déjà en cours. Et ça correspondait pas mal. Enfin, le sujet de notre spectacle et du projet parle de fait d'égalité femmes-hommes. Et en voyant cette annonce, on s'est dit qu'on répondait pas mal aux critères. sans aucune ambition, on s'est dit qu'on allait tenter le coup.
0: On ne sait jamais, puis vous avez remporté le troisième prix quand même. Alors à la clé, quand même 2000 euros, c'est ça?
1: Exactement.
0: Ça fait du bien.
2: Ça fait ça.
1: Pour un début de projet, ça va vraiment nous aider, c'est super.
0: Une association qui débute.
1: Exactement.
0: Alors justement, parlons un peu du financement de votre association. Bon, c'est une loi de 19 ans, j'imagine, on ne va pas rentrer dans le détail. Vous êtes les deux seuls membres de cette association, enfin en tout cas actifs dans la réalisation.
1: On a quand même un bureau qui nous soutient. Nous, on est membres fondateurs et donc on est bénévoles dans tout pour porter ce projet. Et la plupart des revenus de l'association sont des ventes de spectacles et de prestations en général. Et une partie qui n'est pas encore tout à fait mise en place, c'est des subventions publiques et donc dont cette aide, ce prix.
0: Donc ce prix fait du bien dans les caisses alors.
2: Exactement. Ça permet de se lancer avec un peu plus de confiance. Ouais.
0: Alors le conseil départemental s'est réuni, je rappelle pour nos auditeurs, parce qu'on a fait un petit article en podcast, et il a été délivré à plusieurs associations, et vous avez remporté le troisième prix. Alors on peut dire que ce prix, en fait, il a pour objectif d'apporter un soutien financier et un parrainage à une action innovante. Donc, le cours de cette conférence de presse, Madame Fardou-Jouve, qui est la conseillère départementale déléguée à l'égalité femmes-hommes, puisqu'il pouvait, et de la lutte contre les discriminations au sein du conseil départemental du Gard, a bien précisé que leur critère d'application, d'acquisition, c'était d'avoir une action innovante et qui avait un intérêt pour le territoire gardois et qui favorisait dans son concept ou dans sa réalisation l'égalité entre hommes et femmes. Alors, en fait, c'était ouvert à l'ensemble des associations porteuses d'un projet se déroulant dans le Gard. Et votre projet, finalement, il a été anticipé par ce prix, puisque vous l'aviez déjà porté, mais il était quand même innovant.
2: Eh bien, ouais, c'est un projet, du coup, ça part d'un spectacle qui a déjà existé, qui est en retravail perpétuel, mais qu'on a déjà joué auparavant. Et là, il y a ce prix qui est arrivé, mais ça, c'était aussi dans nos projets de développer ce spectacle et de faire un avant-spectacle et un après-spectacle pour un peu développer les sujets qu'on porte dans le spectacle de l'égalité et des stéréotypes de genre. Et du coup, voilà, c'est un peu des choses qu'on a envie. On est du Gard, et du coup, on a envie de porter ça dans le Gard. On veut le diffuser au maximum d'endroits possible, mais vu qu'on est d'ici, on a envie que ça.
0: Alors, comment ça va se passer matériellement? Vous recherchez des salles? Vous allez... Parce que là, il est opérationnel, ce spectacle.
1: Effectivement. Alors, c'est possible de le jouer dans beaucoup d'endroits, pour des mairies, pour des communes... et aussi pour des lieux de diffusion. On a plutôt tendance à jouer en extérieur parce qu'on aime bien le rapport direct au public. Mmh. Et ça convie des personnes qui n'ont pas forcément l'habitude de venir au spectacle et qui ne vont pas forcément se rendre dans des salles. Donc on aime vraiment jouer dans la rue avec les passants, avec la rue. Et justement, cet avant-spectacle se passe dans des lieux de passage, sur des marchés, mais ça peut être aussi des médiathèques, des lieux scolaires, voilà, très variés.
2: Même ça pourrait s'envisager.
0: Oui, aussi, oui.
1: Voilà, effectivement. Et donc
0: pour nos auditeurs qui nous écoutent, ceux qui veulent voir ce spectacle proche de chez eux, ou éventuellement pour des mairies ou des communes qui disposent de salles, vous serez les bienvenus.
2: Tout à fait, oui. Bien sûr.
1: Exactement.
0: Alors vous êtes basé à Alès, mais votre territoire ne se résume pas à cette ville ou ouvrez tout le Gard.
1: Alors tout le Gard avec plaisir, même au-delà. Effectivement, c'est un spectacle qui est voué à être national. Il y a un peu de parole, donc c'est pour ça que je dis national. Donc effectivement, c'est un spectacle plutôt dédié aux francophones. Il y a beaucoup de mouvements, de travail du corps et de musique. Donc, en fait, la parole n'est pas la seule chose importante.
0: Alors, il y a de la musique dans le spectacle, non?
1: Effectivement. Ouais. Donc, c'est une pratique qui est amenée par Hugo, qui est musicien.
2: Oui, il y a, du coup, c'est surtout par... Enfin, il y a un instrument qui est très présent, c'est la guitare. qui arrive
0: petit à petit. Donc vous-même, vous jouez de la guitare ?
2: Ouais,
0: c'est sur, ça. Sur scène ou dans ce spectacle ?
2: Pendant le spectacle, ouais. Et du coup, on utilise une pédale de boucle qui permet de boucler des pistes musicales. Et ça me permet de poser la guitare et d'ensuite aller faire de la danse.
0: Alors justement, on parle de guitare, donc si vous avez une formation de musicien, je suppose. Vous, Maël et Hugo, vous avez quelle, comment dirais-je, votre formation ou votre... Comment vous en êtes arrivé à...
2: Alors, pour la partie musicale, j'ai pris des cours de guitare, mais c'est plutôt de la formation amateur un peu plus poussée, mais ça reste...
1: En autodidacte,
2: tout à fait.
0: Exactement. Tous les deux.
1: Et c'est une pratique qui nous est venue aussi pour le cirque. On a commencé en autodidacte, et puis on s'est formé un peu sur le tard par rapport à beaucoup d'artistes circassiens. À l'école, on a commencé par une formation à Acrobat Circus qui se passe en Savoie.
0: D'accord.
1: Et vous
0: avez une base.
1: Exactement. Et on a finalisé surtout sur 2 ans de formation à l'école de cirque du Salto à Alès.
0: D'accord. Et l'instrument, c'est essentiellement vous qui le faites.
2: La guitare, ouais. Après, il y a des sons un petit peu intégrés. On a, du coup, c'est un spectacle qui parle beaucoup des vêtements. Et du coup,
0: on va en parler dans la deuxième partie. C'est comme ça. On est branché sur la guitare, c'est un bon lien pour parler de... Vous savez qu'on a une pause musicale au milieu de cette émission. Et vous avez choisi de passer pour nos auditeurs de André Mainviel, de Dames et d'Hommes. Déjà, il y a une parité.
1: Exactement, le titre nous a parlé.
0: Pourquoi ce choix alors?
2: Eh bien, comme on disait, le spectacle s'appelle Envoyer valser et c'est une valse. Voilà, de dame et d'homme, hein, ça parle un peu de soi déjà sur le titre. C'est très poétique et très doux comme musique et ça nous parlait bien de faire un petit...
0: Donc elle correspond à cette présentation de ce spectacle alors.
2: C'est ça.
0: Ouais, mais par contre, cette musique n'est pas dans le spectacle.
2: Non, dans le spectacle, c'est que des musiques composées par nous.
1: Oui.
0: Bon, on écoute Envoyer valser, c'est ça ?
1: Super.
2: On écoute De Dame et Dame.
0: De Dame et Dame de André Mainviel.
2: C'est ça,
1: cette valse.
0: Et on se retrouve après.

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1: J'espère que ce morceau vous a plu. Je vous rappelle que c'était De Dame et d'Homme de André Mainviel. Et nous sommes sur Radio Alliance Plus dans l'émission Paroles aux associations. Je reçois Maëlle De Groot et Hugo Legendre, qui font partie de la compagnie Similaire, qui sont en somme les fondateurs. Et nous allons parler de leur spectacle qui leur a permis de ce projet d'avoir le troisième prix pour une égalité femmes-hommes dans le Gard pour 2024. Alors, Hugo ou Maëlle, ce projet Valser, Envoyer Valser, c'est quoi ?
2: Alors, du coup, c'est un projet qui...
1: C'est un spectacle,
2: déjà. Ça part d'un spectacle, mais là, du coup, c'est un projet qui s'articule en trois temps, comme la valse.
1: Ah ben voilà. Alors, il y a la valse Alcatan de Brel aussi.
2: Il y a la valse Alcatan de Brel,
3: nous, on est sur les
1: trois temps. Encore.
2: Et effectivement, donc comme Maëlle en a parlé un petit peu tout à l'heure, on met en place dans un premier temps où on est dans les parcs, dans les jardins, dans les places publiques ou dans une cour d'école, un peu dans tous les endroits, dans tous les lieux de passage.
1: C'est vos décors.
2: C'est le décor du premier temps de ce projet où on interpelle les gens pour leur poser des questions ou deux questions. C'est comment ils ont choisi leur vêtements aujourd'hui et quel est leur rapport aux vêtements d'une manière un peu plus globale.
1: Et ça, c'est vous qui interpellez les spectateurs,
4: voilà, donc ce premier temps, c'est plutôt même un micro-trottoir, un moment de rencontre avec nos potentiels futurs spectateurs pour le deuxième temps qui sera celui du spectacle. Et c'est un moyen d'échanger et de questionner. Et en fait, c'est un peu un sondage social pour nous de se rendre compte d'où en est la population.
1: Et c'est comme ça que votre spectacle commence alors, non ?
4: Eh ben, ces enregistrements sont ensuite diffusés.
1: C'est des enregistrements, d'accord.
4: Voilà, on échange avec les personnes qu'on croise et avec leur accord, on les enregistre. Mm-hmm. Et ces enregistrements sont ensuite diffusés pour certains durant le spectacle.
1: D'accord.
4: Qui se passera peut-être le lendemain, parce qu'il nous faut évidemment un petit temps de préparation, de montage de ces enregistrements. Et donc, le deuxième temps, c'est le temps du spectacle.
1: Oui.
4: Dans ce spectacle, donc, on est les deux protagonistes, Hugo et moi-même. Et donc, c'est l'histoire un peu d'une rencontre d'une femme et d'un homme, d'une rencontre en tout cas de leur avancée, de leur réflexion autour de leur carcan de genre. On est deux personnages qui sont à la base très genrés, une femme en jupe, un homme en costume.
2: L'homme mène la valse et la femme se fait mener.
4: Voilà.
2: Dans les
1: alors, c'est pas l'égalité homme-femme, ça.
2: On
4: pose le décor qui est celui actuel et les images que beaucoup ont dans la tête pour petit à petit le déconstruire. Et effectivement, ces deux personnages vont rencontrer des petites perturbations, des petits accidents qui vont faire qu'ils vont se questionner sur leurs habitudes vestimentaires, leurs habitudes de faire. Effectivement, donc, dans ce spectacle, la pratique principale du cirque, c'est les portées acrobatiques qu'on pratique tous les deux. Et en fait, d'où le nom de notre compagnie, c'est qu'on a des gabarits similaires. On fait à peu près la même taille, à peu près le même poids, ce qui nous permet d'interchanger et d'être tous les deux à la fois porteurs et porteuses et à la fois voltigeurs-voltigeuses.
1: Donc dans ce deuxième temps, c'est plutôt des acrobaties, c'est ça ?
4: Exactement, acrobaties, musique, théâtre,
1: voilà.
4: C'est même une forme spectacle qui va durer 40 minutes, qui a vraiment un temps défini, qui a une forme de spectacle classique. Le public est assis et on leur présente notre manière de
1: alors,
4: voir
1: en vous écoutant, curieusement, dans ce deuxième temps et le premier, en fait, vous aviez déjà... répondait déjà un peu au cahier des charges de ce concours.
2: C'est ça, c'est
1: sans le savoir.
2: D'où le fait d'y répondre assez facilement, c'est que oui, on a remarqué que oui, on était déjà dans les clous, c'est ce qu'on faisait. Et effectivement, je rappuie un petit peu le fait de l'interchangeabilité de nos rôles dans les portées. Quand on s'est rencontrés, quand on a appris à se connaître, on faisait du cirque tous les deux, et on était tous les deux plutôt voltigeurs, donc la personne qui se fait porter. Et on avait envie de travailler ensemble, du coup on s'est dit qu'il fallait que quelqu'un porte, et on s'est rendu compte qu'on était l'un comme l'autre capable de le faire.
1: Et... Alors racontez-nous un peu comment cette rencontre est venue. Vous êtes comme ça, par l'école de cirque, par un nom
4: Par le cirque, ouais. Ça c'est sûr. On s'est rencontrés durant le confinement de novembre 2020.
1: Si je ne me trompe
4: pas. Alors voilà, ça n'a pas été le cas de tout le monde. Nous, ça a été fructifiant. Effectivement, on était au même endroit dans une école de cirque et ça nous a permis de nous rencontrer déjà humainement et puis physiquement par la pratique du cirque.
1: Et l'idée de faire ce spectacle, il vous est venu tous les deux
2: ou... ouais, petit, à petit. Ensemble, ouais, ouais, petit à petit. Petit à petit. Du coup, ça parlait de soi. Dans le cirque, ça évolue petit à petit, mais c'est encore assez genré. Souvent, c'est un garçon très costaud qui porte une petite toute fine. Ben, nous, on ne correspond pas à ces codes-là.
1: Ces critères, oui. Voilà. Alors, je reviens un petit moment sur le premier temps, parler de population du territoire sur leur rapport aux vêtements. Ça veut dire quoi? C'est-à-dire que c'est la tenue vestimentaire qui vous entraîne à décider de...
2: On se rend compte que petit à petit, que tous les jours, on fait un choix, qu'on le veuille ou non, en s'habillant. Et nos vêtements disent quelque chose
1: sur le genre
2: et sur comment on se présente au reste du monde. Et on n'a pas le choix de faire un choix, même si c'est un non-choix, c'est un non-choix.
1: Et dans ce spectacle, vous voulez démontrer quoi alors par rapport à ça? Qu'il y a plutôt une égalité ou une...
2: On a surtout envie que ça questionne les gens, que les gens se rendent compte que tous les jours, on fait réellement un choix par rapport à ça.
4: Et qu'effectivement, on aimerait bien pouvoir... être libre, et effectivement, c'est une part beaucoup jugeante, de jugement. On a comme exemple la couleur rose, qui est quand même encore très...
1: Ça, c'est la pression de la société.
4: Et voilà, c'est ça. Et beaucoup n'en ont pas conscience. Et effectivement, il y a des hommes qui vont nous dire « Oui, je porte du rose ». Mais c'est encore quand même dans certains contextes et en se justifiant. Et voilà, il y a des choses qui ont encore beaucoup de poids, comme... Le fait de porter une jupe, à part les kilts, c'est encore très marginal. Et encore le kilt, c'est pas de la région.
1: Les pantalons maintenant qui veulent ressembler aux hommes, peut-être, non?
4: Donc, effectivement, il y a eu un grand combat autour du pantalon.
1: Oui.
4: Et ça nous intéresse, toute cette historique, et c'est pas rien. Je pense que beaucoup de femmes, et j'en fais partie, le portent sans se rendre compte de quelle...
1: Alors, vous montrez ça de manière humoristique, comment ça se passe?
4: Exactement.
1: J'imagine, il y a une critique, une satire de la... Non,
2: on est plutôt face à enfin, ces deux personnages qui, au départ, ne se posent pas vraiment de questions. Et c'est par des accidents qui arrivent au fur et à mesure que les questions leur viennent. Voilà, les vêtements s'interchangent par des accidents de portée. Et puis les personnages se retrouvent bien ou gênés parfois.
4: On mélange un peu, effectivement, des moments plus poétiques à des moments drôles. Et on essaye de créer une ambiance conviviale autour de tout.
1: Alors,
4: ça.
1: Alors, on n'a pas parlé du troisième temps.
4: Alors. Le troisième, il est aussi pour des cadres un peu particuliers. Et on s'est rendu compte qu'effectivement, exposer notre manière de voir les choses, c'était très intéressant, mais qu'on avait envie de discuter à partir de toutes ces questions. Et donc, de créer des moments d'échange, de débat, et pourquoi pas, dans certains contextes, peut-être plus avec des enfants, des jeux, se faire toute une... On a donc toute une petite boîte à outils qui peut nous servir pour échanger autour de toutes ces problématiques de genre, de stéréotypes avec les publics.
1: Alors, on va en revenir matériellement. C'est un spectacle qui dure combien de temps?
2: Donc c'est un spectacle qui dure 40 minutes.
1: D'accord. Il est présenté, comment vous faites pour vous faire connaître?
2: On a un site internet que vous pouvez taper compagniesimilaires.com et voilà. Vous tombez pile poil dessus.
1: Alors vous avez une boîte mail aussi, j'ai vu, compagnie.similaires@gmail.com.
2: C'est ça.
4: Exactement.
1: On peut parler des événements, non? Vous allez avoir des événements.
4: Oui, alors du coup, on présente une forme courte et un peu teaser de ce spectacle le 5 et 6 avril au cabaret de Champclauson, à Champclauson donc. C'est super événement, donc c'est au nord de la Grand Combe, au nord d'Alès encore.
1: D'accord.
4: C'est un événement très agréable où il y a un très bon repas qui est servi. En même temps, on voit des spectacles particulièrement de cirque.
1: Alors, vous avez d'autres projets pour vous présenter ailleurs ou on peut faire un appel à lieu
4: En tout cas, effectivement, on va aussi présenter cette forme courte dans le cabaret que propose la Verrie d'Alès, qui est le pôle national cirque d'Alès. Et on aura une présentation du projet global à Saint-Sébastien-d'Aigrefeuille le 19 avril.
1: D'accord. Donc, tout ça, c'est plutôt au nord d'Alès.
4: Voilà.
1: D'accord.
2: Ça. Donc on aimerait bien jouer un peu plus
1: dans le sud du département,
2: c'est ça, par exemple, d'envahir le département.
1: Oui, ou aller vers les plages.
2: Ben, pourquoi pas. C'est vrai qu'on a, surtout avec le troisième temps, là, c'est pas mal destiné. On a l'envie d'aller dans les milieux scolaires ou extrascolaires, mais plutôt dans ce genre de groupe. Et du coup, c'est le public qu'on a envie de développer, qu'on a peu fait pour le moment, mais c'est vraiment dans les projets.
4: Mais effectivement, pour des mairies, des communes, tout est bienvenu. Et n'hésitez pas, excusez-moi, à nous contacter si le projet vous intéresse.
1: Donc, allez sur le site, et je pense que sur le site, vous avez tous les renseignements possibles sur ce spectacle.
4: Exactement, les précisions, un dossier, même une fiche technique, il y a vraiment tout ce qu'il faut pour se renseigner et ne pas hésiter à nous contacter.
1: On rappelle ce site ?
2: C'est compagniesimilaires.com.
1: Voilà, tout simplement.
2: Tout simplement, voilà. Le premier lien.
1: Ben, Maëlle, merci, et Hugo aussi.
4: Merci
1: et
4: à vous.
1: Bonne chance pour votre spectacle, et vos spectacles, on espère. Et avec ce prix de 2000 euros, ça booste un peu quand même.
4: C'est ça, on va pouvoir faire avancer tout ça en espérant que ça évolue aussi pour les égalités femmes-hommes.
1: Ben merci à tous et à toutes, je vous retrouve plus tard.
2: Merci.
1: Au revoir.
2: Au revoir.
4: Au revoir.
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0: Bonsoir.
1: Bonsoir.
0: C'est assez particulier comme émission. Moi, je suis très content. Donc, c'est le Musaïd Club. Musaïd Club, donc sur Radio Lens Plus, donc sur 103.2 FM. Rage Radio sur le 102.5 Nîmes et 90.3 Avignon. Très content de cette soirée parce qu'elle est un peu particulière. Il y a les copains. Les copains, c'est leur première fois.
2: Ils sont là.
0: À la radio. Alors, pas pour certains, je crois, mais on s'en en parlera tout à l'heure. Donc, autour de la table, on a qui? Donc, je vais me présenter déjà. Christophe du Musaïd. Ensuite,
3: il
1: y a Robin.
0: Robin.
1: Un ami de longue date.
0: Clairement, oui.
1: On est en famille.
0: On est sur la petite vingtaine d'années, je crois.
1: Ouais. Pas loin.
0: Ensuite, on a aussi.
2: Cyril.
0: Ouais.
2: Pareil. Un peu moins longtemps, mais pas mal non plus.
0: Ouais, on n'est pas très loin.
4: Et Mathieu.
0: Et Mathieu aussi.
4: Et ça fait 20 ans.
0: Ouais. Ouais, une vingtaine d'années. Et donc là, c'est une soirée, en fait, c'est une soirée entre amis où on s'est dit, mais pourquoi pas, on va faire, en fait, on va immortaliser ce moment. Sur la radio, donc un moment radiophonique tous ensemble. On va commencer à balancer du son. Donc je sais pas qui commence, mais je crois que c'est toi.
2: Peut-être Robin.
0: C'est, Robin, ouais.
1: C'est moi qui commence.
0: Ouais, tu vas commencer.
1: Allez,
0: à nous balancer ton
1: parti.
0: Premier son.
1: D'accord.
0: Tu peux nous en parler maintenant ou même après, c'est comme tu le souhaites.
1: Bah, je peux vous en parler maintenant, moi, si vous voulez.
0: Allez, go.
1: Alors ça commence par Jeff Beck, c'est ça, hein? Ouais, qui fait une reprise A Day in the Life, désolé pour l'accent, qui est un morceau des Beatles. Ça doit dater des années 60, je pense. Et Jeff Beck, il a repris ce morceau, mais évidemment, il ne reprend pas les paroles, parce que Jeff Beck, c'est un guitar hero. C'est un des derniers. Il est mort il y a 2 ans, je crois. Et voilà, et moi, je suis très attaché, tu le sais, à un instrument, la guitare. C'est fabuleux. Et Jeff Beck, il a une particularité, un peu comme Mark Knopfler, il joue avec les doigts. Et donc, il y a une sensualité incroyable dans son jeu. Moi, c'est ça qui m'a rendu amoureux de sa musique. Et il y a ce morceau qui est très particulier, parce qu'en fait, il ne l'a joué qu'en live. Il n'existe pas enregistré en studio. Et donc, c'est chaque fois un peu comme Alien, tu sais, le 8e passager, un morceau qui revient. Ouais. Chaque fois qu'il revient, il est différent. Et là, moi, ce qui m'a touché, donc, c'est le live de 1999 à Tokyo. Là, dans ce live-là, il est plus rock que d'habitude. Il l'a repris plusieurs fois et parfois c'était un peu plus folk ou un peu plus raffiné. Là, c'est très couillu, si je peux me permettre le terme.
0: Tu peux.
1: Et voilà. Et on est vraiment sur un son très électrique, c'est très rock. Et ça va chercher un peu vers le Queen, parfois vers le Pink Floyd. Enfin, moi, je trouve, hein, c'est avec, avec ma perception à moi. Et c'est un morceau qui me fascine depuis longtemps. Et je me suis dit, tiens, s'il y a un morceau à choisir, j'avais envie de vous le partager.
0: On va écouter ça.
1: C'est parti.
0: C'est parti.

0: Super.
1: Tu dis super, tu me disais que c'était pas ta cam.
0: Alors en fait, oui, mais on a le droit de tout se dire. En fait, c'est une émission radio, donc je t'expliquais en fait le contexte. C'est une bande de potes qui se retrouvent autour d'une table. On est là, on est là pour parler de nos échanges, de nos goûts musicaux, de nos univers musicaux. Moi, honnêtement, c'est vrai que je suis pas sensible, pas du tout.
2: T'aimes pas la guitare.
0: Tu me parlais de référence tout à l'heure de Pink Floyd. Moi, Pink Floyd, ben, j'avoue, ça ne me touche pas. Mais Queen me touche pas. Ce ne sont pas des groupes de rock qui me touchent. Mais ça
2: fait pas la guitare.
0: Bon. Alors j'adore la guitare, j'adore Jimi Hendrix, j'adore des choses comme ça. Mais voilà, c'est des choses qui ne me touchent pas. Mais ça nous appartient. Et voilà. Et
2: toi, par électro, t'aimes quoi?
1: Pas de jugement, pas de jugement.
0: Non, j'aime le rock, j'aime plein de choses. Mais le post-punk, par exemple, mais plein de musique. Mais c'est vrai que ça, non. Mais voilà. Mais par contre, je retrouve le côté Kali, en fait, et je le reconnais toujours. Il y a le côté Kali. Est-ce que tu as en fait bien décrit, je le ressens, mais ça ne fait pas plus. Okay. Mais voilà.
1: Tu vibres pas.
0: Exactement. Mais c'est moi. Ce rock, c'est mon ressenti. Britain. Le ressenti est personnel.
2: Non, mais Robin, il est
1: important.
0: Et c'est la culture.
2: Il aime que la musique électronique, ce garçon. C'est à part les Teriyaki Boys, il y a rien d'autre, quoi.
0: Clairement. Voilà, en parlant de musique électronique, tu vas nous proposer quelque chose, Mathieu, parce
2: c'est vrai.
0: Et oui, parce qu'on n'est pas très loin, parce que Jimmy, oui, j'ai teasé, mais non, oui.
2: C'est pas grave, Jimmy Somerville.
0: Ouais, tout à fait. Il est aussi DJ aussi. Donc actuellement, donc il fait quand même pas mal de choses. Voilà. Mais
2: tu m'as demandé de choisir un son. Et écoute, j'ai regardé dans ma playlist que j'avais écouté dernièrement et j'avais ce titre. Small Town Boy du groupe Bronski Beat, et effectivement c'est Jimmy Somerville qui chante.
0: Ouais.
2: Et pourquoi j'ai choisi ce son, parce que c'est il y a une mélodie super entraînante, voilà, il y a un super son. Et puis derrière tu m'as dit mais tu connais l'histoire, et donc non, je connaissais pas
0: l'histoire. Elle est vraiment sympa, histoire. En fait, bon, on va la faire rapide, mais c'est ce qu'on disait tout à l'heure ensemble autour d'un verre, c'est que l'histoire en fait c'est voilà ce côté atypique d'un jeune garçon qui se retrouve en fait dans un petit village où il y a pas cette atypicité qui est reconnue, on va dire, et qui va être identifiée, peut-être un peu écartée. Et lui, il a besoin d'un grand espace où il va se noyer dans la masse. Et donc, c'est un peu cette histoire-là. Mais cette atypicité, effectivement, c'est son aspérité sexuelle, mais ça peut être autre chose et tout. Donc, elle est vraiment profonde, cette chanson. Et moi, elle me touche beaucoup. J'aime beaucoup cette chanson.
2: J'adore cette chanson. Je connaissais pas l'histoire. Ouais. Et donc, du coup, et on comprend pourquoi cette chanson nous touche, parce qu'il y a une force.
0: Clairement. Clairement.
2: On est d'accord.
0: Et on va l'écouter de suite, si t'es d'accord.
2: Ah ben c'est parti.
0: C'est parti.

0: Alors, tu as aimé ?
1: Bah oui, clairement. Bah oui, oui, j'adore ce morceau.
0: Ah, c'est
1: j'adore
0: Ronski Beat. Ouais,
1: j'adore Ronski Beat, j'adore Jimmy Somerville. Mais c'est un vrai artiste en plus. Bon, alors, je ne suis pas une personne qui s'attache à la voix. Ce n'est pas ma cam. Mais il a quand même une voix.
2: Ah, bah tu ne vas pas être déçu avec ma chanson alors.
1: Ouais, clairement. Je pense aussi. Mais voilà, non, c'est vraiment un super artiste
3: on
1: et tout.
3: On a tous dansé là quand même.
1: Et on a tous dansé. Parce que c'est un morceau, bah oui, quand même, bien années entraînant. 80. Ouais. Mais en plus, qui ne vieillit pas. Qui est toujours actuel. Ouais.
2: Non, très,
1: très,
2: très
1: bon,
2: bon
1: choix. Très bon choix. Merci Mathieu.
0: Je sens que ça peut finir au Lulu ce soir.
1: Super, bonne nouvelle.
0: On est à côté.
1: Nous, on va continuer, on continue toujours. Donc, on a quand même. Donc, qui vient de se rapprocher de nous sur le plateau, c'est
3: Olivier.
1: Olivier, donc pareil, Olivier, un ami de longue date.
3: Ah, on se connaît depuis très longtemps.
1: Ouais, depuis très longtemps, depuis une vingtaine d'années aussi. Et ça fait plaisir de te retrouver là. Te retrouver là avec ton âge avancé, quand même, qui est. Voilà, c'est pas évident, quoi.
2: On t'entend moins bien.
3: C'est quoi mon surnom déjà ?
1: Papy. C'est Papy ton surnom, ouais. C'est okay. Papy. Donc du coup...
3: Bon, Papy est là.
1: Papy est là. Qu'est-ce que tu vas nous proposer, Papy, ce soir ?
3: Ah, c'est à moi ?
1: Ouais, non, c'était à qui ? C'était à toi ou
2: je crois que c'était à moi.
1: Oh, pardon, Cyril. Donc c'est à toi. Donc excuse-moi, Cyril.
2: Si c'est Kazokins, c'était à moi.
3: Tu perds
1: ouais,
3: le fil,
1: c'est ça.
3: Christophe.
1: Non, oui, pardon. C'est Kazokins, ouais, c'est tout à fait. C'est à toi. Donc Kazokins, tu peux nous en parler ? Tu peux nous en parler ? Un peu ?
2: Je peux t'en
1: moi,
2: parler.
1: Moi, perso, je connais pas.
2: Mais il n'y a pas grand monde.

0: De quel pays?
1: Aucune idée.
0: D'accord, ok.
1: On parle en anglais.
0: D'accord.
1: Tout simplement.
0: Ok.
1: Ces musiciens sont énormes et franchement à découvrir.
0: Elle a sorti des albums, des autres.
1: Oui. Différents. Mais elle est beaucoup moins connue que les deux chansons qu'on a entendues avant.
0: D'accord. Bah écoute, on va écouter ça.
1: Vas-y.
0: On écoute ça et on en parle après. Comme ça, je pourrais
1: C'est
0: bien
1: parti.
0: Te massacrer.
1: Oui, si tu veux.
0: Allez, go.

0: Et voilà.
1: Bah, c'était très beau.
0: Ah.
1: Ouais, magnifique.
2: Très une. Mais pour ma part, en fait, c'était une agréable surprise. Surprise, pardon. Je connaissais pas du tout. Je me suis bien moqué au début de toi.
1: Comme d'habitude.
2: Et comme d'habitude. Et vraiment, ouais, presque bah, des petits poils sur les bras qui se hérissent.
0: Voilà, c'est le but.
2: Ouais, la voix, l'intonation, le couplet tel qu'il est fait. Enfin, y a vraiment y a un truc là, et la guitare et tout, c'est ouais. Je m'attendais pas du tout à ça. Donc, merci en tout cas pour ce petit moment.
1: Merci Cyril.
0: Voilà.
1: Merci
0: Cyril. Content de vous avoir fait découvrir une artiste exceptionnelle.
2: Ouais, c'était vraiment sympa. Non, vraiment.

0: vraiment, c'est des découvertes. À toi, papy, qu'est-ce que tu vas nous faire écouter? Alors, du métal avec des perruques de caniche
1: Du tout. Un morceau qui me tient vraiment à cœur.
0: C'est vrai.
1: Et ça part de loin. Je pense que le film Good Morning Vietnam, si vous connaissez,
0: avec Robin Williams. Un peu, ouais, j'en ai entendu parler.
2: Je l'avais dit.
0: Un peu, ouais.
1: Il y a une très belle scène à un moment donné. Et puis, c'est. La scène est magnifique et c'est Louis Armstrong qui interprète What a Wonderful World.
0: Oui, très joli.
1: Et donc ça m'a, c'est quelque chose qui me, voilà. Un film que j'ai vu et revu. Bon, j'ai habité au Vietnam. Je pense que
0: oui, on va pas parler du Vietnam.
1: Voilà.
0: Ouais, on a trop peu de temps là.
1: Il y a un lien certain avec ça.
0: Ouais, plein de choses. Il y a plein de liens en fait. Il y a plein de liens.
1: Et un grand groupe punk que j'adore moi depuis toujours, c'est les Ramones. Et oui. Donc quand Joey Ramone a fait une reprise de What a Wonderful Life, et ben j'ai forcément adoré. Donc voilà ce que je vous propose.
2: Life ou World?
1: World. Ah, j'ai dit une bêtise.
0: Merci. Bah, c'est son accent anglais, c'est comme ça.
1: Excusez-moi.
0: On va écouter ça?
1: C'est parti.
0: Go.

0: Bah bien.
1: Ça vous a plu ?
0: Bah on connaissait un peu.
1: Tu connaissais ?
0: Je connaissais, oui.
1: Non, je pense pas.
0: Tu penses que
1: Joey Ramone c'est ce morceau ?
0: Bah, clairement oui, que oui, ouais, même je t'avais dit oui, c'est quand même un morceau, je me rappelle qu'il était très court et Joey Ramone c'est quand même, je connais un peu oui. Okay. Même si je suis parti sur la veine post-punk, mais oui, le, quand même le punk, c'est, je connais un peu, les bases. Mais très sympa en tout cas.
1: Très sympa.
2: Sans, donc, sans condescendance aucune, hein, bien sûr.
0: Clairement, non, il n'y a aucune condescendance, mais non, pourquoi tu ressens une condescendance Robin ?
2: Non mais tu connais le punk et tout ça.
0: Bah, je connais un peu le punk et après moi je suis effectivement sur, plus sur une mouvance post-punk parce que voilà, c'est plus ma cam. Mais
1: peu importe, c'est une voilà, affaire d'émotion, Cyril l'a dit, c'est une affaire d'émotion.
0: Voilà,
1: et moi ça me transporte.
2: Il vient, il
0: tout à fait,
2: et
0: voilà, et là Cyril, en, Cyril en moi, pareil. Là, qui... Cyril nous a fait effectivement ce cadeau avec cette merveilleuse chose qui était voilà, cet artiste et que je connaissais pas et Kaz Hawkins, je sais bien ça. Ouais. Et voilà, donc c'est, voilà, notre émission c'est que ça, c'est que des cadeaux et on se fait des cadeaux comme ça et ça plaît ou ça plaît pas. Mais c'est subjectif. La culture est subjective. Toujours, se le rappeler.
2: Toujours.
0: Il faut que ça. Voilà. Il y en a pour tout le monde. On continue avec notre nouvel ami. Pareil, d'une vingtaine d'années, qui s'appelle
3: Sylvain.
0: Sylvain. Ah,
2: Sylvain. Tout jeune, parmi
0: tout jeune, notre ami Sylvain.
3: C'est ça.
0: Qui va nous proposer un morceau.
1: On ne sait pas, hein. Ça va être une surprise.
0: Mais peut-être que si, peut-être que non, mais je ne sais pas. Je crois que oui, quand même.
3: Donc, il s'agit d'un morceau de la bande originale de Star is Born, réalisé par Bradley Cooper, avec Lady Gaga. Voilà, donc c'est un film que j'ai découvert parce que c'est le remake d'un film que je connais, que j'aimais bien, voilà, qui s'appelle Une étoile est née, un film des années 50 avec Judy Garland. Voilà, donc j'ai découvert le film comme ça par curiosité et j'ai adoré la bande originale. Voilà, composée. Oui.
0: Vas-y, continue.
3: Composée donc principalement par Lady Gaga. Voilà, et donc j'ai choisi le morceau Shallow.
0: Il faut juste savoir qu'en fait, que tu es quand même de la bande de copains autour de la table, tu es quand même le plus signifié d'entre nous. Donc c'est pour ça, en fait, c'est pas non plus anodin le morceau que tu nous proposes. Tu es quand même le plus signifié d'entre nous, je pense. On peut le dire.
3: Oui.
0: Avec ça, Olivier. Je me sens seul là. Donc,
3: avec Olivier.
0: Pas, voilà,
3: donc, voilà, avec Olivier.
0: Olivier, avec Olivier, il est sur ce cinéphile, c'est, tu penses c'est, même sur le site de
3: films
0: sur
3: lequel...
0: Ouais, on est plus sur années 80, ouais, années 80, avec des prénoms qui commencent par Steven, des choses comme ça quand même.
2: Et qui finissent par Seagal.
0: Voilà. Est-ce qu'on peut appeler ça cinéma ?
1: Il y a des très bonnes sons,
0: je
1: aussi,
0: sais pas. Sur Steven Seagal ?
1: Je crois.
0: Ah ouais ? Il y a des très bonnes sons. Ouais, super. Ben on va plutôt écouter ton morceau, voilà. Je pense que...
2: Du coup.
0: Du coup, c'est ça. Allez go, c'est parti.

0: T'as pleuré, t'as pleuré?
1: Non, j'ai pas pleuré. J'ai pas pleuré parce que je connaissais le film, très émouvant. On parlait en fait, on parlait pas de, moi je parlais pas de ça. Je parlais de Lady Gaga. Lady Gaga que je veux pas non plus. Je connaissais pas son monde. C'était pas ma came musicale encore une fois. Mais que quelqu'un que je respecte, que j'ai appris à connaître, et c'est quelqu'un en fait dans la pop dans laquelle elle évolue. C'est quelqu'un de très très. Enfin, c'est une personne qui est très exigeante et très professionnelle. Et elle est artistiquement. Même si c'est pas le truc, encore une fois, on reparlait de Pink Floyd, des choses comme ça, je reconnais le côté un peu qualitatif et que je reconnais chez Lady Gaga, qui me transperce pas, mais en tout cas, voilà, je pense qu'on est vraiment sur des personnes, en fait, des artistes qui sont vraiment top level. Quoi.
0: Mais voilà. Tu as vu le film
2: hors norme, quand même.
1: Oui, je l'ai vu le film. Oui, tout à fait.
2: Elle a une voix hors norme, quand même.
1: Ouais, tout à fait. Ouais, elle a une voix hors norme, ouais. Et elle se sent, mais elle a pas un malaise, cette meuf. Ouais, il y a pas un truc où elle se sent pas belle ou quelque chose comme ça.
3: Oui, elle cachait son visage.
1: Elle a ce truc-là, ouais.
2: C'est évoqué d'ailleurs dans le film.
1: Et pourtant, elle est magnifique, elle est super belle.
2: Très complexée par son physique, son poids et son nez aussi.
3: Elle montrait jamais son visage au début.
1: Ouais, c'est ça. Ouais, du coup, j'avais du mal à comprendre parce que je la trouvais très jolie et tout. Bon, après, en tout cas, très bon choix.
3: Oui.
1: On va continuer sur quelque chose de différent, quelque chose qui me... Ben c'est à moi.
4: Ça me porte.
1: Juste rappeler qu'on est quand même sur Rage et Radio Urgence Plus. On est donc sur Radio Urgence Plus, sur la fréquence 103.2 FM, sur Radio Rage Nîmes, sur du 102.5 et du 90.3 pour Avignon. Donc faut... Voilà, on est diffusé sur les deux radios. Juste que le Musaï Club, donc on répète que c'est le Musaï Club qui... On a aussi... on fait des concerts, on fait des événements. On a aussi une campagne d'adhésion qui attaque donc en 2025. Donc adhérer à notre association, c'est super important pour nous.
3: Pub.
1: Voilà, ça commence par des petites sommes qui sont à 5 euros. Même vous, les enseignants, vous pouvez en fait vous lâcher sur 5 euros.
4: Ils sont
1: blindés, ça vous fait un crédit Sofenco sur 18 mois, donc vous pouvez le faire. Il n'y a pas de souci. Et après, vous avez aussi même des passes à 25 euros, des passes VIP qu'on appelle ça.
4: Wow.
1: Et ça vous permet en fait d'accéder à tous les événements de l'année 2025 gratuitement. Ouais, tout à fait. Pour 25 euros, c'est que dalle.
4: C'est pas grand-chose.
1: C'est vraiment, ouais, il faut le faire. Donc, et ça permet de soutenir toutes les associations qui portent en fait voilà, des actions culturelles. Sur le territoire, enfin, sur tous les territoires, et nous en l'occurrence, sur le territoire de la ville de
3: Nîmes. C'est
1: bon,
3: tu as fini ?
1: Ouais, j'ai fini.
3: Allez, mets-nous ton titre de David Guetta.
1: Donc, non, je vais pas vous mettre David Guetta, c'est pas du tout ça. Je vais vous mettre un groupe. En ce moment, c'est un peu. En ce moment, c'est pas que je me cherche. Mais j'étais vraiment sur en ce moment j'ai un peu une saturation sur tout ce qui était un peu rock, post-punk, des choses comme ça. J'ai l'impression que il y a beaucoup de mimétisme sur en ce qui se passe. Il y a des veines en fait musicales qui sont vachement à la mode. Et en ce moment je me suis un peu lassé. Mis à part en fait certaines choses, particularités, un gros coup de cœur. D'ailleurs qu'on a programmé à Paloma et qui m'a tenu à cœur. Mais là, je cherche en fait des groupes qui me rejoignent sur un peu la pop. J'aime beaucoup la pop en ce moment. J'aime beaucoup la new wave. J'aime toujours le rock. J'aime toujours le côté rock, un peu grunge, choses comme ça. Et j'ai découvert en fait ce petit coup de cœur qui s'appelle Sweeping Promises. Un petit groupe, un duo qui est pas très vieux. Ils ont sorti un premier opus, je crois, en 2020. Et là, ils ont sorti un autre opus en 2023. Et on va écouter un morceau ensemble et vous me direz ce que vous en pensez.
4: Allez, c'est parti.

0: Et voilà.
1: D'accord.
2: Très bon choix.
1: Est-ce que tu peux nous en parler? Parce que moi, j'ai du mal à entrer dans cet univers-là, justement.
0: C'est-à-dire? Mais quel univers?
1: J'entends une musique qui est très ronde, où tout est mélangé. Il y a, j'entends pas un instrument ou une voix qui ressort comme on a entendu sur le morceau.
0: C'est exactement
1: ça.
0: Ouais,
1: voilà. Et j'ai du mal à entrer dans cet univers-là. Est-ce que tu peux m'expliquer ce qui, toi, t'attire?
0: Alors moi, j'aime bien la nouveauté, j'aime bien le melting pot, j'aime bien les nouvelles vibrations, tout ce qui peut apporter. En fait, je me dis qu'en fait, n'importe quel artiste peut faire en fait élargir le style musical. Là, tout à l'heure, en fait, je parlais de lassitude au niveau du post-punk. Là, je me dis, ils tiennent quelque chose. Ils peuvent tenir un truc. Là, je ressens de la new wave, de la pop indé. Donc c'est assez. Oui. Ouais, on peut un truc. Ce morceau-là aurait pu sortir dans les années 90. Je trouve ça.
1: Exactement. Et oui.
0: Mais sauf qu'on vit une époque où en fait on est très stéréotypé. On a toujours cette musique qui va matcher et marcher en fait de plus en plus. Et on manque en fait d'originalité. Et le seul truc, si je reprends en fait, alors un groupe que j'ai. Peut-être que vous ne connaissez pas, qui s'appelle les Crying Losers. C'était mon gros coup de cœur 2024. Et j'ai un coup de cœur dans l'année. C'est vrai, hein, c'est véridique, j'en ai pas mille, j'en ai qu'un. Les Crying Losers, en fait, c'était vraiment. C'est ce qu'on dit, eux, ce stéréo. Et alors, ils avaient une étiquette qui s'appelait No Wave. Pour moi, c'est du post-punk. Et ils avaient cette chose, en fait, qui avait vraiment hallucinante, avec du cuivre, des choses qui permettaient, en fait, de sortir cette musique et ce vecteur. Au-delà du post-punk tel qu'on le connaissait. Et moi, j'aime bien en fait toutes ces nouvelles choses. Parce que ces nouvelles choses, en fait, c'est des petites briques qui vont arriver en fait à un nouveau son. Et ça immisce en fait quelque chose, en fait. Voilà,
1: c'est des nouvelles choses qui renvoient aux années 90.
0: Alors, il n'y a pas que. Oui, mais il n'y a pas que. Ça peut aller plus loin, en fait. Ça peut faire évoluer parce qu'on reprend toujours les bases pour aller plus haut. C'est la base.
1: D'accord.
0: Et là, si tu veux, maintenant, quand on parle de rock alternatif, je vois les groupes émergents. Mais c'est intéressant ce que tu dis, Robin. C'est vraiment intéressant. Les groupes émergents, actuellement, ils s'inspirent, en fait, de Nirvana. Des choses qu'on connaît, en fait, qu'on a connues. Parce qu'on avait cet âge-là, on avait cet âge avec, à l'adolescence. Et ils s'inspirent de ça, mais ils font autre chose. Ils font quelque chose de différent. Et je trouve ça, voilà, toujours intéressant. On s'inspire toujours de ce qui a été fait pour aller un peu plus haut. J'aime bien cette musique-là. Donc voilà, ce sont des bases. Est-ce que j'ai répondu à ta question?
1: Complètement, complètement.
0: C'est parfait.
1: On est d'univers différents.
0: Tout à fait. Oui, non, mais oui, voilà, un univers différent avec. Alors, il faut savoir aussi qu'on consomme la musique de manière différente. Moi, je consomme énormément de musique, et voilà, de manière quotidienne aussi. C'est. On peut en faire un débat, mais je pense que nos auditeurs, nos auditrices, en fait, voilà, mais la musique, vous la consommez de telle manière, vous pouvez réécouter un morceau 10 000 fois par jour, c'est pas un souci, mais vous pouvez écouter aussi 10 000 nouveaux morceaux par jour. Donc c'est chacun, en fait, à la manière de consommer sa musique. C'est tel que je le vois.
1: D'accord.
0: Voilà.
1: Merci.
0: On continue avec qui? Avec toi.
1: Avec moi, il me semble.
0: Avec toi, ouais. Avec toi.
1: Alors, que tu moi, je vais vous parler de Brown Sugar, qui est un morceau de ZZ Top. Bon, l'histoire est courte, hein, pour le coup. C'est le miracle des algorithmes. On a tendance à critiquer les nouvelles technologies et l'IA.
0: On a longtemps parlé.
1: On a fait un débat ce soir. Voilà.
0: Bon, ouais, on va épargner nos auditeurs.
1: Voilà, bon, c'est un petit miracle. C'est-à-dire que j'entends ce morceau comme ça qui survient dans une écoute qui était aléatoire. Et basé sur, a priori, sur mes goûts. Et ça a matché, pour le coup. Et j'écoute ce morceau. J'étais en pleine année d'école jazz à Montpellier, qu'on appelle le Jam. Voilà, super école.
0: Une salle
1: école
0: qu'on connaît très bien, parce qu'ils passent
1: recommande
0: de très, très
1: belles...
0: Oui, ils ont une très belle programmation, en plus.
1: Ouais, ils sont super. Oui. Bref, mais c'est quand même pas eux qui ont programmé ZZ Top ce jour-là. Mais j'étais dans une année comme ça, et là j'entends un blues qui me paraît venir du fin fond des âges, mais avec un son très, très propre. Et donc je suis surpris, je tends l'oreille, et il s'avère que, voilà, Brown Sugar de ZZ Top.

0: Bah super, très bon choix.
1: Pas mal.
2: T'as fini
0: pas mal. Pas mal, pas mal.
1: Ça rejoint un peu plus tes goûts.
0: Ça rejoint mes goûts, mais en plus, c'est rigolo parce que c'est. J'en parlais juste avant le morceau que tu passais. Jimi Hendrix, ça te parle ?
1: Je vois pas trop, non, je connais pas bien.
0: et j'ai trouvé en fait la musicalité, la narration, enfin, la chanson. On revenait en fait sur du Jimi Hendrix. J'ai retrouvé ça en fait.
1: D'accord.
0: C'est assez rigolo. J'écoutais, je fais mais waouh, j'étais en train d'en parler et là je ressens en fait du Jimi Hendrix sur ce morceau que je connaissais pas du tout en fait de ZZ Top parce que c'est pas non plus.
1: C'est pas un morceau référence. Non.
0: Mais vraiment très bon, ouais. Très bon.
1: Ok. Tant mieux que ça t'ait fait plaisir.
0: Ouais. Donc ils se sont bien inspirés, je pense. Et voilà. Mais en tout cas, ça m'a fait penser à ça. Donc ouais. Ouais. Donc du coup, je reviens sur ZZ Top aussi. Voilà. Merci. Merci pour ça.
1: Avec grand plaisir.
0: Mais très bon morceau. Très bon. Il n'y a plus de voix, il n'y a plus personne qui parle.
1: Aussi, on peut parler.
2: Mais non, mais bon, non, à un moment donné, on aimerait bien aller boire un coup en ville, quoi.
0: Ouais, clairement. Clairement. C'est vrai que le temps est quand même chronométré. C'est vrai qu'on est soirée entre copains.
2: C'est
0: ouais.
2: Une heure, quoi. Donc,
0: non, c'est deux heures. Je crois que c'est à deux,
3: deux
0: heures. Deux heures.
3: Et je suis seul à ne pas avoir vu de Jimi Hendrix dans la chanson.
0: Non, ouais. Moi, j'ai senti Jimi Hendrix.
1: Moi, je laisse Christophe parler.
3: D'accord.
1: Pour qu'il puisse s'exprimer.
3: Tu peux donner aussi ton opinion.
0: Mais oui. Bon, après c'est mon ressenti.
1: Elle n'était pas requise.
0: C'est que dalle. On va passer à Monsieur Cyril, hein. Monsieur Cyril qui va continuer avec un morceau. Tu vas nous proposer quoi?
3: Alors la chanson. C'est une chanson de Mano Solo.
0: Ouais, Mano Solo. On a déjà diffusé à Musite. Beaucoup.
3: Oui.
0: Je pense, plusieurs fois même.
3: Qui est venu dire au revoir à ce concert à 7 où j'étais avec une très bonne amie qui m'a fait découvrir cet artiste. Et le pauvre est mort pas longtemps après, donc il y a beaucoup d'émotions dans cette chanson. Et dans cette chanson, il explique le parcours de sa vie et il venait dire adieu à son public. Voilà.
0: D'accord.
1: Waouh.
3: Manu oui, c'est encore beaucoup d'émotions.
0: Merci de nous plomber la soirée, super. Ben, on va écouter
2: c'est le
0: ça.
2: Frère de Bruno Solo, alors, c'est ça.
0: Pas du tout.
1: C'est très bon, ça, c'est très bon.
0: Merci Mathieu. Merci Mathieu pour ce moment. C'était. On écoute.
3: Allez. Go.

0: mes amis, priez pour moi.
1: Très touchant.
2: Bah, c'est magnifique.
1: Ouais, très touchant, et ça va toucher aussi mon pote Rémi, donc du Musaïte, parce que je sais qu'il aime beaucoup Mano Solo. Et donc voilà. Mais je pense qu'on l'a passé beaucoup, plusieurs fois. Merci Mathieu.
3: Je suis
1: toujours très discret. Mais ouais, on l'a passé plusieurs fois à la radio Mano Solo. Donc,
2: Titre ?
1: Alors pas ce titre, mais Mano Solo, oui. Mano Solo, plusieurs titres de Mano Solo qui a. Voilà. Qui rappelle certaines choses à certaines personnes. Donc, qui est important. On va se quitter, malheureusement. Désolé, on va se quitter.
3: Ah, et là, on dit.
1: On va se quitter.
3: On va boire,
4: on se régale.
1: Ouais, vous vous régalez ou pas?
2: Oui,
1: on
2: aurait pu
1: prolonger. C'est radio, alors. C'est votre première, en fait, il faut aussi se le dire.
4: Toute la nuit, on peut rester.
1: C'est vrai? Ah, oui, c'est super la radio, hein. Donc on peut se dire, on peut se faire plein de choses et tout, on peut se raconter plein de choses, passer plein de musique, débattre sur plein de trucs. Donc c'est vraiment l'idée, en fait, voilà, une bande de potes, on se raconte des choses, on se passe des morceaux et ces morceaux nous parlent, voilà. Et donc et c'est ça qui est super important.
2: Échange.
1: Il y a vraiment un échange, ouais. Et c'est ça qui est important.
2: Merci pour cette invitation, Christophe.
1: Ben l'invitation, merci. Elle s'est faite naturellement, je pense. C'était aussi immortaliser un peu notre amitié. C'était super important à mes yeux, en tout cas. Et voilà, donc du coup je trouve que le pari il est là et il est gagné, et moi je suis super heureux parce qu'on va pouvoir se repasser cette bande son dans 20 ans.
5: Tu te rappelles et tout, t'as passé ma deux solo et moi j'ai passé
1: bah oui, excellent.
5: Voilà, donc c'est truc et tout.
1: Voilà, moi j'aime bien.
3: Ben, si tu pouvais retrouver la bande son qu'on a passée déjà il y a 10 ans avec Olivier, ce serait bien.
1: Alors ça, on peut inviter aussi nos auditeurs et nos auditrices à nous retrouver en fait sur musicalclub.fr, sur notre page Facebook, voilà, donc il y a tous les podcasts, donc il y a toute l'historique, et voilà, ils peuvent retrouver tous ces sons qu'on passe. On va se quitter avec un dernier morceau. Le dernier morceau, c'est toi,
3: oui.
1: Mathieu, qui va nous passer ce morceau. Alors, dis-nous en 3 secondes.
3: Bah, 3 secondes, donc c'est un morceau, c'est Tom O'Dell, voilà, donc ouais. C'est Another Love, donc un morceau bien connu. Cet été, cet artiste, il est venu à Montpellier, d'accord. C'est un artiste très connu. Mmh. Voilà, c'est une chanson qui c'est un hit, hein, voilà. Et ben voilà, une très belle chanson, très mélodieuse, et puis voilà, pas chanson d'amour.
1: Qui t'appartient?
3: Non, elle appartient à tout le monde.
1: Ok, bah, allez, on se quitte là-dessus. On vous fait des gros bisous. À tous,
3: bisous.
1: Et à très bientôt. Il n'y a pas que moi, il y a nos auditeurs aussi, nos auditrices qui nous écoutent.
2: Oui, alors.
1: Et il faut leur dire. Donc,
3: surtout
1: nous,
3: les auditrices,
2: un bisou
3: Robert.
2: À tous et à toutes, alors.
1: Et pour nous, le Musaïque Club.
2: On n'est pas habitués.
1: En tout cas, on vous souhaite de très bonnes fêtes de fin d'année. Et on va se retrouver pour une saison en 2025, pleine de richesses, avec beaucoup, beaucoup de collaborations avec nos chouchous, tous les acteurs culturels qui sont autour sur le territoire de Nîmes et des choses comme ça. Donc, on va faire plein de choses et on vous en parlera très, très rapidement. Plein de bisous.
2: On sera à l'écoute.
1: À bientôt.

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1: C'est pas seulement un jour de danse.
2: Non, c'est pas seulement un jour de danse, c'est beaucoup plus que ça. C'est le fait de pouvoir exister. Alors, la seule possibilité pour eux d'être reconnus, c'est étant de donner à la société un élément qu'elle n'a pas. Parce qu'en samba, ils sont les caïds et ça, personne ne pourra les imiter. Ils ont la samba dans le...